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Il était une fois, au pied d'une immense montagne, un jeune chien loup qui vivait dans un village d'humains. Sa mère était née parmi les hommes, et son père était un loup vivant dans les vastes forêts attenantes à la vallée. Le maître du jeune animal était un homme mauvais qui le battait parfois dans des accès de colère. Il aimait raconter de terribles histoires autour des meutes sauvages vivant dans la forêt. Selon lui, ces bêtes étaient assoiffées de sang et venaient dévorer la nuit venue moutons et petits enfants. Certains soirs, le jeune chien loup entendait, porté par le vent des cimes, le hurlement de ses frères dans le lointain. Il pouvait contempler le vaste monde de la montagne, ses enchevêtrements de crêtes, de cimes, qui parfois, lorsque la lune était pleine et brillante, lui laissait apercevoir des ombres furtives se détachant du manteau neigeux. Un soir où la nuit était claire, il n'y résista plus et prit son courage à deux pattes pour répondre à l'appel de la forêt. À pas d'humain, cependant, son maître et quelques chasseurs suivent.

traverser une forêt épaisse et obscure, le jeune chien loup atteignit une clairière. Ses frères, dont il avait tant rêvé, observaient, cachés dans les entrailles de la forêt. Ils avancèrent prudemment vers lui, prêts à l'accueillir parmi eux. Soudain, retentirent des hurlements. Puis, l'avalanche de coups de feu déchira le silence. Un à un,

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2: Il est 5h en temps universel, 7h à Paris.
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2: Et bonjour à vous, RFI Matin commence. C'est maintenant notre tour du monde quotidien de l'info jusqu'à 10h. Quelle journée pour la France ce 14 juillet 2026, la fête nationale, le défilé militaire sur les Champs-Élysées. On y sera dans nos éditions, la France qui se bat contre de gigantesques incendies, on y sera. Et puis ce soir, la demi-finale de la Coupe du Monde contre l'Espagne, on y sera également et on en parle dans votre journal. Martin Guez, bonjour.
3: On est partout aujourd'hui. Bonjour André Mélard, bonjour à toutes et à tous.
2: Ce 14 juillet, donc le jour de gloire est arrivé. Reste à savoir si ça sera pour la France ou pour l'Espagne.
3: Qui se retrouve donc ce soir à Dallas en demi-finale de la Coupe du Monde. Il y a 2 ans, les deux équipes s'affrontaient déjà en demi-finale. C'était à l'Euro pour une victoire espagnole. Difficile de dégager un favori. Pour ce soir, nous appellerons notre envoyé spécial au Mondial, Cédric de Oliveira, dès le début de ce journal. Nous serons ensuite à bord de l'Ocean Viking. Embarquement exceptionnel pour notre reporter Elliot Brachet, qui est parti des côtes italiennes hier soir avec ce navire humanitaire de l'ONG SOS Méditerranée. L'association a sauvé 43 000 personnes ces 10 dernières années sur l'une des routes migratoires les plus dangereuses au monde. La France qui attend donc ses bleus ce soir et qui attend le traditionnel défilé du 14 juillet, ce sera dans 3 heures. Un défilé XXL cette année, le dernier sous la présidence d'Emmanuel Macron. Et puis enfin la consommation d'eau qui explose dans l'Hexagone, en cause bien sûr les canicules qui s'enchaînent en Europe.
2: Un carré d'as pour finir. Rarement les demi-finales d'une Coupe du Monde auront paru si relevées des demi qui débutent aujourd'hui.
3: Ah oui, les 4 premières équipes au classement FIFA qui se retrouvent dans le dernier carré. La logique est parfaitement respectée avec d'abord France-Espagne ce soir à Dallas, au Texas, où l'on retrouve notre Texan du moment, Cédric de Oliveira. Bonjour Cédric.
4: Bonjour Martin et bonjour André.
3: Alors Cédric, vous allez commenter un sacré match ce soir sur les antennes Afrique de RFI. Tout simplement la première nation du classement mondial, à savoir la France face à la troisième, l'Espagne. 2 équipes invaincues dans ce mondial qui ont soigneusement tenu à se rejeter le statut de favori ces derniers jours.
4: Oui, effectivement, Didier Deschamps qui d'ailleurs ne s'est pas privé ce lundi en conférence de presse. Bien sûr que l'Espagne est favorite, je l'avais dit en début de tournoi, elle a pris un but en 6 matchs, elle est redoutable cette équipe. Et de l'autre côté, Luis de la Fuente n'a pas hésité à vanter la qualité des attaquants français. Même Lamine Yamal, le prodige barcelonais, a reconnu que la France était une équipe spéciale. Alors il est vrai, Martin, qu'on a du mal à dégager un favori. D'un côté, la France, sans doute l'équipe la plus séduisante, la plus impressionnante du tournoi, 6 victoires en 6 matchs, 16 buts marqués, dont la moitié par Kylian Mbappé, le capitaine au sommet de son art et qui ambitionne de ramener une 3e étoile à la France. Et puis de l'autre, la Roja, équipe au collectif simulé qui lui a permis de remporter l'Euro il y a 2 ans et qui a beaucoup de certitudes dans son jeu. Ce sera une belle opposition de style et au bout, une place en finale, quoi qu'il en soit. Et je vais réutiliser les mots de Didier Deschamps. Ce sera spectaculaire.
3: On espère. On a hâte de voir tout ça. Merci beaucoup, Cédric de Oliveira, en direct de Dallas, donc sur RFI France-Espagne, à suivre à partir de 18h47, temps universel, très précisément, sur nos antennes Afrique. Et puis l'autre demi-finale, on ne l'oublie pas, elle posera demain à Atlanta, l'Angleterre, à l'Argentine.
2: Et ce matin, RFI embarque à bord de l'Ocean Viking, navire humanitaire qui sillonne les eaux de la Méditerranée.
3: Un navire affrété par l'ONG française SOS Méditerranée qui vient de fêter ses 10 ans, période durant laquelle l'association a secouru près de 45 000 personnes ayant tenté la traversée. Depuis le début de l'année, l'Organisation internationale pour les migrations recense déjà plus de 1 200 morts en mer Méditerranée. C'est l'un des pires bilans enregistrés depuis 2014. Le Ocean Viking, à bord duquel a pu exceptionnellement donc embarquer notre reporter Elliot Brachet, déjà sur le pont ce matin. Bonjour Elliot.
5: Bonjour Martin.
3: Et Elliot, le navire vient donc à la rescousse de bateaux en détresse sur cette route migratoire. On le disait, parmi les plus mortels au monde. Vous êtes monté à bord il y a quelques jours. C'était à Syracuse, en Sicile, la grande île italienne de la Méditerranée. Et cette fois-ci, ça y est, vous avez levé l'ancre.
5: Oui, l'Ocean Viking a quitté dans la nuit les côtes siciliennes. Nous nous trouvons désormais aux abords de Malte et naviguons vers le sud. Après plusieurs semaines de maintenance à quai, l'Ocean Viking est fin prêt. Avec ses 69 mètres de long, sa coque rouge fraîchement repeinte. À bord, le navire contient une clinique, 3 embarcations semi-rigides pour les sauvetages, des tonnes de matériel et un équipage professionnel d'une 30aine de personnes.
3: Et Eliott, justement, avant de monter à bord, vous avez pu passer plusieurs jours avec cet équipage et vous avez pris part à toute une série d'exercices avant de prendre le large. On va écouter votre reportage, on vous retrouve juste après.
6: L'alerte est donnée. En quelques minutes, trois petits bateaux à moteur sont mis à flot. Ancien marin pêcheur, Tanguy coordonne l'exercice.
7: Chaque type de bateau en détresse a une approche particulière. Bah, par exemple, ce qu'on appelle un rubber boat, qui est un gros zodiac sans quille, sans structure rigide, très fragile. Ça devient un piège dans lequel les gens se noient à l'intérieur. Avec tout ce qui est ce qu'on appelle wooden boat, donc bateau bois, bateau en fer, qui sont des cercueils flottants. C'est très instable, donc le problème c'est le retournement. Et à partir de là, on essaye de trouver c'est quoi la meilleure approche. Ensuite, il faut évacuer les gens. On a encore une fois tout un tas de techniques. Les débarquer sur le bateau mère.
6: Sur le pont, l'équipage répète les gestes médicaux d'urgence. Rebecca, l'une des trois soignantes à bord, prépare les sauveteurs à un afflux massif de blessés.
8: On rappelle les gestes de base à tous les membres de l'équipage. Chacun doit savoir comment procéder à un massage cardiaque. Déshydratation, coup de chaleur, hypothermie, noyade, traumatisme, brûlure au fioul. La mer Méditerranée est dangereuse. Et avec la criminalisation permanente des ONG qui réduit nos capacités de patrouiller en mer, cet environnement est devenu d'autant plus mortel.
6: Cap au sud pour le navire et son équipage. Après l'intensité des entraînements, l'heure est au repos et à la concentration. Eliott Brachet à bord de l'Ocean Viking pour RFI.
3: À bord de l'Ocean Viking, justement, on vous retrouve, vous êtes toujours avec nous. Eliott, on l'entendait dans votre reportage, le navire qui doit faire face à de très nombreux cas de figure. Alors, comment se profilent les prochains jours pour vous ?
5: Alors déjà, hormis la chaleur intense, les conditions météo s'annoncent plutôt bonnes. Si tout va bien, dans moins de 24 heures, le bateau sera opérationnel dans les eaux internationales au large de la Libye. L'équipage devra alors scruter l'horizon, être attentif aux moindres signaux de détresse, se tenir prêt à intervenir à tout moment, de jour comme de nuit. C'est en été que se font la plupart des traversées, alors la probabilité de naufrage ou de disparition en mer est élevée. Et c'est aussi à ce moment-là que les gardes-côtes libyens effectuent le plus d'interceptions en mer, forçant les embarcations chargées d'exilés à prendre plus de risques. C'est aussi une source d'appréhension pour l'équipage. En août dernier, l'Ocean Viking a été attaqué par des gardes-côtes libyens qui ont ouvert le feu, tirant une centaine de balles sur le navire humanitaire.
3: Merci beaucoup, Eliott Brachet, reporter. T'es embarqué à bord de l'Ocean Viking. On vous retrouvera tout au long de la semaine sur RFI et vous pouvez également lire toutes nos informations sur les 10 ans de l'association SOS Méditerranée sur notre site Info Migrants.
2: Retour à la case départ ou presque au Moyen-Orient.
3: Ah oui, difficile d'imaginer que le 17 juin, les États-Unis et l'Iran signent un protocole d'accord qui faisait alors espérer une fin rapide et globale du conflit qui dure depuis le 28 février. Car si Donald Trump estime qu'un accord avec l'Iran est toujours possible, les États-Unis poursuivent leur frappe en Iran et ce pour la troisième nuit consécutive et il réinstaure un blocus maritime sur les ports iraniens. Blocus qui entrera en vigueur à 20h, temps universel. Le président américain qui envisage désormais, tout comme Téhéran, de créer un péage dans le détroit d'Ormuz. Et puis l'Iran qui a par ailleurs annoncé cette nuit avoir frappé une base américaine à Bahreïn. Les Émirats Arabes Unis disent eux avoir été visés dans le détroit d'Ormuz par des tirs iraniens, attaque de missiles contre deux de leurs tankers, ce qui a provoqué la mort d'un membre d'équipage.
2: Au Mali à présent, Martin, un nouveau procès pour tentative de complot. Il concerne des personnalités réputées proches du premier président de la transition.
3: À savoir Mandao, renversé en 2021. Six personnes, dont le colonel Kassoum Goïta, l'ancien chef de la sécurité d'État, ou encore Kalilou Doumbia, ancien secrétaire général de la présidence, seront jugées à partir de ce mardi devant les chambres criminelles de la cour d'appel de Bamako. Après avoir été enlevés et torturés, ils sont enfermés depuis près de 5 ans dans les geôles maliennes. David Bachet.
9: On attend depuis si longtemps. Ils auront enfin l'occasion de prouver leur innocence devant des juges. Pour les avocats des six co-accusés, l'espoir suscité est à la mesure des épreuves endurées. Enlevés par la sécurité d'État en 2021, certains avaient été atrocement torturés avant que leur cas ne soit officiellement transmis à la justice. Trois civils et trois porteurs d'uniformes sont accusés de tentatives de complot contre le gouvernement. Les faits exacts qui leur sont reprochés n'ont pas été dévoilés. Lors de la première période de la transition, le professeur de droit Kalilou Doumbia avait été secrétaire général de la présidence. Le colonel Kassoum Goïta avait dirigé les services de renseignement. Les autres, un adjudant-chef de la sécurité d'État, un commissaire de police, un un opérateur économique et un marabout. Depuis le début de l'affaire, leurs avocats estiment qu'il s'agit d'un procès politique visant d'anciens proches du président Bandao, renversés par les militaires qu'il avait installés au pouvoir après avoir annoncé un remaniement du gouvernement. Après des tortures et 5 années de détention, il y a forcément des séquelles, déplore un proche. Ils n'ont pas bénéficié des soins adéquats. Selon leurs avocats, les 6 co-accusés seront pourtant bien tous présents à la barre pour répondre des accusations dont ils espèrent être enfin blanchis.
3: Explication signée David Bachet du service Afrique de RFI.
2: RFI 7h10 à Paris, dans un peu moins de 3 heures, place au défilé XXL du 14 juillet.
3: Près de 7000 militaires sur les Champs-Élysées, dont 500 de la coalition des volontaires et 25 ukrainiens. Coalition qui se réunissait hier à Paris et qui a annoncé la création d'une coalition anti-balistique au soutien de l'Ukraine. Un défilé tout à l'heure donc, qui sera le dernier d'Emmanuel Macron comme président de la République. Cette année, le chef de l'État français veut en faire un moment exceptionnel, un moment aussi de démonstration de la puissance militaire française. Valérie Gasse.
10: 13 juillet 2026, comme chaque année depuis 10 ans, à la veille de la fête nationale, Emmanuel Macron s'adresse aux armées. Quand arrivent les derniers mots de ce dernier discours, le président a la gorge nouée de manière inhabituelle.
11: Je veux ici, en ce jour, vous redire ma reconnaissance d'être à vos côtés depuis 2017. C'est ma plus grande fierté.
10: Rien à voir avec la tonalité de sa première allocution dans le même cadre en 2017.
12: Je suis votre chef. Les engagements que je prends, je sais les tenir. Et je n'ai à cet égard besoin de nulle pression et de nul commentaire.
10: Nouveau chef de l'État, nouveau chef des armées, Emmanuel Macron voulait affirmer son autorité. À l'heure de préparer son départ de l'Élysée, il change de registre et envoie un message très politique.
13: Partout où on flatte les nationalismes, en France ou ailleurs, on se trompe. Le patriotisme, oui. Le nationalisme, jamais. Ne faisons pas bégayer l'histoire.
10: Aux mots vont s'ajouter les images d'un défilé militaire hors normes sur les Champs-Élysées avec la coalition des volontaires pour l'Ukraine à l'honneur. Cette coalition dont Emmanuel Macron a été l'instigateur. Plus de troupes qui défilent, plus d'avions qui survolent les Champs-Élysées pour montrer encore plus la puissance de l'armée française. C'est la trace qu'Emmanuel Macron veut laisser pour son dernier 14 juillet.
3: Et ce 14 juillet 2026 qui marque aussi les 10 ans de l'attentat de Nice, dans le sud de la France, qui avait fait 86 morts sur la promenade des Anglais. Vous retrouverez notre reportage France à ce sujet juste après le journal.
2: Enfin, la France, où la consommation d'eau explose.
3: En raison des canicules, la répétition du réchauffement climatique causé par les activités humaines, une troisième vague de chaleur marquée par des feux de forêt qui frappent le pays. Nous serons en direct de Fontainebleau dans le prochain journal international. Alors que 1800 hectares de cette forêt emblématique sont partis en fumée, 98 départements français peuvent, eux, faire l'objet de restrictions d'eau. C'est un record depuis 2013, Juliette Pretachevski.
14: Plus de 200 arrêtés préfectoraux sur la consommation d'eau et une surveillance accrue sur tout le territoire français. Selon la gravité des situations, les autorités prévoient des restrictions sur le lavage des véhicules, le remplissage des piscines privées ou encore l'arrosage des jardins, mais aussi des restrictions sur l'irrigation agricole. En juillet et en août, 82% de l'eau consommée l'est par l'agriculture et la sécheresse est un facteur aggravant. Julie Trottier, directrice de recherche au CNRS, spécialiste de l'eau.
15: Si c'est combiné avec une sécheresse, les nappes ne sont pas rechargées, les rivières ne sont pas rechargées. On a une foire d'empoigne entre plusieurs utilisateurs qui veulent simplement sécuriser des quantités d'eau. Parfois pour des buts complètement légitimes. On peut avoir un maire d'une municipalité qui dit « moi, il me faut à tout prix tant de mètres cubes d'eau pour ma commune, pour passer le mois de juillet par exemple ».
14: Il faut donc être capable de prioriser les besoins en eau et pour lutter contre la sécheresse, il y a des solutions comme désimperméabiliser les sols.
15: On a beaucoup imperméabilisé des surfaces qui auparavant étaient perméables. On a transformé beaucoup de marais en parking, ça c'était une grosse erreur. Tout ce qui est zone humide, ce sont de véritables éponges.
14: En France, plus de la moitié des zones humides ont disparu depuis les années 60.
3: Et c'est avec Juliette Pietraszewski, je vais y arriver, que se referme ce journal. Moi je vous laisse avec André de Mélard.
2: Merci Martin Gaze. Sécheresse et canicule, le cocktail idéal des feux de forêt en France. Les flammes continuent de dévorer la forêt de Fontainebleau. On appellera notre envoyé spécial sur place à 8h. La France, aujourd'hui 14 juillet, célèbre sa fête nationale avec, comme chaque année, un défilé militaire sur les Champs-Élysées. L'Ukraine fait partie des pays invités. Des soldats ukrainiens défileront sur l'avenue parisienne. On sera ce matin sur le front en Ukraine, non loin de Zaporijia. Reportage à écouter écouter à 9h15. Et puis on retrouvera toutes les heures nos envoyés spéciaux le long du défilé militaire. Ce sera notamment notre dossier à 9h. On parle aussi de cet immense rendez-vous d'affaires qu'est le défilé du 14 juillet. En ce jour de fête nationale en France, notre invitée à 8h20 est la défenseure des droits. Claire Hédon répond à vos questions ce matin, Arnaud Pontus.
16: Oui, elle est bien connue des auditeurs de RFI. Depuis 6 ans, Claire Hédon occupe le poste de défenseur des droits, autorité administrative indépendante chargée de défendre les droits des citoyens, ceux de l'enfant, mais aussi de lutter contre les discriminations, faire respecter la déontologie des forces de l'ordre et protéger les lanceurs d'alerte. Claire Hédon achève dans une semaine tout juste son mandat de 6 ans. Durant ces 6 années, elle a observé une fragilisation des droits en France. On va tirer le bilan de son mandat, ses succès, ses échecs. On parlera aussi de son possible successeur, le sénateur François-Noël Buffet, dont la nomination soulève un tollé à gauche qui dénonce une provocation. Claire Hédon est avec nous dans un peu plus d'une heure maintenant.
2: Et ce matin, on sera aussi à Dallas, où se tient ce soir la première demi-finale du mondial de foot, France-Espagne, à suivre ce soir sur nos antennes africaines, RFI Matin, jusqu'à 10h. Voilà le programme, on commence.
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2: Et on débute donc cette matinée en France, en ce 14 juillet, jour de fête nationale, jour de défilé militaire, jour aussi de commémoration. Il y a 10 ans, très exactement le soir du 14 juillet 2016, un attentat terroriste visait la très connue promenade des Anglais à Nice, dans le sud du pays. Bilan 86 morts, des centaines de blessés et une blessure toujours intacte une décennie plus tard. Notre correspondante Elisa Amouret a rencontré des proches de victimes, des artistes qui ont pu utiliser leur création pour panser leur plaie.
17: C'est dans son appartement situé dans le Vieux-Nice que l'écrivain Thierry Vimal nous reçoit en compagnie d'une de ses amies artistes plasticiennes, Célia Vial. Alors qu'il n'avait pas publié de livre depuis plusieurs années, Thierry renoue avec l'écriture dès le lendemain du 14 juillet 2016.
18: Quand j'ai perdu ma fille, instantanément j'ai eu le besoin d'écrire, de revenir à l'écriture littéraire. Il y a une espèce d'exigence de sens par rapport à la vie quand on se prend un drame comme ça dessus, qui fait que pour moi, écrire de la com' n'avait plus aucun sens.
17: Une façon pour lui d'extérioriser ce qui vient de se passer.
18: Donc alors, on est le 15 juillet 2016. Ma fille est morte à l'hôpital Lanval-Vaumois pendant la nuit du 14 au 15. Son corps a été emporté par la médecine légale. L'hôpital Lanval, c'est comme un grand bateau bleu et blanc posé sur la Méditerranée. Et on est arrivé et j'ai vu... Il était pris d'assaut par des journalistes, des camions-régies, des perches. Et j'ai eu une vision de à la Jules Verne, de voir un grand bateau attaqué par une espèce de monstre protéiforme, tentaculaire qui essayait. Et là, j'ai eu une scène et dans ma tête, je me disais déjà, bon, ça, cette scène-là sera dans le livre.
17: Puis il continue au procès antiterroriste à Paris en 2022, où il rédige les chroniques judiciaires qu'il a adaptées cette année en pièces de théâtre.
18: J'ai fait un patchwork où il y a des scènes très dures et très tristes et d'autres scènes où là ça allait plier en deux de rire et tout ça fonctionne très très bien et voilà, on a rempli trois soirs de suite la salle et standing ovation à la fin à chaque fois, donc ça s'est très bien passé.
17: Célia, de son côté, met plusieurs mois avant de créer à nouveau après la mort de sa maman. Au moment de l'attentat, elle est étudiante aux Beaux-Arts en Belgique.
19: Donc je travaillais déjà sur les moyens de protection plutôt animaliers, type carapace, peau de crocodile, tous ces trucs comme ça. Et à ce moment-là, en 2016, donc, vient la nécessité d'une protection beaucoup plus d'urgence et beaucoup plus profonde. Et me vient l'image du cocon. Et donc je travaille beaucoup sur cette image-là, sur créer des pièces où on sait pas si à l'intérieur, si c'est vivant, si c'est mort, si c'est ce temps de métamorphose et de latence hyper profonde.
17: L'attentat est un point de départ pour sa réflexion artistique.
19: C'est là où sont venues ces réflexions de qu'est-ce qu'on est aux yeux de la société quand on est plus productif, parce que je me sentais complètement dénuée de toute valeur marchande.
17: 10 ans après le drame, tous les deux refusent de parler de résilience.
18: C'est pas un mot qu'on emploie entre nous. Alors ça va ta résilience toi, moi aussi. Non, c'est un mot qu'emploient les autres. et qui nous irritent de plus en plus avec les années.
19: Ça rassure beaucoup les institutions déjà à la base et la société en général que les victimes restent dans un rôle de victime qui arrange tout le monde. Donc c'est bien, c'est de nous sortir une fois par an, nous dépoussiérer et nous remettre à pleurer devant les journalistes une fois par an et encore.
17: Thierry et Célia ont parfois l'impression que l'attentat de Nice a bien vite été oublié. Elisa Amourette, Nice RFI.
2: La France où les festivités liées au 14 juillet sont cette année largement entravées par la canicule, mais aussi les incendies. Pour éviter tout risque de départ de feu et tout rassemblement de foule sous cette chaleur, de nombreuses villes ont annulé leur traditionnel feu d'artifice. Florent Guignard, c'est notre question d'environnement. Concrètement, avec le réchauffement climatique en cours, les feux d'artifice du 14 juillet sont-ils voués à disparaître?
20: En tout cas, cette année, dans une France bleu, blanc, rouge, mais surtout rouge, comme les alertes canicules et les alertes incendies, de très nombreux feux d'artifice sont annulés ou reportés, d'abord par décision préfectorale dans une quinzaine ou une vingtaine de départements, mais il y a aussi des entreprises pyrotechniques qui ont pris les devants et qui ont tout simplement décidé de remettre la fête à plus tard. C'est le cas de la société Artichaut, basée dans le département du Doubs, dans l'est de la France. Vu l'état de la sécheresse, des sols et de la nature hautement inflammable, Émilie Chenu dirige Artichaut.
21: En tant que professionnel, il était hors de question qu'on prenne le risque d'aller déclencher un incendie. On pouvait pas se permettre de faire n'importe quoi. Il y a certaines communes, entre autres pour les 13-14 juillet, où on savait pertinemment qu'il était hors de question qu'on tire un feu sur ces terrains-là, parce que derrière, il pouvait y avoir une petite forêt, parce que ils sont pas forcément équipés pour prévenir de l'incendie. Donc, on préfère limiter et reporter.

0: Dans le ciel de Washington, un record en la matière et surtout un record de pollution. Un feu d'artifice n'est pas seulement de la poudre, ce sont des millions de particules fines avec toute une série de substances chimiques.
1: Des feux d'artifice florant de toutes les couleurs.
0: Ouais, le bleu, c'est du cuivre dans l'air et peut-être dans vos poumons. Pour le rouge, c'est du lithium. Et pour faire des étincelles, on utilise de l'aluminium. Tout ça, c'est pas neutre pour la santé humaine. Et selon une étude américaine, un feu d'artifice augmente de 3000% la quantité de particules fines dans l'air. Il faut attendre le lendemain pour que ça revienne à la normale.
1: Alors, notons quand même que les sociétés pyrotechniques se veulent de plus en plus éco-responsables.
0: Et notamment pour l'emballage des feux d'artifice, on retrouver Émilie Chenu d'Artichaut.
2: C'est des produits qui sont biodégradables, en carton recyclé. Avant, on avait aussi beaucoup d'emballages plastiques. Maintenant, il n'y en a quasiment plus. Donc, niveau pollution, on a fait un grand pas par rapport à ça.
1: Les oiseaux sont aussi victimes des feux d'artifice.
0: Ouais, il y a quelques années, à Toulouse, des dizaines d'oiseaux avaient été retrouvés morts, victimes de crises cardiaques. Alors, certains font la promotion des spectacles de drones pour remplacer les feux d'artifice, pour qu'on puisse continuer de faire la fête et danser sur le brasier.
1: Et alors, Florent, la sécheresse de cette année entraîne aussi, par endroits, l'annulation du traditionnel bal des pompiers.
0: Ah oui, cette autre institution du 14 juillet subit elle aussi le contre-coup de cet été torride. Tant pis pour celles et ceux qui rêvaient de danser dans les bras d'un pompier et plus si affinité. Mais cette année, avec la multiplication des incendies, très tôt dans la saison, avec la canicule aussi, les pompiers sont déjà bien occupés et ont un peu la tête ailleurs.
3: Dans la salle des

0: titre de 83, le bal des sapeurs-pompiers. C'était Florent Guignard pour la question d'environnement.
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0: Kiev a à nouveau frappé cette nuit l'Ukraine, où la Russie mène une invasion à grande échelle depuis plus de 4 ans maintenant. Et ces années de guerre ont notamment été marquées par des violations du droit international. Crimes de guerre et crimes contre l'humanité, rapportés, documentés, notamment par l'ONU. Cela donne un double travail mené de concert au niveau sociétal pour ne pas oublier les victimes, pour dénoncer ces crimes, et puis au niveau judiciaire. Notre correspondante en Ukraine, Emmanuel Chaz, avait signé cette année un grand reportage sur le sujet. RFI vous propose aujourd'hui de le réécouter et tout de suite un extrait.
2: Gennady Afanassiev est bien connu ici en Ukraine. Ce militant criméen, ancien prisonnier politique en Russie, dénonçait le traitement de ses compatriotes dans les prisons russes. En 2022, au début de l'invasion à grande échelle, il a rejoint le 130e bataillon des forces terrestres. Il est mort au combat en décembre 2022 dans la région de Louhansk à l'âge de 32 ans. Désormais, c'est sa mémoire et celle de ses combats qui est honorée pour rappeler le sort de ceux qui luttent contre l'invasion russe et aussi ce qui vient après pour ceux qui restent, comme le rappelle le réalisateur du film, Yevgen Lesnoy.
3: Je réalisais de grands reportages pour la télévision ukrainienne et Olia, la mère de Gennady, était attirée par le thème de la préservation de la mémoire. Pour moi, c'est très important de coucher sur le papier l'idée que c'est ça la vie. Il y a deux lignes. La ligne de Gennady Afanassiev et la ligne du vide, très lourde, la ligne de la vie de sa mère après sa mort.
2: Pour Yevgen Nesnoy, l'histoire de Gennady Afanassiev permet de comprendre ce contre quoi les Ukrainiens se défendent.
3: Les étrangers doivent comprendre que nous sommes une Ukraine moderne avec des dirigeants dignes qui ont fait le choix de leur pays, des dirigeants qui peut-être préservent un monde qui court à sa perte, où il n'y a pas d'échappatoire. Et c'est à travers l'histoire du peuple que se forge l'histoire du pays. Car le souvenir d'Afanassiev, aujourd'hui, c'est le souvenir des Ukrainiens qui ont fait le choix de résister.
2: Le film est difficile à regarder, s'y entremêle le deuil de la mère et le parcours de son fils, qui, de photographe, est devenu résistant, prisonnier de guerre puis soldat, et à chaque fois porteur de la voix de ses pères criméens.
0: Un extrait de notre grand reportage du jour, une rediffusion aujourd'hui sur RFI, c'est signé Emmanuel Chaz et c'est à écouter intégralement à 11h10, temps universel.

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Allez, avant le retour de l'info africaine, un peu de musique. On écoute ensemble un extrait de notre playlist du mois. Aujourd'hui, le titre Samakas par Jaman Express et Selmin Express.

0: Ça m'acasse par Jaman et Selmin Express. Ce titre à retrouver sur notre playlist du mois. Rendez-vous sur RFI.fr, mais aussi sur votre plateforme d'écoute préférée. On reste ensemble sur RFI. Dans une minute, le journal.
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1: 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Les 6h30 à Kinshasa et Niamey, 7h30 à Paris.
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1: Et tout de suite, c'est le journal. Bonjour Vincent Dublanche.
3: Bonjour Andréane, bonjour tout le monde.
1: En RDC, Vincent, l'ancien ministre Constant Mutamba à nouveau devant la justice.
3: Oui, accusé de détournement de millions de dollars d'indemnités destinées aux victimes de la guerre Ouganda-Rwanda en 2000 à Kisangani. Ce qu'il conteste, il demande plus de temps pour préparer sa défense, ce qui lui a été accordé hier. Dans deux minutes, on va vous expliquer ces deux plaintes en Belgique et devant la Cour pénale internationale pour dénoncer la répression de certaines voix critiques en RDC. On sera à Cotonou aussi, à la Criette, cette cour de justice qui a eu la main lourde contre un ténor du barreau condamné pour un simple désaccord commercial avec un client à 7 ans de prison. Sauf que Maître Yansounou est aussi une voix qui n'hésite pas à critiquer la Criette. On attend aussi une audience aujourd'hui dans l'affaire Kémy Séba. Il est toujours détenu en Afrique du Sud, le pays d'Afrique australe qui par ailleurs veut mettre de côté 36 millions de barils de pétrole et de carburant, soit 2 mois de réserve stratégique. Notre service économie vous explique tout ça. Et puis le journal de la Coupe du Monde dans 10 minutes, bien sûr, le début des demi-finales. France-Espagne ce soir, 19h TU, sur les antennes africaines d'RFI. L'ex-garde des Sceaux de la RDC devant la cour de Kinshasa hier, la cour de cassation. Constant Mutamba, qui a déjà été condamné à 3 ans de prison pour détournement de fonds publics. Il a donc comparu hier, brièvement, aux côtés de Shankar Bukolela. Shankar Bukolela, c'est l'ancien coordonnateur du Frivao, ce fonds de réparation, d'indemnisation des victimes des activités illicites de l'Ouganda en RDC. Tous deux sont poursuivis pour le détournement présumé de plus de 20 millions de dollars destinés aux victimes de la guerre de 6 jours à Kisangani en l'an 2000. Le procès a été renvoyé au 27 juillet, compte rendu d'audience. Pascal Moulégoa.
4: L'ancien ministre s'est présenté à la cour des cassations vêtu de blanc, transporté dans une ambulance médicalisée, assisté de 2 infirmiers et portant un tensiomètre au bras. Un cliché qui contraste avec son poing levé. À ses côtés comparaissait Chansar Bukolela, ancien coordonnateur du Frivao en tenue des détenus. Les procureurs généraux les accusent d'avoir participé à plusieurs détournements des fonds destinés à l'indemnisation des victimes des Kisangani. L'accusation cite notamment 14 millions de dollars versés à une société privée Congo Energy dans le cadre d'un marché controversé, 4 millions à l'Institut congolais pour la conservation de la nature, 200 000 à l'Assemblée provinciale de Tchopo, ainsi que 2 autres décaissements au profit des structures privées. À la barre, Constant Mutamba a soutenu n'avoir pas été régulièrement informé de la procédure et a demandé un délai pour consulter les dossiers. Une requête acceptée par la Cour, Maître Paul Okito, membre du collectif de la Défense, dénonce tout de même une violation des droits de la Défense.
5: Nous sommes toujours en train d'assister à cette justice agonisante. Comment pouvez-vous engager un débat judiciaire sans pour autant permettre à toutes les parties d'accéder au dossier? Mutamba n'a pas été auditionné par les parquets. Donc nous constatons que la justice congolaise refuse d'être guérie malgré les efforts qui sont déployés par le gouvernement.
4: Les dossiers visaient initialement le seul Chansar Bukolela devant la Cour d'appel de Kinshasa. Au terme de l'instruction, les parquets ont finalement mis en cause Constant Mutamba, présenté comme l'auteur moral présumé de ses détournements. Pour ses proches, ses procès politiques, un acharnement téléguidé ou encore un règlement des comptes. Pascal Moulégua, Kinshasa, RFI.
3: La justice internationale qui se penche aussi sur la RDC. En tout cas, il y a des plaintes pour crimes contre l'humanité, à la fois devant la Cour pénale internationale à La Haye, aux Pays-Bas, mais aussi en Belgique. Au cœur de cette affaire, les ressources minières de l'ex-Grand Katanga, immense zone du sud-est de la RDC. Certains accusent la famille du président Tshisekedi qui est dit de mainmise. Ils ont donc porté plainte, c'était il y a un an déjà, à Bruxelles. Les avocats chargés de porter ce dossier en ont remis une couche en quelque sorte devant la CPI, désormais arguant de la répression qui s'abat, selon eux, sur celles et ceux qui dénoncent un pillage des ressources. Pierre Benazel et plaignant mettent en avant ce qu'ils identifient comme des crimes contre l'humanité.
6: Les avocats dénoncent 11 épisodes pour lesquels un crime contre l'humanité a pu être documenté, comme par exemple les centaines de morts et de blessés en 2024 à la prison quinoise de Makala et plusieurs massacres à Lubumbashi, Kolwezi ou ailleurs dans le Katanga. Pour Maître Hervé Diakiesse, la répression s'appuie sur la milice Force du Progrès du parti au pouvoir et sur les membres de l'ethnie du président Félix Tshisekedi.
7: Il y a un discours de supériorité véhiculé par certains pasteurs de l'espace ethnique du président. Il y a eu ce genre de discours qui ont été tenus par des autorités administratives et des autorités revêtues du pouvoir de l'État. Que les Luba, comme ils s'identifient, mais en fait les gens du Kasaï, n'ont pas seulement le pouvoir, ils sont le pouvoir.
6: Et pour maître Bernard Minguin, la justice congolaise ne fait pas son travail face à la répression.
0: Nous sommes exactement dans cette situation de défaillance de l'appareil judiciaire en République démocratique du Congo. On le regrette, les conditions de faire ce qu'on appelle la communication article 15 du statut de Rome sont parfaitement réunies. La saisine est le fait des avocats et personne ne peut s'y opposer, personne ne peut le déclarer irrecevable.
6: Reste maintenant au procureur de Bruxelles et La Haye de décider d'ouvrir ou non une enquête. Pierre Benazet, Bruxelles. RFI.
3: La RDC qui profite de sa présidence du Conseil de sécurité pour porter un sujet sensible, le lien entre ressources naturelles et conflits armés. Hier, devant le Conseil de sécurité de l'ONU, la ministre congolaise des Affaires étrangères a plaidé pour mieux faire en matière de traçabilité, de sanctions, de gouvernance des ressources naturelles. Mais les grandes puissances ne sont pas toutes d'accord sur la manière d'y parvenir et on vous raconte tout ça sur notre appli RFI onglet Afrique. Il est l'un des doyens du barreau au Bénin, maître Magloire Yansounou. Il a été condamné hier par la CRIET, la Cour de répression des infractions économiques et du terrorisme, l'a reconnu coupable d'abus de confiance et de blanchiment de capitaux. Maître Yansounou écope de 7 ans de prison ferme, d'une amende d'environ 29 millions de francs CFA et de 3 600 000 francs CFA à verser au plaignant. En fait, il s'agit d'un contentieux entre l'avocat et l'un de ses clients autour d'une indemnité pour licenciement abusif. La sentence suscite une très grosse incompréhension chez les avocats de l'avocat, d'autant que le procureur de la CRIET avait requis bien moins, 3 mois d'emprisonnement ferme et 2 ans avec sursis. Ses avocats se disent atterrés, ils annoncent faire appel. À Cotonou, Jean-Luc Aplogan.
8: À la barre, maître Yansounou Magloire se tient droit et écoute la décision. Le président déclare maître Yansounou Magloire à Goumalo coupable et le condamne à 7 ans d'emprisonnement ferme. Les gens se regardent, se demandent s'ils ont bien entendu. Le prévenu confirme la sentence en montrant le chiffre 7 avec ses doigts et regagne le banc des prévenus. À l'origine, une indemnité de licenciement non versée intégralement à un client de l'avocat jugé qui a porté plainte faute d'entente sur les honoraires et le délai pour régler le contentieux. Un de ses conseils manifeste son incompréhension en ces termes. La décision est sans commune mesure avec les faits, dit-il. Le barreau, par la voix de maître Enoch Chadaré, se dit solidaire et croit au recours.
9: Au-delà de l'émotion, il est toujours présumé innocent. Les conseils de maître Nyansounou feront ce que de droit pour la préservation des intérêts de leur client, de notre confrère.
8: Bientôt 40 ans qu'il est avocat et enflamme les prétoires, maître Nyansounou Magloire, c'est une grande voix et des formules choc. Il affectionne les dossiers sensibles. Il a défendu l'année dernière le cyberactiviste accusé d'avoir créé le compte Frère Rouvi pour critiquer le pouvoir Talon. À la fin de ce procès, il avait déclaré que la CRIET ne fait que condamner et qu'il fallait la supprimer. Jean-Luc Aplogan, Cotonou, RFI.
3: 6h, quasiment 38 minutes à Cotonou. Est-ce qu'il sera extradé vers le Bénin, Kémi Séba ? En Afrique du Sud, en tout cas, la justice va commencer à examiner cette partie de l'affaire. L'activiste et influenceur anti-occidental qui comparaît de nouveau ce mardi à Pretoria, après s'être vu refuser sa demande de libération conditionnelle il y a quelques semaines, Kémi Séba, déchu de sa nationalité française depuis 2 ans, fait désormais face à, donc, à cette menace d'extradition vers le Bénin, son pays d'origine. Joséphine Klockner.
10: Les précédentes comparutions se concentraient sur la question migratoire. Kémi Séba et son fils ont en effet été arrêtés avec des visas expirés et alors qu'ils tentaient de quitter clandestinement le pays, leurs demandes de libération conditionnelles ont été rejetées, tout comme celles de leur complice présumé, le suprémaciste blanc sud-africain François van der Merwe, accusé d'avoir perçu des fonds russes pour orchestrer leur fuite. La justice devrait se pencher ce mardi sur des questions qu'elle estime encore en suspens, mais elle va surtout ouvrir un dossier encore plus sensible, l'examen de la demande d'extradition déposée par Cotonou. Kémi Séba est en effet visé par un mandat d'arrêt international émis par les autorités béninoises qui l'accusent d'avoir apporté un soutien à la tentative de coup d'État de décembre 2025. Une extradition que la défense de l'activiste entend contester par tous les moyens juridiques disponibles. Hors des tribunaux, son ONG Urgence Panafricaniste a organisé le 11 juillet une journée de mobilisation appelant au soutien des 1,5 million d'abonnés de Kémi Séba sur les réseaux sociaux. Joséphine Klockner, Johannesburg, RFI.
3: À l'Afrique du Sud qui cherche à se prémunir des crises comme celle que traverse le monde avec la fermeture du détroit d'Ormuz. Elle souhaite revoir l'Afrique du Sud, sa politique de réserve stratégique de carburant. La dernière fois qu'elle a fait ça, c'était dans les années 70. Le régime d'apartheid était alors sous sanction des Nations Unies. Avec la nouvelle stratégie, c'est 21 jours de stock pour les grossistes et les importateurs de carburant qui sont prévus, mais aussi des réserves obligatoires pour l'État, Charlotte Cosset.
1: Objectif, 2 mois de réserve stratégique, l'équivalent de 36 millions de barils pour faire face aux besoins énergétiques du pays. Andy Lesoulou est chargé de programme sur les questions énergétiques de l'organisation de la société civile AIDC.
11: Le conflit au Moyen-Orient a mis en évidence notre profonde dépendance vis-à-vis des combustibles fossiles. C'est ce qui s'est fait ressentir ici, en Afrique du Sud, au sein d'une population aux prises avec un coût de la vie élevé. Cette guerre a eu un impact sur les prix des denrées alimentaires, sur le coût de la logistique, et le prix de tous les produits manufacturés en a été affecté.
1: 2/3 de ces réserves sont prévues en pétrole brut, or la moitié des raffineries du pays ont fermé ces dernières années. Andy Lesoulou questionne le coût d'une telle mesure et de sa bonne application.
11: Quand il s'agit d'infrastructures critiques, la question d'une gouvernance responsable, transparente et démocratique se pose inévitablement. Et bien sûr, il y a eu ce problème en 2015, lorsque 10 millions de barils de réserves stratégiques ont été vendus illégalement à bas prix. La transaction a été annulée par les tribunaux, mais cela a suscité l'inquiétude de nombreuses personnes quant à savoir si l'on pouvait faire confiance au gouvernement pour utiliser ces réserves.
1: Pour l'indépendance énergétique du pays, plusieurs organisations, dont AIDC, appellent les autorités à privilégier les investissements dans la transition énergétique.
3: Charlotte Cosset du service économie d'RFI. L'audience a eu lieu coûte que coûte en Ouganda hier. Le procès pour trahison de l'opposant historique Kizza Besigye s'est bien ouvert devant la haute cour de Kampala. L'opposant a pourtant demandé à ce que son procès ne puisse pas commencer sans les avocats qu'il a lui-même choisis. La demande a été rejetée par le juge qui lui a désigné des avocats commis d'office. On va terminer en Arabie Saoudite où des dizaines d'Éthiopiens ont été condamnés à la peine capitale pour trafic de drogue. C'est Human Rights Watch qui alerte. Et Clotilde Hazard, certains ont même déjà subi la sentence ces dernières semaines.
12: Au moins une dizaine d'Éthiopiens ont déjà été exécutés cette année en Arabie Saoudite, selon Human Rights Watch. L'ONG affirme que 58 autres détenus restent sous le coup d'une condamnation à mort, principalement pour des affaires de trafic de drogue. Les prisonniers sont détenus à Ramis Mushait, près de la frontière avec le Yémen. Parmi eux, plusieurs candidats à l'immigration vers l'Arabie Saoudite affirment avoir transporté des colis pour des passeurs, mais sans en connaître le contenu. Selon Joe Shea, chercheuse pour Human Rights Watch, spécialisée sur l'Arabie Saoudite, ils n'ont pas eu la possibilité de se défendre.
13: Ces détenus n'ont eu droit qu'à quelques audiences collectives extrêmement brèves, souvent par visioconférence, au cours desquelles ces hommes n'avaient ni représentation juridique, ni même interprète, et n'étaient souvent pas informés des chefs d'accusation retenus contre eux. Au cours de ces audiences, ces hommes étaient contraints de signer des documents qu'ils ne comprenaient pas.
12: L'Arabie Saoudite mène depuis plusieurs années une guerre contre la drogue et cette politique s'accompagne d'un recours croissant à la peine de mort. Le pays a battu 2 années de suite son record du nombre d'exécutions. Les étrangers sont particulièrement touchés dans ces affaires de drogue. Les autorités éthiopiennes assurent être mobilisées, mais selon Human Rights Watch, rien n'indique pour l'instant que les 58 détenus menacés d'exécution aient bénéficié de l'aide de leur gouvernement.
3: Les autorités éthiopiennes qui assurent donc être mobilisées, nous disait Clotilde, Addis Abeba met en avant des grâces royales accordées par l'Arabie Saoudite à des ressorts sortissants éthiopiens, Addis Abeba qui affirme poursuivre ses démarches diplomatiques auprès de Riyad. Addis Abeba, il est 8h43, vous êtes à l'écoute d'RFI Matin, André Mellard.
1: Et tout de suite, on parle sport.
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1: Du sport et du foot plus précisément. Bonjour Antoine Grenier.
15: Bonjour Andréane.
1: Dallas, son univers impitoyable et sa première demi-finale de Coupe du Monde. La France affronte l'Espagne.
15: Une finale avant l'heure entre les deux nations les plus impressionnantes du tournoi. Des Bleus qui ont choisi la formule offensive face à une Roja en mode citadelle imprenable. Un seul but encaissé depuis le début. Difficile de dégager un favori, mais interrogé par un journaliste espagnol, le sélectionneur des Bleus, Didier Deschamps, a préféré laisser ce statut à son adversaire et il l'a dit, s'il vous plaît, dans la langue de Cervantes.
16: Oui, je confirme ce que j'ai dit. C'est vrai que l'Espagne a connu des difficultés contre le Cap-Vert, mais ça, c'est du passé. Sur ce qu'elle a montré ensuite, elle a confirmé qu'elle était la favorite. Je ne veux pas mettre la pression à Luis de la Fuente et à son équipe, mais il sait très bien quelles sont les attentes dans son pays. Les Espagnols n'ont encaissé qu'un seul but en 6 matchs. Alors oui, leur priorité, et la nôtre aussi d'ailleurs, ce sera d'abord de bien défendre, mais avec la qualité offensive des deux équipes, je suis persuadé que ce sera un match spectaculaire.
17: Spectaculaire.
1: Un bon espagnol hein, de Didier Excellent. Deschamps. Les Bleus qui se méfieront notamment lors de ce match de Lamine Yamal, leader offensif de la Roja.
15: Même si la star barcelonaise peine encore à se montrer aussi déterminante que d'habitude. Un but seulement en 6 matchs et une frustration palpable. Mais son capitaine, Rodri, ne s'inquiète pas pour son jeune partenaire. qui doit, à son avis, tout simplement mieux gérer ses émotions.
17: Parfois, il a cette envie de trop vouloir bien faire. Il doit apprendre à calmer cette anxiété. C'est un joueur essentiel pour nous, un garçon très intelligent, mais il n'a que 19 ans. On doit l'aider à se calmer à certains moments du match. Parce qu'il a le football dans le sang, il s'agit juste de le mettre dans les meilleures conditions pour qu'il s'exprime le mieux possible. Il est très à l'écoute, mais on connaît son niveau. C'est vrai que parfois il peut se frustrer quand les fautes ne sont pas sifflées, interrompre ses actions. Moi, j'insiste toujours pour qu'il persévère et les termine. Pour nous, c'est déjà une référence à son poste.
15: Rodri avec Cédric de Oliveira. France-Espagne, première demi-finale de la Coupe du Monde à suivre en direct sur les antennes africaines de RFI. Coup d'envoi 19h, temps universel. Pour l'autre demi-finale, il faudra attendre mercredi et le match entre l'Angleterre et l'Argentine.
1: La Coupe du Monde et ses conséquences. Au Sénégal, le président de la fédération s'est exprimé sur le limogeage de Pape Thiaw.
15: Le sélectionneur remercie après l'élimination en 16e de finale face à la Belgique. Pape Thiaw parti au Mondial sans contrat. Les négociations ont été bloquées, je cite, par ses prétentions démesurées. Le président de la fédération sénégalaise est revenu sur un épisode marquant précédant le match contre la Norvège.
18: C'est, je pense, le 27 qu'on a pu trouver un accord avec lui après l'intervention du chef de l'État. Et là aussi, il était vraiment en phase. Et pour lui, comme l'autorité a tranché, vraiment, il a accepté. Mais arrivé aussi à râler, bon, il est venu me voir pour me demander quand même que la fédération fasse un accompagnement, voilà, sur les primes de victoire. Mais finalement, j'ai accepté quand même. Mais après, il n'y a pas eu signature. Parce que aussi, je pense qu'il y a des dispositions sur lesquelles il n'acceptait pas de bouger. À quelques heures du match, j'ai été informé que le coach, il n'allait pas conduire l'équipe parce qu'on n'a pas signé le contrat. Je pense que c'est cette situation qui a eu un impact peut-être négatif sur le fonctionnement de l'équipe.
15: Abdoulaye Fall avec Babacar Fall.
1: Et Antoine Grenier pour le journal de la Coupe du Monde. Vous revenez, Antoine, dans une petite demi-heure pour nous parler plus largement de l'infosport. On va évidemment évoquer le Tour de France. 10e étape aujourd'hui. 7h47 à Paris, c'est notre chronique matière première sur RFI. On parle aujourd'hui du Mozambique. Le pays a promulgué un nouveau code minier, une loi qui impose notamment une participation de l'État à 15% dans tous les projets miniers. Gaëlle Lalex, cela inquiète les professionnels du secteur.
19: La Chambre des mines du Mozambique redoute que cette nouvelle loi nuise à l'attractivité du pays, explique Gert Kolk, son vice-président. Le nouveau code minier interdit également l'exportation de minéraux bruts ou semi-transformés, sauf autorisation ministérielle exceptionnelle, conditionnée à des projets de transformation locale. Mais encore faudrait-il que le gouvernement garantisse un accès fiable à l'eau, à l'électricité et aux infrastructures logistiques, ajoute Gert Kolk. Ce code minier s'applique à toutes les ressources du sous-sol mozambicain, déjà connu pour ses réserves de gaz naturel, de charbon ou encore de pierres précieuses. Mais ce que la présidence mozambicaine vise avant tout, ce sont les ressources en minéraux essentielles à la transition énergétique. D'après l'Institut géologique américain, le Mozambique est aujourd'hui le troisième producteur mondial de graphite derrière la Chine et Madagascar, avec une production de 75 000 tonnes en 2024. Le graphite est un matériau essentiel à la production de batteries électriques notamment. Le Mozambique dispose également d'un sérieux potentiel en terres rares. Selon une étude exploratoire du britannique Altona Rare Earth, le projet de Monte Muambe dans la province de Tete, dans l'ouest du pays, peut fournir 15 000 tonnes de carbonate de terres rares mixtes par an pendant 18 années. Le Mozambique entend donc capitaliser sur ses richesses alors que la Chine et les États-Unis sont lancés dans une course à l'approvisionnement en ces matériaux essentiels. L'Agence américaine de financement du développement a notamment accordé en 2024 un prêt de 140 millions de dollars à l'Australien Sierra Resources pour l'exploitation de la mine de graphite de Balama dans le Cabo Delgado, dans le nord du Mozambique. L'entreprise chinoise DH Mining a quant à elle inauguré en janvier une usine de transformation de graphite à Nipepe dans la province de Niassa, dans le nord-ouest du pays, un investissement de 200 millions de dollars qui doit produire 200 000 tonnes par an. Limiter les exportations de matières premières brutes est une tendance à l'échelle de l'Afrique visant à accroître la valeur ajoutée à l'intérieur du pays et c'est légitime, a concédé le vice-président de la Chambre des mines du Mozambique. Le Zimbabwe a récemment interdit l'exportation de son lithium. En marge du G7, le président du Kenya, William Ruto, a annoncé être proche d'un accord avec les États-Unis sur les minerais critiques, à condition qu'ils soient transformés sur place.
1: Gaël Joël Alex pour l'info des matières premières sur RFI. Tout de suite, c'est notre grand invité Afrique. Et on est sur la grande île Madagascar, théâtre d'une flambée de violence depuis quelques semaines et notamment de disparitions d'enfants. Jusqu'à la semaine dernière, 172 cas de disparitions, parfois mortelles, avaient été annoncés. Des mesures de sécurité renforcées ont été prises. Les autorités ont par exemple annoncé le déploiement immédiat de la garde présidentielle et de 400 éléments des forces de défense et de sécurité. Alors, est-ce suffisant ? Pourquoi en est-on arrivé là à Madagascar? Autant de questions posées par Polycarpe Essomba à Keta Kandjin, Rafi Tousson, numéro 2 de l'ONG Transparency International Madagascar. Elle est notre invitée ce matin.
20: Keta Kandriana Rafi Tousson, bonjour.
21: Bonjour à vous.
20: Récemment, Madagascar a fait face à une vague inédite de disparitions, d'homicides violents, notamment d'enfants. Que se passe-t-il exactement dans le pays?
21: Nous assistons à une montée très préoccupante de l'insécurité. On vit dans une sorte de psychose, surtout à Antananarivo, la capitale. Mais je pense qu'il serait réducteur en même temps de considérer ces événements uniquement comme une succession de faits divers. Ils révèlent, selon moi, une crise de confiance profonde entre les citoyens, les institutions chargées de leur protection. Et parce que lorsque les citoyens ont le sentiment que les enquêtes n'aboutissent pas suffisamment vite, que les auteurs ne sont pas identifiés ou que certaines formes de criminalité deviennent plus audacieuses, cela nourrit un climat de peur qui dépasse largement chaque affaire prise isolément. Et c'est le cas ici à Antananarivo.
20: Mais qui sont les auteurs de ces actes de violence? Est-ce qu'on a pu identifier les origines de ce phénomène?
21: Ce serait irresponsable de désigner des coupables sans preuve. Hein. C'est précisément le rôle des enquêteurs de la justice. Et malgré certaines arrestations sporadiques ici et là, l'opinion publique n'est pas convaincue que les auteurs ou les commanditaires réels de ces événements aient été appréhendés. En revanche, ce que l'on peut dire, c'est que lorsqu'une criminalité devient organisée ainsi, cela suppose souvent l'existence de réseaux, de complicités, de capacités logistiques qu'il appartient justement aux autorités d'identifier.
20: Alors, vous parlez de réseaux dans la rue à Antananarivo. On parle souvent de complicité à haut niveau lors des kidnappings ou des trafics de ressources, comme les ébus dans le sud du pays. Est-ce qu'on peut envisager que le manque de transparence institutionnelle empêche de démanteler ces réseaux-là?
21: La transparence est une condition essentielle de l'efficacité de l'État. Cela va sans dire. Quand les institutions fonctionnent de manière opaque, lorsque les responsabilités sont mal établies et lorsque les mécanismes de contrôle sont affaiblis, il devient plus difficile de lutter efficacement contre les réseaux criminels ou les réseaux de corruption d'ailleurs. Et cela est en lien avec la capture de l'État. Certaines institutions cessent progressivement de fonctionner exclusivement dans l'intérêt général et peuvent être influencées par des intérêts privés ou particuliers.
20: Nous sommes en guerre, a indiqué la semaine dernière le Premier ministre sur un ton qui se voulait très offensif. Il a par ailleurs annoncé qu'aucune tolérance ne sera accordée aux auteurs de ces crimes. Une telle sortie vous semble-t-elle justifiée au regard de la situation?
21: Je comprends parfaitement que les autorités souhaitent envoyer un message de fermeté devant la gravité de cette situation, puisque les citoyens attendent de l'État qu'il réagisse avec détermination face à des crimes aussi graves. Donc, les mots du Premier ministre ont été justes, mais les mots aussi ont un poids. L'important n'est pas seulement de parler de guerre, mais surtout de gagner durablement la bataille contre l'insécurité.
20: Transparency International a récemment alerté sur le concept de capture de l'État, vous l'avez évoqué tantôt en entame d'entretien. Pouvez-vous nous expliquer comment la confiscation des institutions privées au public aggrave l'insécurité des citoyens au quotidien?
21: La capture de l'État, c'est juste le fait que une petite portion d'élite ou bien un groupe d'intérêt utilise les institutions, mais aussi les finances publiques et l'administration en général, à des fins privés au lieu de les utiliser à des fins d'intérêt général. L'utilisation des deniers publics, des moyens de l'État, sont tous faits à des fins de prédation, si vous voulez.
20: Qu'attendez-vous des autorités de la transition aujourd'hui?
21: À court terme, il faut évidemment mobiliser tous les moyens nécessaires aujourd'hui pour retrouver les auteurs des crimes qui ont été perpétrés, protéger la population, accompagner les familles des victimes et communiquer de manière transparente aussi. Mais il faut également profiter de cette période de refondation pour reconstruire des institutions plus fortes, plus transparentes, plus indépendantes et davantage tournées vers le bien commun. Sur le plus long terme, redonner un sens moral à l'État, rééquilibrer le pouvoir, refonder la démocratie par la base. Et puis, il faut investir dans le capital humain, construire une culture de responsabilité à l'échelle nationale. C'est peut-être sur une bonne voie, je dirais, sur les déclarations de principe, mais on s'attend à davantage d'actions de la part des pouvoirs publics.
2: Keta Kandriana Rafitoussan, merci beaucoup.
21: Merci infiniment.
1: Keta Kandjin Rafitoussan, numéro 2 de l'ONG Transparency International Madagascar. Elle était notre grande invitée Afrique ce matin avec Polycarpe Somba. Et juste avant le journal de 8h, hors de Paris, c'est la Fabrique du Monde sur RFI. Bonjour Guillaume Nodin.
5: Bonjour Andréane.
1: Aujourd'hui 14 juillet, jour de fête nationale en France. Et comme chaque année, un défilé militaire est organisé sur l'avenue des Champs-Élysées à Paris. Chaque année aussi, une nation est invitée aujourd'hui. Place notamment à l'Ukraine. Les soldats ukrainiens fermeront la marche des pays de la coalition des volontaires dans ce défilé. Une réunion de cette coalition a eu lieu hier dans la capitale française avec pas mal d'annonces. Annonce à la clé. Guillaume, les succès diplomatiques s'enchaînent un peu ces derniers temps pour le président ukrainien Volodymyr Zelensky.
5: Oui, il y a ce succès de Paris qui n'est pas une surprise. C'est la vocation de la coalition menée par la France et le Royaume-Uni d'agréger les soutiens pour l'armée ukrainienne avec une nouvelle étape, la constitution autour de l'Ukraine d'une coalition anti-balistique pour lancer des études sur un système antimissile qui viendrait compléter ce qui existe, le SAMPT franco-italien et le Patriot américain qui manque tant à l'Ukraine. Elle a obtenu de Donald Trump une licence pour produire ses patriotes lors du sommet de l'OTAN. Le président américain a aussi signalé être davantage disposé à apporter son aide lors du G7 d'Évian, et ce malgré des discussions avant chaque étape avec Vladimir Poutine.
1: La position du président américain semble évoluer ces dernières semaines.
5: Oui, mais pour paraphraser des vers attribués à François Ier, mais qui serait plutôt de Victor Hugo, souvent Trump varie, bien folle qui s'y fie. Le président américain s'écarte un peu de sa neutralité dans le conflit. Il voit que les Européens sont sérieux financièrement et militairement dans leur soutien à l'Ukraine, qui existe toujours, contrairement à ce qu'il avait prédit à Volodymyr Zelensky lors de leur rencontre orageuse de février 2025. Il voit comme tout le monde les succès tactiques ukrainiens, les attaques de drones quasi quotidiennes sur la Russie, notamment sur les infrastructures énergétiques qui causent des pénuries et un début de mécontentement. Les cibles sont aussi symboliques. Moscou, la Crimée annexée, où les Russes sont moins enclins à aller passer leurs vacances d'été, et Saint-Pétersbourg, la ville de Vladimir Poutine, pendant son forum économique censé attirer les investisseurs.
1: Alors, ça ne signifie pas que l'Ukraine est en train de gagner la guerre.
5: Certainement pas, malgré des gains marginaux. Sur la ligne de front, la situation n'évolue pas vraiment. Surtout, les villes ukrainiennes sont sous le feu quasi quotidien des missiles balistiques, domaine dans lequel la supériorité russe est totale. L'Ukraine n'a pas de quoi se défendre. C'est la raison pour laquelle les systèmes antimissiles sont un besoin urgent. Mais avant que le système lancé hier à Paris et avant que l'Ukraine produise ses propres missiles Patriot, il va se passer au minimum plusieurs mois, d'autant que tous les détails juridico-techniques ne sont pas finalisés. Cela veut dire, selon toute probabilité, qu'il faut se préparer encore à un hiver à subir les assauts de la Russie.
1: Car, Guillaume, la Russie n'a pas l'intention de s'avouer vaincue.
5: Bien sûr que non. La semaine dernière, le Kremlin fustigeait les décisions irresponsables du sommet de l'OTAN. Hier, il moquait la coalition des va-t-en-guerre qui se berce de l'illusion de lui infliger une défaite stratégique. Traduction, la situation tactique est peut-être complexe, mais Moscou maintient ses buts de guerre et a de quoi tenir. Depuis plusieurs semaines, des informations de presse relaient des renseignements selon lesquels la Russie se préparerait à une opération contre la Pologne sous un an et bâtirait des structures capables d'accueillir des dizaines de milliers d'hommes aux portes des pays baltes et des pays nordiques. Autrement dit, le but a beau d'être amené la Russie à négocier, une escalade reste une vraie option.
1: Guillaume Nodin pour notre rendez-vous La Fabrique du Monde. Et RFI vous fait vivre toute la matinée le défilé militaire sur les Champs-Élysées à Paris. Il commence tout à l'heure à 10h. Dans le prochain journal, on appellera notre envoyé spécial Franck Alexandre le long du tracé de ce défilé. Il signera aussi notre dossier à 9h. Et puis dans la revue de presse internationale également le 14 juillet. Restez avec nous sur RFI.
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27: 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Bonjour à toutes, mesdames et messieurs. Nous sommes aujourd'hui le mardi 14 juillet, c'est férié et il est 8h du mat. Nous allons passer ensemble une heure afin de décrypter les actualités locales qui se sont passées dans le Périgord ces derniers temps. Nous allons commencer avec le canon français. Qui le discours raconte, nous ne sommes pas de la chair à canon.
28: Ils veulent organiser, soi-disant, sous couvert d'un repas, je ne sais pas trop quoi. En réalité, c'est un repas d'extrême droite, raciste, fasciste, voilà.
27: Une nouvelle association de jumelage à Rivière-du-Loup-Périgueux œuvre dans la création des liens entre la ville de Périgueux et la municipalité de Rivière-du-Loup au Québec. Grâce à ce jumelage, Samuel Brassard, un jeune Loupévirois, actuellement occupe un emploi d'été dans la ville de Périgueux. Nous écoutons d'ailleurs Samuel Brassard pendant son travail qui a découvert le festival de Mimos.
29: J'ai eu la chance par le jumelage justement d'être affilié avec le festival Mimos. C'est un festival que je connaissais pas. J'étais arrivé ici vraiment là dans l'idée d'être à la découverte de tout ça. J'avais pas d'attente, mais j'ai été très, très, très surpris, agréablement surpris par l'ampleur du festival, par la réponse autant des spectateurs, des artistes et des gens de l'organisation. Je pense que j'ai eu un des meilleurs postes offerts sur le festival.
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30: Dans cet enregistrement, nous allons écouter plusieurs citoyens. Un micro-trottoir devant la mairie de Périgueux, réalisé le 30 juin 2026, pour une manifestation contre le canon français du milliardaire Pierre-Édouard Sterrin. Le canon français initialement prévu dans la ville de Bergerac, avec la proposition de l'ex-président de l'AOC Pécharmant, une appellation de vin local, a finalement été décalé et délocalisé dans la filature de Lille à Périgueux, avec le maire de Périgueux, Michel Cadet, qui a accepté la proposition du canon français. Ces banquets qui sont censés mettre à l'honneur les produits locaux sont vus par une certaine partie de la population comme un fauné de partis politiques, des meetings politiques qui ne sont pas catégorisés comme tels, car le milliardaire Pierre-Édouard Sterrin ne cache pas et assume complètement le fait de promouvoir l'idéologie qui permettrait de faire gagner l'extrême droite au pouvoir. Et c'est pour ça qu'il a nommé par exemple François Durvy à la tête d'une de ses holdings, Optium Capital, qui organise le canon français. François Durvy étant un conseiller de Jordan Bardella du Rassemblement National. Ces infos, vous les retrouvez sur le site de l'Observatoire des multinationales, qui a réalisé un organigramme que vous retrouverez aussi dans l'article sur Radio Libre en Périgord, mais aussi sur le site de l'Humanité, un journal dont le journaliste Thomas Lemayeux a attiré les foudres du milliardaire Pierre-Édouard Sterrin, car il a même renommé sa holding principale, nommée Base BAD pour Base Autonome Durable 2021. Il l'a renommée au nom du journaliste Le Mailleux, qui enquêtait bien sûr sur le fonctionnement de son empire économique. La holding s'appelle maintenant Le Mailleux Holding. Pierre-Édouard Sterrin a annoncé dépenser 150 millions d'euros sur 10 ans pour faire amener les hommes politiques qui l'entourent au pouvoir. Cet argent, par exemple, c'est sur l'organisation de différents canons français. Il y a une proposition pour Périgueux, mais il y en a eu aussi beaucoup partout en France, et notamment à Caen. Voici ce qu'on pouvait y entendre.
0: On appelle Abou Mamadou Abdelkader ou Elfie.
30: Le terme de pureté qui s'accompagne avec les autres vocabulaires de reconquête ou de croisade politique. Et il y a ensuite eu des débordements dans la ville de Caen dans la nuit du 18 au 19 avril 2026. Des vocabulaires donc qui ne correspondent pas trop à la doctrine sociale de l'Église que Pierre-Édouard Sterrin entend défendre, avec donc la dignité de la personne humaine ou des valeurs comme la solidarité, qui font partie de cette doctrine sociale de l'Église, qui a été maintes fois citée dans les conférences auxquelles il a participé avec l'Institut du Bon Pasteur sur « Peut-on évangéliser la politique ?» ou « Comment re-christianiser l'espace public médiatique ?» Pierre-Édouard Sterrin qui a également parlé vouloir devenir un saint par ses investissements. Il en a parlé dans une interview de Business Angel.
3: Et donc, il fallait que j'essaye de faire en sorte, lors de ce passage de vie terrestre, d'optimiser mes chances de devenir saint. Donc là, j'ai essayé de chercher des bouquins sur est-ce qu'il y a des méthodos, des KPI et tout, quelles sont les cases à cocher pour optimiser ces chances. Malheureusement, je n'ai rien trouvé. Et donc, il faut trouver sa voie. Et je me suis dit, bah, en fait, moi, les talents, entre guillemets, qu'on m'a donné au sens biblique du terme, bah, c'est un talent qui consiste à faire de l'argent.
30: Pour ceux qui acceptent le canon français, on peut penser que l'argent n'a pas d'odeur. Et pour un investisseur comme Pierre-Édouard Sterrin, l'argent, il connaît bien.
3: Autium, c'est donc un petit peu plus d'un milliard d'actifs aujourd'hui. C'est 25% de TRI net sur les 7 dernières années. Et on a l'objectif sur Autium, à 8 ans, de passer de 1 à 5 milliards d'actifs. Et en reversant en plus chaque année 80 millions à notre nouvel actionnaire qui est le fonds de dotation. Pour arriver à réaliser ce plan de création de valeur, on va lancer de nouvelles thématiques d'investissement au sein d'Autium. On est très venture de façon historique, beaucoup de SaaS, beaucoup de DNVB, donc beaucoup de consumers. On a commencé à développer, on va accélérer toute la partie retailtainment, donc le retail de loisirs. On regarde beaucoup de sujets dans le secteur de l'hôtellerie à retard de CAPEX, donc business plus classique, plus traditionnel. On va continuer également sur les sujets des petits LBO qu'on a pas mal fait par le passé.
30: LBO qui veut dire Leverage Buy Out, rachat par effet de levier. Un procédé financier qui utilise de la dette et les facilités pour avoir de la dette avec ses contacts et qui est beaucoup utilisé par beaucoup de faux retours comme Blackstone, KKR ou des fonds comme Carlyle. L'avenir dira si le réel bien commun peut être financé par de telles pratiques. En attendant, qu'en pensent les Périgourdins ? Voici un micro-trottoir réalisé devant la mairie de Périgueux le mardi 30 juin. Bonjour Mouchu, okay. Vous pouvez me dire pourquoi vous êtes ici ?
6: Oui, je ne supporte pas ces escrocs qui gouvernent notre pensée, n'est-ce pas ?
30: Vous parlez de Pierre-Édouard Sterrin qui finance le canon français ?
6: Oui, bien sûr, et puis à mon avis c'est tout lié. Ils doivent être cousins avec Einstein et tous ces... Oui, trouble leur fortune.
30: Cousin avec Epstein, peut-être pas, mais dans les Epstein Files, il y a eu 9 millions qui étaient en jeu pour le financement du Rassemblement National pendant les européennes. Il s'agit de 4,7 millions d'euros pour l'élection européenne de 2017. Et je vois que vous avez respecté le code vestimentaire. Vous êtes le seul à être venu avec un béret.
6: Vous savez quel âge ? J'ai que 86 ans, pas tout à fait, mais quelques jours. Je viens de l'enterrement, j'ai porté le drapeau des anciens d'Algérie à l'enterrement d'un centenaire à Aja et j'ai pas changé de... Je garde le béret. Voilà, j'avais les gants blancs.
30: Vous étiez ancien de la guerre d'Algérie ?
6: Oui, enfin là, c'est un cas particulier parce qu'il était adhérent chez les anciens d'Algérie. Et apparemment, il a eu la Légion d'honneur, sûrement, mais ils l'ont mis sur son cercueil, on s'éloigne du problème. Et... Apparemment, il avait à titre de résistance. Il était très jeune pendant la résistance. Il n'aurait pas été fusillé avec le groupe quand ils ont été pris. Les Allemands l'auraient lâché parce qu'il était très très jeune. Voilà.
30: Toutes mes condoléances pour votre ami que vous avez perdu.
6: Voilà, c'est pour ça que j'ai le costard. D'habitude, j'avais des cravates, mais c'est pas la cravate. Là aussi, je respecte parce qu'on était si... Il devait y avoir le drapeau de la Légion d'honneur qui n'était pas là, d'ailleurs.
30: Et si je peux me permettre, il était dans la résistance, mais de quel côté? Du côté Action française ou des gros buscules?
6: Là aussi, il n'y a pas de côté. Hein. L'Action française, c'était collabo. Hein. C'était avec les Allemands. Hein. Moi, j'ai failli être fusillé par les Allemands à la frontière Ribérac à 9 mois, n'est-ce pas? Et c'est l'anniversaire, c'est maintenant. C'était la période des fouets. On a été pris avec ma mère, donc qui soi-disant était d'ailleurs c'est des prétentions d'histoire qui font force, puisque on a été pris à la frontière. La frontière est imperméable à Faille, commune de Ribérac. La ligne de démarcation, on ne pouvait pas la passer. C'était il fallait pas la passer, c'était très imprudent. En juin 41, contrairement à ce que l'histoire dit, la résistance avait commencé. Mon grand-père était tombé du charrette à point, il était mourant, paraît-il, parce qu'il s'en est bien tiré après. Il avait demandé à voir son premier petit-fils. Ma mère, qui était née là-bas, parce que c'était sur la frontière, elle a triché avec les Allemands, qui ne comprenaient pas le français, mais elle a dit « je vais chez mes cousins », bref. Ouais. Et quand, à un moment donné, ils nous ont gardés toute la journée, à un moment donné, ils ont vu l'étiquette sur le vélo Garde Thiviers, alors qu'elle venait de mentir, puisque elle disait « je viens de la rue là-bas et je vais la rue ici ». Donc, ils ne parlaient pas le français, mais ils ont dit « vous, terroristes ». Ils nous ont alignés contre le mur pour nous fusiller. Donc, c'est pareil, c'est des choses qui sont cachées, mais il y avait des gens qui n'étaient pas d'accord. Voilà, même si la France avait capitulé lâchement, ils avaient fui devant les Allemands, il y avait des gens qui n'étaient pas d'accord.
30: Ouais. Merci pour votre partage d'expérience, je pense que c'est toujours important. Il y a aussi les mémoires de résistants qui sont diffusées le samedi sur Radio Libre en Périgord, d'accord, sur la radio. Ouais.
6: Les Allemands, à un moment donné, ils n'étaient que 2000 en France. Ils ont occupé la France avec des collabos qui étaient payés. J'ai fait la guerre d'Algérie, on avait à ce moment-là des quantités énormes de barbouzes. Les barbouzes, c'était ceux qui allaient tuer leur cousin en faisant croire que c'était le FLN qui avait tué le cousin ou égorgé le gamin de la famille. Voilà, c'était ça les barbouzes. On n'en parle pas, c'est pas si vieux que ça. Moi, j'ai connu barbouzes. J'en ai fréquenté, j'en ai retrouvé à Dordogne.
30: Ah oui, il y a des barbouzes, par exemple, qui ont descendu le paquebot de Greenpeace aussi, ouais, avec Mitterrand. Et il y a aussi des barbouzes qui ont financé le terrorisme islamique en 2015. Claude Herman, ancien du Front National, qui a donné des armes au Koulibaly.
6: Ouais.
30: Et des barbouzes, il y en a des récentes aussi.
6: Vous avez la meilleure. Ils ont fait une collecte pour les veuves des gars qui avaient été tués à l'évasion du trafiquant de drogue qui est parti se réfugier en Roumanie, comment il s'appelle, s'était fait tondre les cheveux, là. Ils l'ont ramené de Roumanie. Et ils ont fait une cagnotte en ligne pour les veuves, ils l'ont gardé pour eux.
30: Il s'agit là de Jean Messia, accusé d'avoir encaissé 42 000 euros d'une cagnotte destinée aux veuves des agents pénitentiaires tués pendant l'évasion de Mohamed Amra.
6: Enfin voilà, les deux veuves portaient plainte.
30: Mais alors vous êtes venu avec le code vestimentaire, mais aussi vous représentez de par votre âge et de ce que vous avez vécu. Aja, vous avez dit que vous étiez de Dordogne aussi. Vous représentez un petit peu aussi la culture de la Dordogne. Mais alors si le canon français organise quelque chose à la filature, est-ce que vous irez, est-ce que vous boycotterez?
6: C'est inadmissible que des traîtres, des pourris, n'est-ce pas, parce que c'est quand même, quand on travaille normalement, qu'on a, même si le salaire dépasse le SMIC, on a, à la fin du mois, ça ne va pas. Comment ils font pour avoir tous ces sous? Comment ils font, n'est-ce pas? Donc, j'ai travaillé dans ce milieu, j'ai travaillé chez Total, je sais pas, fait que la Dordogne, c'est des escrocs. Des escrocs, mais des escrocs de haut vol. Hein. C'est, voilà, et qui s'amusent avec les gamines, etc. On a la preuve. La gamine là, qui est assassinée, sa copine, elle a fait des 52 déclarations de viol à la police.
30: Vous parlez de ce qui s'est passé dans le Gers, Liana.
6: Voilà.
30: Oui.
6: sa copine.
30: Oh, c'est vous qui le dites.
6: Après, ah non, c'est sur les journaux.
30: J'ai pas reçu cette info pour l'instant.
6: Si, elle a une copine qui a, la mère a porté plainte 52 fois, enfin, pour 52 viols à la gendarmerie. Les gendarmes l'ont pris à la police du coin, bah, dans le Gers, où c'est arrivé. Elle a dit non, non, c'est pas grave.
30: Oui. Au revoir, voilà. Oui, ça a été ralenti. Voilà. Mais, et sur, vous préférez le canon français ou une belle taoulade à la Félibrezade?
6: Eh bien, oui, je vais répondre un peu comme les Normands, mais je préfère évidemment la Félibrée. Ceci dit, il y a des éléments qui ne sont pas toujours clairs à la Félibrée. Si on veut avancer, si on ne peut pas atteindre 50 degrés au soleil, il faut quand même faire autre chose que le canon français et que la Félibrée, n'est-ce pas? Mais la Félibrée, c'est très bien.
30: Vous parlez plus d'écologie, alors, voilà. Peut-être. Ouais. Un banquet.
6: Pas de l'Occitan. Malheureusement, mes parents et mes maîtres m'ont empêché de le parler. Mais je l'entends, je le comprends très bien.
30: Voilà. Ça, malheureusement, c'était interdit à une époque.
6: Voilà.
30: Et merci, monsieur. Monsieur, vous êtes aussi devant ce rassemblement contre le canon français. Et quelle était la raison première qui a motivé cette venue?
28: Mon grand-père a été arrêté par les grands-parents de ceux qui organisent ce truc-là. Il était coiffeur dans les rues Neuves à Périgueux.
30: Alors, il y a trois personnes qui organisent. Vous parlez duquel?
28: Je parle de ce genre de choses qui sont organisées au niveau national, parce que ce n'est pas uniquement à Périgueux. Et je suis en train de dire à monsieur le maire de Périgueux que Périgueux ne sera jamais une ville fasciste. Et même s'il a besoin des voix des fachos, hein, c'est pas comme ça qu'il faut qu'il fasse, parce que là, il est en train de se griller, là, complètement.
30: Revenez vers votre grand-père, parce que vous disiez que...
28: Oui, mon grand-père a été arrêté par la police de Vichy. Et les gens de Vichy, c'est les descendants du Front National, et donc c'est exactement ce courant de pensée qui est en train qu'ils veulent organiser, soi-disant, sous couvert d'un repas, je sais pas trop quoi. En réalité, c'est un repas d'extrême droite, raciste, fasciste, voilà.
30: Et vous parlez de Léon Galtier, par exemple, qui est un ancien de la Waffen-SS et qui est cofondateur avec Jean-Marie Le Pen du Front National.
28: Mais oui, c'est toute cette mouvance. C'est tout ce qu'on est en train de voir ressurgir. Avant, ils avaient honte, ils se cachaient, etc. Mais maintenant, ces gens-là, ils ont open bar dans les médias, un petit peu partout, vous voyez bien. On écoute France Inter, c'est des gens du Front National en permanence. Enfin bon, voilà, on est en train de vivre ça. Et non, c'est pas possible. Pour moi, c'est pas possible.
30: C'est parce qu'il y a une dédiabolisation, c'est ce que disent les médias, c'est pour ça que maintenant ils peuvent les inviter. Le Front National, le Rassemblement National n'est plus le Front National.
28: Ah bon, d'accord. Pourtant c'est les mêmes idées, c'est les mêmes choses et c'est les mêmes personnes surtout. Voilà, si on gratte un petit peu, il ne faut pas gratter beaucoup pour se rendre compte que c'est exactement la même chose.
30: Les groupes qui sont fascistes et qui luttent contre les antifascistes, de la Jeune Garde par exemple, toutes ces personnes, est-ce qu'elles votent Front National?
28: Je pense que quelque part, oui, ou en tout cas, c'est des idées qui sont en train de monter. Mais c'est tout ce qui se passe en permanence, quoi. C'est cette montée de la haine qui est attisée par ces gens-là, quoi. Et la haine, forcément, en 1940, c'était les communistes, vous savez, les premiers qui ont été dans les camps de concentration en Allemagne, c'était les Ziganes, c'était les communistes, c'était, voilà. On ne peut pas laisser faire ce genre de choses, quoi. Voilà, moi, je ne peux pas. En tout cas.
30: Après, sinon, les camps vont revenir. Et par exemple, ils appellent ça des hubs maintenant, des hubs de remigration en Europe. Et ça va être validé. Et vous en pensez quoi de ce genre de choses?
28: Eh bien, on va avoir ICE comme l'a fait Trump aux États-Unis. C'est la même chose que l'on veut. Non. On a besoin de ces gens-là. Ils viennent travailler. Ils viennent pour faire beaucoup de fric. Hein, les immigrés, la plupart des immigrés, ils viennent pour faire du fric pour l'impérialisme et le capitalisme. Ça, c'est la première chose. On les laisse venir.
30: Mais ils contribuent aussi à la société.
28: Et après, on va essayer de fermer. Mais
30: ils payent des impôts.
28: En plus, ils payent des impôts. Hein. Mais on s'en sert et bien souvent, regardez, ceux qui s'en servent le plus, c'est ceux qui voudraient les interdire. Bon, bref.
30: Et alors, si je vous dis que c'est important de mettre une ICE, par exemple, parce que ça enlèverait toutes ces manifestations de, entre guillemets, gauchias, comme ils disent,
8: et ce qui crée du désordre. Il faut de l'ordre.
28: Vous le pensez, c'est pour ça que vous avez un casque sur la tête ou quoi?
8: Un casque de vélo, hein, pas un casque militaire. Et s'il faut, il fallait de l'ordre parce que la guerre va arriver et la menace des poutinolâtres et des poutines.
28: Je suis un petit peu désolé de dire qu'actuellement, il faut pas être aveugle. La guerre, elle est faite par qui? Elle est faite par Trump, la guerre. Elle est faite par l'impérialisme états-unien.
8: En Ukraine aussi.
28: Ben oui, quelque part. Hein. Moi, je suis pas ami avec le Kremlin ou avec l'Union soviétique. Ça n'existe plus. Hein. Faut le leur dire d'ailleurs aux gens de droite. Ce que je veux dire, c'est que quelque part, on a quand même été un petit peu provoqués les Russes et que bon, voilà quoi. On savait très bien. Il a prévenu, etc. Bon, alors la guerre en Ukraine.
8: L'ultimatum, oui. Hein, avec pas de bases américaines, les 12 bases à la frontière.
28: 12, et maintenant on peut regarder combien il y en a partout. Quoi. C'est un truc de fou. Non, il faut. Je veux dire, voilà, vous savez, on est en train de revenir sur quelque chose qui a été justement créé par l'après-guerre. On a essayé, après-guerre, de mettre en place des structures qui allaient faire en sorte que les gens puissent, avant de se mettre sur la figure avec des guerres, qu'ils puissent un petit peu raisonner, un petit peu se voir. Trump est en train de tout démolir ça, parce que ça ne lui va pas.
8: Les écoles freinées antimilitaristes vont être écrasées par ICE, Trump, et puis
28: certainement.
8: Les conservateurs.
28: Je ne sais pas s'il y en a des écoles comme ça aux États-Unis, mais oui.
8: C'est possible. On ne sait pas si elles se font matraquer par la police non plus. Mais alors, qu'est-ce que vous pensez de l'organigramme qui a été fait par l'Observatoire des multinationales sur l'empire économique et médiatique un petit peu de Pierre-Édouard Sterrin?
28: On est en train de vivre ça, effectivement. C'est une suite logique. Ça prouve que le grand capital a tout intérêt à ce qu'il y ait des gens d'extrême droite. Ils ont intérêt à ce qu'il y ait ce genre de choses. Et vous voyez, ils ont intérêt à ce qu'il y ait de la haine. Hein, bon, en 1936, c'était plutôt Hitler que le Front populaire. Hein, on est d'accord. Bon. On revit cette chose-là. Et il y a quand même, 30% des gens en France qui sont des idiots et qui vont dans ce sens-là. 30%, ça devient dramatique.
8: Oui, et c'est médiatique aussi. Hein. C'est parce que médiatiquement, ils sont invités.
28: Dramatique et médiatique, on est d'accord.
8: Et d'ailleurs, ils ne sont pas clairs sur des questions assez importantes aussi.
28: Bien entendu.
8: De législatives, qu'est-ce que vous pensez?
28: Vous voyez bien que le Front National qui représente le soi-disant les ouvriers français, etc., etc., chaque fois qu'il y a une mesure... Le salaire minimum, par exemple, hein. Ne serait-ce que ça.
8: La taxe Zucman qui a été votée.
28: Etc. C'est des dizaines et des dizaines d'exemples permanents qui font que, effectivement, le Front National est à côté vraiment de ce qu'il raconte. Il a la devanture, la vitrine et ce qui se passe derrière. Voilà. Et ça, c'est un exemple. Mais qu'ils le disent. On va organiser un repas du Front National à Périgueux, qu'ils le disent, clairement. Qu'ils arrêtent de nous raconter.
8: Après, il ne se cache pas, hein, Pierre-Édouard Sterrin, parce que son projet s'appelle Périclès.
28: Oui, lui, il ne se cache pas, mais ce truc-là, on est en train de manifester contre.

0: bagnole et puis une bâche avec marqué « On ne sera pas de la chair à canon » pour le canon français. Et vous êtes représenté, Amalia, de la Confédération Paysanne. Vous avez vous-même à la Confédération Paysanne des viticulteurs qui font partie de l'appellation Bergerac, pas forcément Pécharmont, même si on a vu des articles dans Reporter, par exemple, de certains de Pécharmont qui sont contre. Vous êtes venu pour protester aussi.
1: On est venu pour protester parce qu'on n'est pas d'accord avec le fait que l'extrême droite s'approprie les idées du terroir, le patrimoine viticole de Dordogne, et qu'on pense que ça doit être inclusif et réservé à tous.
0: Les traditions aussi.
1: Non, les traditions, elles sont à tout le monde et elles ne sont pas que à l'extrême droite.
0: On peut comprendre quand même le Rassemblement National et tout... ces exécutants, j'avais dit. Donc, par exemple, Pierre-Édouard Stérin, qui a son bras droit, qui s'appelle François Durvie, un conseiller de Jordan Bardella, et qui est dans le Optium Capital, donc, qui a été mis à la foncière du bien commun, qui finance... bon, c'est tout... Pour regarder l'organigramme sur le site de Radio Libre Périgord, il est assez complexe. Donc ça veut dire qu'il y a quand même du clientélisme avec le milieu agricole. Vous le ressentez aussi mais chez vos collègues.
1: C'est se servir justement de ces idées-là, le terroir, le savoir-faire, et c'est les utiliser pour le compte de l'extrême droite, alors que nous, on défend aussi le terroir et le savoir-faire, mais qu'on n'est pas d'extrême droite. C'est ce qui nous pose problème.
0: Les agriculteurs, pourquoi, à votre avis, votent-ils au Front National ?
1: Alors, j'ose espérer qu'ils ne votent pas tous pour le Front National.
0: Cela.
1: Ils votent pour le Front National parce qu'on traverse une énorme crise agricole auquel les politiques précédentes n'ont absolument pas répondu. Et du coup, ils choisissent de s'orienter vers un discours radical et populiste qui les anime plutôt que de se concentrer sur les vrais problèmes qui sont les nôtres.
0: Et vous, ce qui vous a fait comprendre
1: Parce que moi, j'adhère à des valeurs qui ne sont pas celles du Front National, à savoir celles de la solidarité, de l'égalité et du respect de la biodiversité. Et ils sont à l'encontre totale de ces idées-là.
0: Et les prix planchers ?
1: Alors, les prix planchers, c'est aussi une idée qui est défendue depuis très longtemps par la Confédération Paysanne et qui n'a jamais eu besoin de l'extrême droite pour véhiculer l'idée.
0: Par exemple, il y a des solutions, en fait.
1: Il y a des solutions et en fait, il faut y répondre par autre chose que par des mesures pansements. Et il faut vraiment réformer le système agricole et se concentrer sur des enjeux qui sont plus larges que simplement la question agricole. Il faut nourrir la population et il faut la nourrir de manière locale.
0: Bon, Amalia, je vous pose la question, mais je sais un petit peu la réponse. Comment vous distribuez ? Parce qu'on a enregistré donc sur une autre façon de distribuer les produits agricoles. Il n'y a pas forcément que la grande distribution. Et d'ailleurs, vous pouvez aussi retrouver l'enquête parlementaire et le résumé qui a été fait sur Radio Libre en Périgord là-dessus. L'enquête sénatoriale sur les marges de la grande distribution. Alors vous, comment vous pouvez vendre vos produits ?
1: Moi, je les vends au marché et je les vends dans un magasin de producteurs. Comme ça, je n'ai pas d'intermédiaire et c'est directement les gens qui me rémunèrent, justement.
0: Et à votre avis, comment la grande distribution pourrait s'améliorer et faire en sorte que plus de produits locaux viennent... Non, c'est pas possible.
1: Je pense que plus on se passera de la grande distribution, plus on sera autonome et meilleur on s'en sortira.
0: Est-ce que la vente sur les marchés et avec des épiceries locales peut fonctionner à grande échelle ?
1: Si tout le monde, si tous les consommateurs s'y mettent, oui.
0: Ouais.
1: De manière organisée, de manière hyper locale, je pense que ça peut fonctionner. Ouais. Peut-être que pour des productions un petit peu plus éloignées, il faut réfléchir autrement ou les faire venir dans ces épiceries locales. Mais je pense que c'est possible si chaque territoire se reconcentre sur ce qu'il sait faire et comment fournir sa population locale, on peut avancer. Ouais. Mais ça ne fait pas partie des volontés publiques actuellement. Nous, on a la chance en Dordogne d'avoir cette politique-là, mais ce n'est pas l'apanage de tous les départements autour. Ouais.
0: Mais merci Amalia.
1: Merci à toi.
0: Je suis tombé sur des retraités viticulteurs. Vous étiez dans un domaine viticole dans le Bergeracois. Vous et votre mari.
2: Oui, moi je travaillais dans l'enseignement agricole. Hein, j'étais.
0: Vous êtes femme de paysan, de viticulteur.
2: Voilà, je suis femme de paysan et j'ai aussi exercé.
3: Fille de paysan.
2: Et fille de paysan, oui.
0: En fait, l'article de reporter qui parle de cette histoire du canon français à Péril,

0: Aigueux. Rappelle que en fait c'est l'ex-président de l'AOCP Charmant qui est parti depuis, qui s'appelle Didier Roche, qui a appelé, selon Reporter, qui a appelé les deux organisateurs et qui sont actionnaires avec Pierre-Édouard Sterrin du Canon Français pour qu'il y ait à Bergerac pour l'anniversaire des 80 ans de l'AOCP Charmant qu'il y ait le Canon Français qui soit organisé. Et pourquoi à votre avis l'AOCP Charmant a voulu organiser le Canon Français? Est-ce que c'était une erreur?
1: Ça, je peux pas vous dire. Je ne connais pas Monsieur Didier Roche et je sais pas. Alors après, moi, ce qui me pose question, c'est est-ce que tous les paysans de l'appellation Pécharmant ont souhaité bosser avec le Canon Français? Je ne crois pas. Je crois que bon, il y a peut-être dans le Pécharmant des gens qui sont proches des gens du Canon Français. C'est tout.
0: Peut-être.
1: Et qui sans doute dirige peut-être l'appellation aussi, puisqu'il n'est pas président là, le Didier Roche.
0: Il est l'ancien président de l'AOCP Charmant. Mais il y a aussi une tradition conservatrice dans le milieu viticole et qui subit aussi pas mal de désaventures par rapport au changement climatique. Maintenant, les viticulteurs doivent arracher leurs pieds et ça leur fait mal au cœur aussi.
1: Oui, non, mais on comprend tout ça. Hein, mais moi, je me dis aussi que l'agriculture, ils sont victimes de toute cette mainmise de l'extrême droite, puisque c'est ça, en fait, hein, sur l'agriculture. Parce que l'agriculture, elle a été aussi oubliée des gouvernements précédents. Quoi, hein. Et donc, voilà, ben maintenant, c'est... Bon, c'est vrai que la Chambre d'agriculture, elle est tenue par la coordination rurale. Enfin bon, il y a tout un truc, c'était pas la Dordogne, ça, quand même.
0: Mais ça a été aussi l'oubli d'une certaine gauche après le tournant de la rigueur et la mondialisation qui a fait que...
1: Ben oui.
0: Il y a des produits comme du whisky qui a été bien consommé par les jeunes et qui boivent du whisky coca au lieu de boire du vin. Et maintenant, le vin ne se vend plus en France pour les jeunes, par exemple.
1: Oui, c'est vrai. Les jeunes, ils consomment plus trop de vin, ils consomment de la bière. Maintenant, voilà quoi.
0: Et c'est la mondialisation, ça, ouais. Une certaine gauche a voulu foncer dedans. Oui,
1: mais a laissé faire, et donc on en est là aujourd'hui, quoi. Plus le réchauffement climatique qui fait qu'il y a des problèmes au niveau viticole, mais au niveau agriculture en général. Et puis après, on a aussi surproduction aussi de vin. Hein. Je veux dire, dans le monde du vin, il s'en produit partout. Hein.
2: Donc,
1: et la consommation baisse, donc forcément. Mais moi, ce qui m'impressionne dans ce truc-là, du Canon Français, là, c'est... Alors, il y a ça. Il y a aussi, j'ai vu... Alors, mais le Lot-et-Garonne organise aussi des colloques ou des réflexions sur la ruralité. En ce moment, l'extrême droite travaille beaucoup sur les questions de ruralité. Il y a un secteur là...
0: Une clientèle. Je peux vous poser une question sur le bio, par exemple. Parce que le bio, il n'y en a vraiment pas beaucoup dans le vin. Et en fait, c'est complexe. Alors, avec les maladies. Combien de pourcentage de pertes il y a si on se met en bio, par exemple?
2: Ça dépend. Hein. Il peut y avoir peu, comme il peut y en avoir beaucoup. Si c'est des années pluvieuses, c'est très compliqué. Et en plus, il y a le... Dans le sud, sur des terrains plus secs, on arrive à maîtriser la pousse des herbes, des mauvaises herbes. Donc c'est déjà plus facile, il y a du vent, il y a du soleil. Sur la région, s'il y a un printemps pluvieux, c'est très difficile parce qu'ils ont droit, en bio, on a droit qu'à la bouillie bordelaise, au cuivre et au soufre.
0: C'est la bouillie bordelaise.
2: Voilà, donc
0: c'est pour ça que...
2: C'est des produits qui se lavent à chaque pluie et ça peut être compliqué, quoi. Mais si, cette année, je pense que c'est une belle année en sanitaire, quoi. Les conditions de printemps ont été relativement bonnes. Quoi.
0: Parce que c'est aussi une des raisons pourquoi il y a une baisse de consommation aussi. C'est le fait qu'on ait multiplié le nombre de pesticides.
2: En plus, le bio, c'est difficile de produire du bio à moins cher qu'actuellement. Et le pouvoir d'achat des gens, il y a des gens qui ont quand même des petits moyens pour acheter des vins bio, parce que le vin bio sera forcément plus cher, devrait être plus cher en tout cas.
0: Et là aussi, il y a des négociations avec les grandes surfaces, hein, qui vendent le vin, et qui sont sans vergogne.
2: Les grandes surfaces, bien sûr, elles achètent en plus grande quantité, donc elles négocient les prix.
0: Vous vendiez comment quand vous vendiez votre vin en Bergerac?
2: Moi, j'étais coopérateur.
0: Donc la coopérative s'occupait de tout.
2: Alors, on vendait en vrac et en bouteille.
0: Et vous aviez vu une baisse des prix chaque année alors? c'est resté un prix identique.
2: Bergerac a toujours été en bas du tableau, ouais, c'est au niveau prix. Hein.
0: Ouais.
2: Là, c'est un peu remonté les dernières années parce que Bordeaux s'effondre. Donc, pour l'instant, Bergerac n'avait pas de stock, donc les prix sont tenus. Mais là, ça va être compliqué maintenant, quoi, parce que... En plus, les coopératives ont beaucoup de difficultés parce que beaucoup de vides se sont arrachées. Et bien maintenant, il faut l'amortissement des investissements en câble est plus compliqué avec moins de volume. Quoi.
0: Ouais.
2: Les investissements avaient été faits pour des plus gros volumes. Mais la consommation, notamment chez les plus jeunes, on voit bien comment ils consomment le vin, c'est très peu quoi, hein, par rapport aux générations d'avant.
0: Ouais.
2: Là, c'est les retraités qui boivent du vin, hein, les gens un peu plus vieux, hein, mais les jeunes boivent plutôt de la bière, des alcools. Alors, ils en boivent un peu encore, hein, mais la consommation baisse.
0: Voilà. Ça peut changer. Hein. Il suffit peut-être de médiatiser un petit peu plus et puis de rémunérer comme il faut.
2: C'est pas, parce qu'en plus, là, avec le changement climatique, il y a des vins beaucoup plus alcoolisés parce que la chaleur, il fait très chaud depuis le printemps, d'ailleurs, on a la preuve. Tout l'été, on vendange. Quand arrivent les vendanges, le degré d'alcool est plus élevé qu'il y a 20 ans. Quoi. Donc on fait des vins qui plaisent moins parce qu'ils font 13, 14, voire 15 degrés. Quoi. Et là, ça devient compliqué à voir ça. Hein.
0: Bon, on pourrait dire qu'il y a aussi d'autres banquets qui s'organisent que le canon français. Et vous, vous en connaissez peut-être des banquets que vous voulez médiatiser, les dîners à la ferme
2: Ah ben il y en a, oui, mais il y en a partout. Hein. Il y en a partout. Ouais.
1: J'ai vu justement sur Reporter ou sur un autre article, je ne me souviens plus exactement, qu'il y avait des gens des appellations de Bergerac qui voulaient organiser un banquet, mais un banquet parallèle, quoi, hein, qui ne voulaient pas être associés justement à ce banquet du canon. Là.
0: Oui, souvent, parce que c'est partout en France que des banquets canons français sont organisés, hein, parce que les élections approchent, et peut-être que parce qu'il y a des milliardaires qui sentent qu'ils perdent le pouvoir. Mais il y a eu des contestations à chaque fois, à chaque endroit de France où c'est organisé.
1: Est-ce qu'à chaque fois c'est organisé en milieu rural ou c'est en milieu rural pour... Oui, parce que ça valorise soi-disant le patrimoine local. Quoi. C'est comme ça qu'ils s'annoncent pour valoriser la production locale, etc.
0: Il y aura peut-être un dernier à Paris avec la présence de personnalités politiques. Comme de toute façon, ils sont formés à l'Institut de formation politique, hein, qui fait partie du projet Périclès pour certains.
1: Ah, d'accord. Vous avez l'organigramme là du.
0: Oui,
1: ouais, d'accord. De ce terrain-là. Ouais, d'accord.
0: 15 millions. Pour s'organiser, 15 millions par an, 150 millions en 10 ans pour pouvoir mettre en place ces opinions politiques. Bon, mais merci en tout cas pour votre témoignage sur le monde agricole, le monde viticole.
1: Tel qu'on l'a connu, parce que bon, maintenant ça a beaucoup changé, mais bon,
0: merci à vous.
1: Ça doit changer.
0: Hein. On continue le micro-trottoir avec quelqu'un qui a subi les conséquences de ce laxisme, de laisser faire les idéologies d'extrême droite se mettre en place. Je parle de la librairie Les Bulivores. Est-ce que tu peux te présenter et expliquer pourquoi, pendant les élections européennes, tu as subi toute cette impunité ?
3: Moi, c'est Guillaume, donc oui, des Bulivores. Effectivement, on avait fait, lors des élections anticipées, en fait, des législatives, une vitrine avertissant des dangers de l'extrême droite, en fait, et de ces partis suprémacistes qui risquaient d'arriver en tête à l'Assemblée.
0: C'est autorisé, on a le droit d'afficher ses opinions politiques sur les vitrines.
3: Totalement, de toute façon, après tout, c'est une vitrine. Et non, c'était aussi une communication des auteurs de BD, en fait, qui s'est levé contre ça. Et on s'est fait péter la vitrine le lendemain de la soirée électorale.
0: Il y avait un mot en même temps ou juste une vitrine cassée.
3: C'était des affiches contre une vitrine cassée. Je trouve que le prix est un peu cher, quoi, à payer.
0: Vous avez porté plainte ensuite
3: Oui, mais sans y croire, ça c'était pour l'assurance.
0: Ouais. Il n'y a pas de caméra qui a vu qui c'était, etc.
3: Non, on en a mis depuis.
0: Ouais.
3: mais on faisait confiance aux gens. On se disait, notre vitrine ne plaît pas, ils viendront en parler.
0: Et du coup, il y a eu une opposition qui a fonctionné à Bergerac, par exemple. et que finalement, ces gros sous qui financent le canon français, avec l'organigramme que j'ai présenté à pas mal de monde ici avec Pierre-Édouard Sterrin.
3: Bah oui,
0: cette pieuvre s'étend aussi à Périgueux.
3: Ouais, ce qui est problématique, c'est qu'il a été invité par le maire pour le coup cette fois-ci, et ça a été vraiment récupéré, enfin visiblement d'après les témoignages du canon français lui-même. Sterrin, les gens commencent à le connaître, mais trop peu de gens commencent à le connaître en fait, et on alerte les gens depuis des années sur le projet Périclès, sur sa façon d'essayer de s'accaparer des médias, de s'accaparer des lieux de culture, etc. pour financer et mettre au pouvoir l'extrême droite. Donc, qu'il y ait aussi peu de réactions face à des événements comme ça, que Pécharmant assume le fait d'inviter le canon français, soi-disant dans une démarche apolitique. Bon, désolé, mais c'est pas être apolitique. On ne peut pas être, le fascisme, soit on est contre, soit on approuve. Et on ne peut pas être tiède face à des idéologies comme ça. Et donc, on ne peut pas être apolitique face au fascisme.
0: Et alors, quel BD conseiller pour en savoir plus sur cette question ?
3: Il y en a pas mal. Mais je vais conseiller... Ça me pose une colle. Hein.
0: Alors, pas forcément sur le monde agricole les banquiers, hein, mais sur l'extrême droite.
3: Non, en fin d'année, ils vont sortir l'adaptation du livre de Joan Chapoutot, Les Irresponsables. Voilà, rien que celui-là, il va falloir mettre sous tous les cerveaux de Noël.
0: Tu as fait une longue série sur Blast, Le souffle ça. De l'info.
3: Totalement, ouais.
0: Donc, un historien.
3: Et Chapoutot, un historien spécialiste des extrêmes droites qui est passionnant, qui est vraiment. Blindé et très très solide sur ses connaissances en fait, et qui essaie d'avertir actuellement ce qu'il en est.
0: Il y a aussi... On méconnaît l'histoire.
3: Hein. Ouais. Et en attendant, on peut toujours, c'est les vacances qui arrivent, on peut toujours lire. Il y a le cahier de congés payés de Tiens, aux bandes détournées. C'est des jeux. On s'éclate, on apprend des trucs dessus.
0: Et qui a le front le plus populaire.
3: Voilà, c'est exactement ça. Il faut reconnaître les fronts populaires. C'est juste les chevelures des gars. Voilà, par exemple.
0: Merci Guillaume.
3: Avec plaisir.

0: Aujourd'hui, dans les studios de RLP, on accueille l'association Rivière-de-Loup Périgueux et deux membres de cette association, parce que cette association veut jumeler deux villes qui sont dans deux pays différents, donc Périgueux en France et Rivière-de-Loup au Québec. Et aujourd'hui, on accueille Jean-Louis Chadreau. Bonjour.
1: Bonjour.
0: Vous êtes président de cette association?
1: Oui, je suis le président depuis sa création, le 6 mai 2025.
0: Et on accueille Samuel Brassard. Bonjour.
2: Bonjour.
0: Vous venez de Québec?
2: Exact, oui.
0: Et vous travaillez pour une télévision là-bas, dans votre ville, Rivière-de-Loup.
2: CIMT TVA.
0: Et vos fonctions dans cette télévision?
2: Oui, en fait, moi, je suis dans l'équipe de terrain. Je prépare à tous les jours là, un topo pour présenter aux 18h. Je fais la caméra accompagnée d'un journaliste pour partir à l'aventure et compter les nouvelles locales là, de notre région aux gens. Ouais.
0: Et on s'est rencontrés il y a quelques jours au Mimos, où vous étiez coordinateur de Festival Mimos pour les équipes qui se produisaient dans le programme OFF.
2: Oui, en effet, j'ai eu la chance par le jumelage justement d'être affilié avec le Festival Mimos. C'est un festival que je connaissais pas. J'étais arrivé ici vraiment là dans l'idée d'être à la découverte de tout ça. J'avais pas d'attente, mais j'ai été très, très, très surpris, agréablement surpris par l'ampleur du festival, par la réponse autant des spectateurs, des artistes et des gens de l'organisation. Je pense que j'ai eu un des meilleurs postes offerts sur le festival. Donc, moi, je me promenais un petit peu dans toutes les scènes extérieures. T'sais, on pense que bon, il y a une quinzaine de spectacles qui se diffusaient là en même temps. Je m'assurais que tous les bénévoles soient en place, que les artistes soient prêts, et s'il y avait quelque chose à régler, ben moi j'étais les yeux et les oreilles là du coordonnateur général de tout l'événement. Donc
0: peut-être on va revenir après. Au début, on est curieux de savoir comment une association Rivière-de-Loup Périgueux a réussi les actions comme celle-ci avant de créer votre association. Quelles idées vous avez eues et est-ce que, voilà, elle commence à se réaliser? Quels sont vos projets?
1: L'association a été créée suite à la création d'un jumelage entre les deux municipalités, la municipalité de Rivière-du-Loup et la municipalité de Périgueux. C'est une histoire qui a 2 ans d'existence parce que Madame Labaye, qui était à l'époque la maire de la ville de Périgueux, avec le conseil municipal, avait pris contact avec la municipalité de Rivière-du-Loup pour créer ce jumelage. Et au bout de 2 ans de démarches et de discussions, ils ont décidé de créer le jumelage et la charte de la signature du jumelage a été faite, la première a été faite à Périgueux pour l'Ascension le 29 mai 2025. Une délégation de Rivière-du-Loup est venue et l'accord de jumelage a été signé dans les jardins de Vézuna. Et à l'issue, nous, on a créé notre association Rivière-du-Loup-Périgueux. On a eu les mêmes éléments qui ont été faits à Rivière-du-Loup. Il y a une association qui s'est créée et qui a pris le nom de Périgueux-Rivière-du-Loup. À l'inverse de nous, on a créé un logo commun pour avoir une identité commune. Et au mois de septembre 2025, on est parti avec une délégation de Périgueux, de la ville de Périgueux, et moi-même, on est parti à Rivière-du-Loup et on a signé le deuxième accord de jumelage là-bas, sur les terres québécoises, en compagnie de la municipalité, du maire de Rivière-du-Loup et des gens de la municipalité de Rivière-du-Loup.
0: Qui est à l'origine de ces rencontres, de ces jumelages? C'est vous, Jean-Louis?
1: Non, c'est pas moi. Alors à l'origine, il faut savoir qu'au niveau du Périgord, on a plusieurs villes qui sont jumelées avec des villes au Québec. À l'heure actuelle, il y a 13 villes qui sont jumelées au Québec avec d'autres villes là-bas au Québec. Et M. Richard Bourgoin, qui est le président de Périgord Québec, a initié ce jumelage en contactant Madame Labaye et les gens qui travaillent dans les services des jumelages, à savoir Juliette Lemand, qui est là un petit peu pour promouvoir la ville de Périgueux à l'international. Et donc, ce jumelage a été créé comme ça.
0: Quels sont vos objectifs? Voilà, bien sûr, les rencontres, les échanges.
1: Alors, nous, les objectifs, ils sont multiples. Déjà, on dépend de Périgord-Québec, qui est ce qu'on appelle la régionale, qui chapeaute tous les jumelages du Périgord. Et on dépend également de France-Québec-Francophonie, la Fédération française Québec-Francophonie. Et cette fédération a plusieurs programmes pour organiser des rencontres. Et là, Samuel est venu dans le cadre du programme intermunicipalité. Donc, c'est un échange réciproque, les deux municipalités. Et donc, il y a un jeune, en l'occurrence Samuel, qui est venu cet été pour tenir un emploi d'été à Périgueux. Et on a une jeune fille de Périgueux qui est partie là-bas, qui est à Rivière-du-Loup en ce moment, pour la même période que Samuel, et elle occupe un poste d'un emploi là-bas d'été. Elle est dans un camp de jeunes, elle s'occupe des jeunes.
0: C'est formidable avoir les échanges comme ça, mais il y a aussi les autres projets.
1: Je peux me permettre, la jeune fille qui est partie, elle se nomme Juliette Riva. Donc voilà, elle est vraiment ravie et enchantée d'être là-bas. On a eu des contacts avec elle, ça se passe super bien pour elle, au même titre que Samuel. Ils sont ravis de leur mission qu'ils sont en train d'accomplir en ce moment.
0: Ça, c'est les actions concrètes. Mais il y a peut-être les autres projets que vous voyez, peut-être alors, dans le milieu, pas seulement culturel, économique, sportif.
1: Oui, donc nous, l'association, on a plus axé nos objectifs sur la jeunesse. Donc l'idée, c'est de faire des échanges entre des écoles de Périgueux et de Rivière-du-Loup, de mettre en contact ces écoles, qui au départ des échanges par visioconférence, par échange de courriel, par échange de courrier manuscrit pour les jeunes. Alors on essaie de cibler des jeunes du CM1, CM2, et là on a un partenaire qui est avec nous, en l'occurrence c'est l'école Maurice Albe. Les Barry, qui sont partenaires et qui sont en contact avec une école, l'école du Roi Joly à Rivière-du-Loup, pour créer ces rencontres-là et ces échanges. On a également un autre partenaire qui est le Conservatoire de Périgueux, enfin le Conservatoire départemental, avec l'antenne de Périgueux qui sont basés à Chancelade. Et l'idée, c'est pareil, c'est de créer un concert et aller le présenter là-bas à Rivière-du-Loup. Donc Monsieur Franck Jubeau, qui est un petit peu le coordonnateur de tout ça au niveau du conservatoire, a déjà un gros projet. Ils sont en train de travailler avec un compositeur sur les bruits de la ville de Périgueux. Ils vont s'appuyer là-dessus pour créer un concert et aller le présenter là-bas. Alors, c'est à plus long terme, c'est-à-dire ça sera pour fin 2027, début 2028.
0: Voilà le projet de futur, mais concrètement, maintenant on a un exemple, on a Samuel avec nous. Quelles sont les similitudes et peut-être ressemblances entre ces deux villes, votre ville Rivière-du-Loup? Vous êtes né là-bas? C'est votre ville natale?
2: Oui, je suis né dans la région. En fait, on appelle la région le Bas-Saint-Laurent. Les petits villages autour, Rivière-du-Loup, ça a toujours été le centre. Donc oui, on peut dire que je suis Louperivois. On se nomme des Louperivois. Similitude, c'est sûr que entre l'Europe et l'Amérique, Canada, il y a des grosses différences. La similitude première, c'est bien sûr la langue. La langue, le français, bien sûr, on a un petit accent qui diffère de la vôtre, mais je vous dirais que l'amour du français est aussi forte en France qu'elle l'est au Québec. D'ailleurs, on a beaucoup d'associations pour protéger notre langue là-bas. Et je vois beaucoup plus de différences que de similitudes. C'est vrai que par après, niveau culturel, musique, TV, on est capable de trouver à tombe crochue, mais beaucoup de différences.
0: Par exemple, qu'est-ce que vous a surpris ou qu'est-ce que... C'était peut-être difficile pour vous, je ne sais pas.
2: Difficile, je ne vous dirais pas parce que je connais l'Europe. J'ai déjà voyagé en Europe, donc je le savais déjà à quoi m'attendre. Ce n'était pas une surprise en arrivant ici, mais si, mettons, je me souviens la première fois que je suis débarqué en France, qui était en 2015 quand même, ça fait 10 ans, 10-11 ans. L'architecture, premièrement, vous êtes un vieux pays, vous conservez vos vieux bâtiments le plus longtemps possible, le réseau routier. La manière que les gens vivent ici, je trouve que vous êtes bon dans l'art de bien vivre. OK, je m'explique, les terrasses en journée, les dîners souper, hein, nous on l'appelle le souper, mais pour vous c'est le dîner, vous mangez tellement tard là, c'est comparativement
0: et longtemps.
2: Et oui, non, la nourriture, c'est vrai que vous avez une fierté dans tout ce que vous faites. On dirait que c'est de l'œuvre d'art. Aussitôt que vous faites un canard, que vous servez du vin, que vous... Bon, tout est aspect artistique ici. Là. C'est l'art de faire les choses. Oui, bien sûr, l'art de vivre.
0: Vous avez apprécié.
2: Oui, bien sûr.
0: L'art de vivre, hein, la française.
2: Voilà.
0: Périgourdine, voilà. On peut dire maintenant. Et encore, si on peut revenir sur le Festival Mimos.
2: Oui.
0: Vous avez commencé à raconter, je vous ai un petit peu coupé,
2: pas
0: mais
2: de problème.
0: On peut peut-être revenir sur vos émotions parce que ça vient juste se terminer. C'était pendant plusieurs jours, très intense, surtout le programme de compagnie off, c'est de matin jusqu'à soir. Vous, personnellement, c'était quelque chose, ce travail que vous connaissiez ou c'était nouveau? Voilà. Racontez-nous.
2: Complètement nouveau pour moi. Donc, c'est sûr que ça fait une grosse différence par rapport à mes occupations au Québec. Je pense que ça m'a fait du bien de faire autre chose puis de m'éloigner un petit peu de ce que je fais par chez nous. Voilà, moi, j'étais coordonnateur de tous les spectacles. Je pense qu'on avait une quinzaine, comme je disais tout à l'heure, qui se passait du matin au soir. Donc, moi, j'avais mon petit vélo électrique. Je me promenais entre les sites. J'ai adoré la connexion que j'ai eue avec les artistes, autant qu'ils soient... Ben justement, je pense qu'on a un ami en commun qui faisait un show ici, là, une Lituanienne, que je dois avoir vu son spectacle 9 fois parce que mon horaire me...
0: Oh là là!
2: Oui.
0: 9 fois! Donc, on connaissait par cœur.
2: Non, voilà. Non, c'est ça. Je pense que j'avais une position privilégiée au sein du festival cette année pour bien le vivre de l'intérieur, autant... d'un point de vue salarié de Mimos du théâtre et d'un point de vue personnel, toute la richesse que j'ai pu en soutirer, là, ça a été magnifique. Ouais.
0: Et le public, les spectateurs qui sont venus, vous étiez en contact, vous avez pu échanger?
2: Oui, bien sûr, parce que bon, on préparait les scènes, on préparait les estrades, donc souvent il faisait très chaud aussi, donc on les arrosait avec un petit brumisateur. Le public était au rendez-vous à chaque spectacle. Souvent, c'était pas rare qu'on comptait 200 à 300 personnes par scène, qui était quand même impressionnant parce qu'on s'entend, c'était presque la canicule ici. Bon, la semaine a été relativement fraîche, comparativement à cette semaine ou la semaine d'avant. Mais non, le public était au rendez-vous. Puis je pense que c'est un festival qui est attendu énormément. Hein. Ça lance les festivités estivales à Périgueux, puis on voyait l'engouement. Cette année, il y a beaucoup de choses qui se passent à Périgueux. Bon, là, on commence le tout avec Mimos. Après, il y a le Tour de France, etc. Ça annonce une saison superbe, je pense. Puis on l'a ressenti pendant le festival. Moi, comme première expérience, ça a été une belle surprise de voir la réponse du public français ici à Périgueux, là.
0: Et vous, Jean-Louis, vous êtes venu au Mimos? Vous avez vu comment travaillait Samuel?
1: Alors, j'ai pas eu l'occasion de voir Samuel travailler parce que, comme il vous dit, il était bien occupé et puis il naviguait entre tous les sites de spectacles. Mais en effet, je suis venu voir quelques spectacles en off. C'était super sympa et j'en ai un qui m'a marqué. Alors, je me rappelle pas trop du nom, mais c'était une jeune et un garçon qui est au parc Gamençon. Samedi après-midi, c'était génial. On a super apprécié. C'était très marrant. Vraiment très, très bien.
0: Et vous, Samuel, vous restez encore un petit peu à Périgueux? Votre séjour n'est pas terminé?
2: Non, pas du tout. Mon contrat de la ville finit le 8 août. Donc, je vais par la suite travailler sur l'été sur les quais. Je vais louer des pédalos. Puis je retourne au Québec le 19 août également. Ouais, donc je reste vraiment jusqu'à fin août en France. Bon, j'ai décidé d'aller sur Paris, visiter un peu la région. Quoique la région ici, je la visite pas mal à chaque week-end. Le Périgord, vous vivez dans une mine d'or ici, là, niveau culturel, artistique, naturel. C'est magnifique comme région, donc il y a beaucoup à voir. Je reste beaucoup sur le Périgord. Mais non, j'ai hâte de voir là, c'est quoi la suite pour moi avec les autres festivals qui s'en viennent puis les activités là, dans la ville.
0: Donc, vous devenez en même temps un ambassadeur de ville de Périgueux.
2: En quelque sorte, oui. C'est un rôle que j'endosse à 100%. Oui.
0: Et les personnes, quand vous rencontrent, ils vous posent des questions. Pourquoi vous êtes là? Vous discutez ou vous essayez de rester discret?
2: En fait, je pense que mon accent, c'est une carte de visite pour les gens. Hein? Aussitôt que j'ouvre la bouche, je me mets à discuter. C'est sûr que les questions viennent assez rapidement. Je dis un peu tout ce que je suis en train de vous raconter là, au micro aujourd'hui. La raison de ma venue, l'association, mes ressentis face à la ville, face à la région. puis ben mes autodromes et tout. Non, je pense que les gens sont ouverts et sont surpris de voir que la ville de Périgueux s'est associée avec une ville québécoise. Puis sont tous curieux et hâte de voir c'est quoi la suite pour ce jumelage.
0: Ouais. Vous parlez aussi de votre ville natale aussi, de Rivière-du-Loup, que le Périgourdin ou le touriste de Périgueux puisse aussi peut-être venir visiter le Québec.
2: Oui, ben c'est sûr, j'invite tous les gens à venir au Québec puis à passer par Rivière-du-Loup. C'est un peu un centre... inévitable, là, Rivière-du-Loup, quand on visite le Québec, on passe par Rivière-du-Loup si on veut aller en Gaspésie, si on veut aller au Nouveau-Brunswick. C'est pas trop loin des centres urbains non plus. On est à 2 heures d'autoroute de la ville de Québec. Magnifique, là, comme ville, là. Pour vrai, c'est une petite région, une petite ville de 20 000 habitants, mais avec une agglomération de beaux petits villages, de coins super magnifiques à voir. C'est super pittoresque, là, pour un Européen qui viendrait au Canada. C'est une région qui est à voir absolument. C'est sûr que je vais prêcher pour mon village. J'adore le Bas-Saint-Laurent, j'adore la région de Rivière-du-Loup. On a des lacs, on a 30 km qui nous séparent entre la rive nord et la rive sud. Un des plus beaux paysages au monde. Je crois même que selon, pour ne pas le citer, National Geographic, on est le 2e plus beau coucher de soleil au monde après Hawaï. Donc, il y a de quoi avoir, là.
0: Et c'est plus frais. Comme ici.
2: Ah oui, non, la fraîcheur, on peut pas comparer. C'est sûr qu'il y a beaucoup plus d'humidité en période de grande chaleur. On a beaucoup de plans d'eau, les lacs, rivières, fleuves, etc. Mais non, la fraîcheur y est.
0: Jean-Louis Chaudreau, ça m'a bien vendu, les deux régions de ville.
1: Oui, il a très très bien vendu les deux régions, que ce soit le Périgord qu'il découvre et maintenant il commence à connaître quelques coins assez sympathiques, et également sa région, le Bas-Saint-Laurent et plus particulièrement Rivière-du-Loup.
0: Et pour nos auditeurs qui nous écoutent, peut-être vous pouvez donner les coordonnées de votre association si vous voudriez vous rejoindre comme bénévole ou pour les autres projets.
1: Alors, l'association, à l'heure actuelle, on est 59 membres sur notre association. Depuis sa création, on est vraiment contents parce que c'est bien, hein, ça prend une belle forme, une belle tournure. Alors, pour nous joindre, deux possibilités, soit par envoi d'un courrier à association Rivière-du-Loup-Périgueux, 12 cours Fénelon à la maison des associations, 12 cours Fénelon à Périgueux. Ça peut être un courrier qui peut être envoyé. Ou nous contacter par le biais de notre site internet. On a un site internet, jumelage RDL PGX. Donc vous recherchez sur internet et il y a la possibilité de contact. Et on a une messagerie derrière et on vous répond, il n'y a aucun problème.
0: Bien, voilà. On va vous souhaiter belle réussite de vos projets. On voit les exemples. Et à Samuel, bon séjour encore à Périgueux.
2: Merci.
0: Belle découverte, belle rencontre. Et on voit les résultats concrets des idées, comment elles se réalisent et qu'est-ce que ça apporte, les jumelages et les associations comme la vôtre.
1: Merci beaucoup.
2: Merci de nous avoir reçus, oui.
0: Merci d'être venu dans nos studios. Bel été. Merci à vous.
1: Merci.
2: Merci. Au revoir.
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0: 9h.
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3: Bonjour à toutes et à tous, vous êtes sur Radio Libre en Périgord et nous nous retrouvons pour l'agenda quotidien présenté par l'équipe RLP. La médiathèque de Trélissac offre maintenant aux enfants de 6 à 12 ans la possibilité de célébrer leur anniversaire gratuitement dans un cadre convivial et animé. Le programme prévoit des jeux de société, des jeux vidéo, des ateliers ludiques et créatifs, mais aussi des histoires, de la musique, un goûter et diverses surprises. Et les inscriptions et réservations se font directement auprès de la médiathèque au 05 53 08 98 80.
4: La mairie de Trélissac a une nouvelle conciliatrice de justice. La conciliation est un dispositif gratuit permettant de rechercher des solutions amiables à des litiges et conflits sans passer par une procédure judiciaire. Pour plus de renseignements, n'hésitez pas à contacter la mairie de Trélissac. Dans le cadre de ses actions de solidarité, le Secours catholique de Périgueux recherche des bénévoles afin d'accompagner des personnes étrangères dans l'apprentissage du français. Si vous avez le goût du contact et de la patience, vous pouvez donner un peu de votre temps à cette association. Pour plus de détails, contactez le Secours catholique de Périgueux. Le service d'urbanisme de la ville de Trélissac change ses horaires d'accueil du public. Il sera ouvert de 8h15 à midi et de 13h à 17h30. Les lundis sans rendez-vous et les mercredis et les vendredis sur rendez-vous seulement. Pour plus de renseignements ou afin de prendre rendez-vous, contactez le service d'urbanisme de Trélissac.
3: Merci d'avoir suivi l'agenda du jour sur RLP. Restez avec nous pour la suite de nos programmes.
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6: Donc, bienvenue à la Madeleine, je m'appelle Louis, je suis un des gardiens de ce site qui est une sorte de falaise un petit peu à remonter le temps. On est en pleine nature, on est entouré par la rivière et c'est un site qui a été habité au départ il y a 20 000 ans par des tribus préhistoriques. Là vous voyez, on vient de passer sous la falaise et vous ressentez d'un coup la fraîcheur qui nous envahit. Il fait très frais dans ces abris calcaires. On parle de l'érosion naturelle de la roche puisque le calcaire à la base c'est tous les sédiments qu'il y a dans les fonds marins. Et on explique comment ce rocher a pu se creuser, c'est vraiment impressionnant. Et comment ils ont pu habiter ici, que ce soit au Moyen-Âge ou à la préhistoire. Et devant nous, on a un four banal. On dit qu'il est banal parce qu'il est commun et qu'il servait à toute la communauté des paysans. Et donc le four appartenait au seigneur du château et il fallait payer une taxe pour utiliser, pour faire le pain. On avait aussi une taxe pour le vin, pour le pressoir, pour le moulin. Et c'est un vieux vestige qu'on a restauré, il date du XIIIe siècle.
7: Donc là, on arrive dans un lieu de prière. C'est la chapelle du site de la Madeleine. C'est une chapelle qui est à la fois creusée dans la roche calcaire, dont les fondations remonteraient au XIIe, voire le XIIIe siècle. Et c'est ensuite une chapelle qui s'étend au-dessus du vide.
6: Et là, on arrive à la toute fin du site. En dessous, il y a le gisement préhistorique dont je vous ai parlé. Et si on lève la tête, on va retrouver une petite lucarne pour un guetteur dont le rôle était d'observer ce qui se passait dans la vallée. Et on s'est rendu compte que chaque site troglodytique, et il y en a quasiment plus de 20 dans la vallée de la Vézère, chaque site possède son propre cluseau. Et on s'est dit, est-ce qu'ils n'avaient pas un moyen pour communiquer des messages entre eux ? À côté du site, on a aussi la rivière et la ferme, qui est tout un lieu qu'on a repris il y a quelques années. Et c'est à la fois une ferme qu'on visite, un lieu de mémoire sur le monde paysan, on fait le nourrissage des animaux. C'est ma sœur qui s'en occupe, puisqu'on a un élevage de moutons.
7: Cet été, à la Madeleine, on va proposer des événements pour toute la famille. Déjà, les enfants pourront s'initier à des ateliers peinture et gravure préhistoriques avec du vrai silex et repartir avec leur petit chef-d'œuvre. On accueillera tous les jours un artisan, on a de la vannerie, on a un feuillardier qui est un métier qu'on voit quasiment qu'en Dordogne, qui faisait le cerclage des barriques de vin. On va accueillir des forgerons qui seront là aussi. On pourra même faire des initiations à la forge, donc ça, ce sera tous les mardis de l'été. On aura un boulanger qui fera son pain dans l'abri de l'Est, dans le four banal que vous avez visité. On aura un tailleur de silex qui sera là et qui fera également de la démonstration de pose de puisée. Vous savez, ce sont les sols qu'on retrouve dans les vieux châteaux, les vieilles demeures. Voilà, donc on a vraiment envie de transmettre tout ce savoir-faire-là. Et on fera aussi le matin le nourrissage des animaux à la ferme. Et puis enfin, en événement, on va proposer de temps à autre l'été des soirées avec des conteurs. Donc là, le site sera ouvert exceptionnellement de nuit avec des centaines de bougies le long du parcours. Il y aura des feux et des gens qui vont vous raconter des histoires autour du feu, donc dans les grottes.
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9: Les caprices de l'enfant roi. Patchwork virevoltant. Michel Leclerc et sa compagne et comparse en écriture, Baya Kasmi, ont encore frappé avec ces 114 minutes bourrées de bonnes intentions, mais hélas, pas toujours abouties. 1651, Louis, pas encore 14, est un jeune adolescent. Alors que la fronde menace, sa mère, Anne d'Autriche, décide d'exfiltrer son fils pour le mettre à l'abri et le remplace par un sosie. Louis est confié par D'Artagnan à Cyrano de Bergerac, qui le cache au sein de la troupe de théâtre de Madeleine Béjart et Molière. Tandis que Madeleine et Cyrano se découvrent une passion commune pour le jeune Molière, Louis découvre la vie et ses plaisirs, l'art et le travail, le courage et la stratégie, tout ce qui fera de lui le roi soleil. Un projet ambitieux, avec beaucoup de qualités, la mise en scène, le rythme, quelques anachronismes savoureux dans les dialogues, le casting, mais aussi trop de défauts qui font sortir de la salle avec pas mal de regrets. Notre cinéaste du jour rêvait depuis longtemps de réaliser un film de cap et d'épée. Alors on balance sans arrêt entre Rapneau et De Broca, mais hélas, sans jamais atteindre la qualité de ces grands modèles. Les bonnes idées, situer l'action à l'époque de la Fronde, rarement exploitées au cinéma, et le désir de raconter les coulisses d'une troupe de théâtre itinérante. Alors, évidemment, la rencontre entre ce que j'appellerais les Avengers du XVIIe siècle peut paraître saugrenue et difficile à gober, mais pourquoi pas? Dans la comédie et la parodie, on peut tout se permettre. On est d'ailleurs prévenu d'emblée par le carton qui nous dit « une histoire vraie, sauf pour les historiens ». Mais voilà, la mayonnaise ne prend pas parce que Leclerc et Kasmi changent constamment de registre. En nous faisant passer de la comédie débridée à la comédie romantique, en passant par le drame et le film de cap et d'épée. Et surtout, sans jamais affirmer réellement leur choix. Amusant de constater que le dernier film de Michel Leclerc s'intitulait « Le mélange des genres ». Bis repetita. La très belle photo d'Alexis Kavirchin tente de donner une continuité à une intrigue qui en manque cruellement. Du lourd au casting, avec un Artus déchirant et qui confirme son immense talent dans tous les genres. Mais que ce soit Julia Platon, délicieuse, Franck Dubosc, très drôle, Nemo Schiffman, Doria Tillier, Suzanne Debecq ou le jeune Nils Amel Brochant, choisi après un casting de plus de 150 enfants et qui se révèle être une heureuse découverte, tous donc sont parfaitement à leur place dans ce film choral intéressant mais déroutant. Mais comme on se plaît à le dire et à le répéter dans ce film, ça se laisse voir, pute borgne.

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0: Bonjour, vous êtes bien en direct à l'écoute de l'émission Constellation. Pour qui explore l'univers littéraire de Cesare Pavese, s'offrent plusieurs filons, plusieurs veines. La veine romanesque, les nouvelles, le journal intime, et aussi ce qu'il nomme lui-même, je le cite, une forme qui synthétise de nombreux filons. Et ce seront les dialogues avec Leuco, qui feront l'objet d'une autre émission. Enfin, la poésie, avec deux ensembles très différents l'un de l'autre, le recueil de Travail et fatigue, Lavorare stanca, et les poèmes inspirés par l'actrice Constance Dowling, eux-mêmes divisibles entre, d'un côté, les 9 poèmes de La terra e la morte, La terre et la mort, et les 11 poèmes de Verrà la morte e avrà i tuoi occhi, La mort viendra et elle aura tes yeux. Comme l'indique avec raison l'édition critique des œuvres de Pavese, établie par Martin Rueff et publiée dans la collection Quarto Gallimard, je cite le passage qui clôt l'ensemble intitulé « Vie et œuvre 1908-1950 ». Voici ce qu'écrit Martin Rueff. « Comme la mort de Pasolini, le suicide de Pavese a joué un rôle important et souvent néfaste pour la réception de l'œuvre. On a voulu la relire tout entière à partir de la dernière heure. On s'est obsédé du mystère de la mort pour ne pas prendre au sérieux l'énigme d'une vie. » Dans le cadre de nos émissions, on a toujours, comme Proust l'avait fait de façon hautement salutaire, rejeter la méthode critique de Sainte-Beuve, qui s'efforce justement d'expliquer l'œuvre par la vie. Toutefois, lorsque Pavese se donnera la mort le 27 août 1950, en absorbant des cachets de somnifères, il laissera le mot suivant: Perdono tutti e a tutti chiedo perdono. Va bene? Non fate troppi pettegolezzi, Cesare Pavese. Ce que je traduis simplement par « Je pardonne à tous et je demande pardon à tout le monde. Ne faites pas trop de commérage. » Signé Cesare Pavese. Significativement, le poète russe Vladimir Maïakovski avait laissé le message suivant avant de se livrer à l'exercice fatal de la roulette russe. Je meurs, n'accusez personne, et je vous en supplie, pas de commérage. Le défunt les détestait. Pavese pouvait l'avoir lu dans l'anthologie de poésie russe à peine publiée par Einaudi en 1949. Aussi peut-on parler d'un suicide littéraire. N'écrivit-il pas, en effet, quelques jours avant, durant ce même mois d'août 1950, d'abord à une jeune femme nommée Pierina, je cite le passage en question, « Je suis, comme on dit, au bout du rouleau. Puis-je te dire, mon amour, que je ne me suis jamais éveillé avec une femme à mon côté, que les femmes que j'ai aimées ne m'ont jamais prise au sérieux et que j'ignore le regard de reconnaissance qu'une femme comblée adresse à un homme. Et que suis-je au monde depuis 42 ans? On ne peut pas brûler la chandelle par les deux bouts. Dans mon cas, je l'ai brûlée par un bout seulement, et la cendre, ce sont les livres que j'ai écrits. » Et il écrit aussi brièvement à la journaliste Bona Alteroca, « Je n'ai plus rien à faire. Artistiquement, j'ai tout donné. » Suivant alors le parcours de Pavese à rebours, on centrera toute l'émission d'aujourd'hui sur certains des poèmes choisis parmi ceux qu'il aura intitulés « La terra e la morte », écrit à Rome entre le 27 octobre et le 3 décembre 1945 est parmi les 11 poèmes de Verrà la morte e avrà i tuoi occhi, dédié, comme je l'ai dit, à Constance Dowling et composé entre le 11 mars et le 11 avril 1950, comme l'indiquait leur frontispice, de la main même du poète. Dactylographiés, on les a retrouvés à sa mort dans un tiroir de son bureau, à la maison d'édition Einaudi, avec laquelle il avait toujours collaboré. Précisons enfin l'importance des paysages piémontais dans toute l'œuvre de Pavese. Un de ses romans s'intitule « La maison dans les collines » et ces collines sont celles que l'on nomme les Langhe, à cheval sur les provinces de Coni et d'Asti, à proximité du Monferrato et non loin de la ville de Turin. Je voudrais d'abord faire entendre un premier poème en italien.
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0: En voici la traduction. La mort viendra, et elle aura tes yeux. Cette mort, qui est notre compagne, du matin jusqu'au soir, sans sommeil, sourde, comme un vieux remords ou un vice absurde. Tes yeux seront une vaine parole, un cri réprimé, un silence. Ainsi, les vois-tu le matin, quand sur toi seul, tu te penches au miroir. Oh, chère espérance, ce jour-là, nous saurons, nous aussi, que tu es la vie et que tu es le néant. La mort a pour tous un regard. La mort viendra. Et elle aura tes yeux. Ce sera comme cesser un vice, comme voir ressurgir au miroir un visage défunt, comme écouter des lèvres closes. Nous descendrons dans le gouffre muets. À présent, quelques-uns des poèmes extraits de La Terra e la Morte. Terre rouge, terre noire, tu viens de la mer, des campagnes brûlées, où sont des maux anciens et des peines de sang, et des géraniums entre les rochers. Tu ne sais pas ton poids de mer, de mots, de peine. Oh, toi, riche comme un souvenir, comme l'aride campagne. Oh, toi, dure et très douce parole, ancienne par le sang amassé dans tes yeux. Jeune comme un fruit qui est souvenir et saison, ton haleine repose sous le ciel de l'été. Tes regards en olive adoucissent la mer et tu vis, tu revis sans t'étonner, certaine comme la terre, sombre comme la terre, pressoir de saison et de songe que la lune révèle d'un âge très ancien, comme les mains de ta mère, comme l'âtre du foyer. Toi aussi, tu es colline et sentier de rochers, brise dans les roseaux, et tu connais la vigne qui se tait à la nuit. Tu es sans parole. Il y a une terre taciturne, et ce n'est pas ta terre, un silence qui dure sur arbres et collines, des eaux et des campagnes. Tu es silence muré, inflexible, tu es lèvres, sombres yeux, tu es la vigne. C'est une terre qui attend et qui est sans parole. Des journées ont passé sous des cieux enflammés. Tu as joué aux nuages. C'est une terre mauvaise et ton front le sait bien. Ça aussi, c'est la vigne. Tu retrouveras nuages et roseaux et les vois comme une ombre de lune. Tu retrouveras des paroles par-delà la vie brève et nocturne des jeux et l'enfance fervente. Le silence sera doux. Tu es la terre et la vigne. Un silence fervent brûlera la campagne comme les feux au soir.

Je ne résiste pas au plaisir de lire le texte que je viens de, dont je viens de lire la traduction en italien, et j'aurai l'occasion, lors d'une prochaine émission qui sera toujours consacrée à Pavese, de faire des remarques sur la versification très spécifique. 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Sono passati giorni sotto cieli ardenti. 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È una terra cattiva, la tua fronte lo sa. Anche questo è la vigna. Ritroverai le nubi e il caneto e le voci come un'ombra di luna. Ritroverai parole oltre la vita breve e notturna dei giochi, oltre l'infanzia accesa. Sarà dolce tacere. Sei la terra e la vigna. Un acceso silenzio brucerà la campagna come i falò la sera. De Saumur et de terre est ton regard. Un jour, tu as ruisselé de mer. Il y a eu des plantes qui, chaudes, t'entouraient. Elles gardent ton empreinte, l'agave et l'oléandre. Tout s'inscrit dans tes yeux. De Saumur et de terre sont tes veines, ton souffle. Bave de vent chaud, ombre de canicule, en toi, tout est inscrit. Tu es la voix rauque de la campagne, le cri de la caille tapie, la chaleur de la pierre. La campagne est labeur, la campagne est douleur. Avec la nuit, le geste du paysan se tait, tu es la lourde peine, la nuit qui rassasie. Comme l'herbe et le roc, comme la terre, tu es secrète. Tu te brises comme la mer. Il n'est pas de parole qui puisse te posséder ou t'arrêter. Tu accueilles les heurts comme la terre et par toi, ils deviennent vie, haleine caressante, silence. Tu es brûlé comme la mer, comme le fruit de l'écueil, et tu es sans parole, et personne ne te parle. Toujours, tu surgis de la mer, et tu en as la voix rauque. Toujours, tu as des yeux secrets, d'eau vive entre les ronces, un front bas comme un ciel, où les nuages sont bas. Chaque fois tu revis comme une chose ancienne, sauvage, que le cœur connaissait et il se serre. Chaque fois, c'est un déchirement. Chaque fois, c'est la mort, un combat de toujours, qui accepte le heurt à goûter à la mort et la porte en son sang. Tels de bons ennemis qui ont cessé de haïr, nous avons une même voix, une même peine, nous vivons affrontés
sous un ciel misérable. Pas d'embûches entre nous. Pas de choses inutiles. Nous combattrons toujours. Nous combattrons encore. Nous combattrons toujours, recherchant le sommeil de la mort, côte à côte. Nous avons la voix rauque, le front bas et sauvage, et un ciel identique. Nous fûmes faits pour ça. Qu'un de nous cède aux heures, une longue nuit suit, qui n'est ni paix ni trêve, ni la mort véritable. Tu n'es plus. C'est en vain que les bras se débattent. Tant que notre cœur tremble, on a dit un de tes noms et la mort recommence. Inconnu et sauvage, tu es rené de la mer.

peuvent, sans plus être esclaves, nous sûmes que nous étions seuls et vivants. Un poème qui a un titre anglais, parce que l'actrice à qui les poèmes sont dédiés était anglaise. Le titre étant « In the morning, you always come back ». Le soupirail de l'aube respire par ta bouche au fond des rues désertes. Lumière grise tes yeux, douce goutte de l'aube sur les collines sombres. Ton pas et ton haleine, comme le vent de l'aube, submergent les maisons. La ville frissonne, les pierres embaume, tu es la vie, tu es l'éveil, étoile perdue dans la lumière de l'aube, grincement de la brise, tiédeur et haleine, la nuit est finie. Tu es la lumière et le matin. Lo spiraglio dell'alba respira con la tua bocca in fondo alle vie vuote. Luce grigia i tuoi occhi, dolci gocce dell'alba sulle colline scure. Il tuo passo e il tuo fiato, come il vento dell'alba, sommergono le case. La città abbrividisce, odorano le pietre. Sei la vita, il risveglio, stella sperduta nella luce dell'alba, cigoglio della brezza, tepore, respiro. È finita la notte. Sei la luce e il mattino. Un dernier poème. Les matins passent clairs et déserts, c'est ainsi que tes yeux naguère s'ouvraient. Le matin s'écoulait lentement, gouffre de lumière immobile. En silence, tu vivais en silence. Les choses vivaient sous tes yeux, sans peine, sans fièvre, sans ombre, comme une mer au matin, claire. Le matin est partout où, lumière, tu es. Tu étais les choses et la vie. En toi, éveillé, nous respirions sous le ciel qui encore est en nous. Sans peine, sans fièvre en ce temps, sans cette ombre pesante du jour, foisonnant et étrange. Ô lumière, ô lointaine clarté, haleine angoissée, tourne vers nous tes yeux, immobiles et clairs. Sombre est le matin qui passe, sans la lumière de tes yeux. Au cours de cette émission, vous avez pu entendre le poème « Verrà la morte e avrai tuoi occhi » dit par Alfred Revenge. Et ensuite, vous avez pu entendre deux compositions du compositeur italien Luigi Dalla Piccola. D'abord, un extrait de « Piccola musica notturna » et ensuite un extrait du « Quaderno musicale » di Anna Libera. Cette émission hebdomadaire est diffusée en direct les mardis de 10h à 10h30 et rediffusée les vendredis de 13h30 à 14h. Vous pouvez aussi l'écouter, la réécouter en podcast, comme toutes les autres émissions des RLP.

0: Pour reprendre, on peut peut-être parler d'une deuxième œuvre, un deuxième extrait que vous pouvez présenter.
1: On va également donner quatre extraits d'une œuvre qui n'est pas très connue de Händel, qui s'appelle Alexander's Feast, le festin d'Alexandre, dont le thème est le banquet qu'Alexandre a donné à la suite de sa victoire sur les Perses en 331 avant Jésus-Christ. Autrement dit, bon, c'est une base historique hein, pour cette ode. On appelle ça une ode en anglais. Hein. En fait, c'est un oratorio, on va dire, qui au total fait plus d'une heure vingt, mais dont nous interpréterons seulement quatre extraits. C'est une œuvre qui est normalement donnée avec des chœurs, des solistes, un orchestre. Nous, on va se contenter des chœurs et d'un accompagnement musical approprié. On peut peut-être passer la partie qui s'intitule « At last divine Cecilia came ». Autrement dit, c'est alors qu'apparut Cécile. Bien que l'histoire, c'est un petit peu compliqué, mais je vais essayer de résumer rapidement. Bien que l'histoire de cette œuvre se passe en 331 avant Jésus-Christ, Händel et son librettiste Dryden ont réussi à intégrer des éléments chrétiens. En particulier, ils font apparaître Sainte Cécile, qui est donc la patronne de la musique, en qui ils reconnaissent effectivement l'initiatrice de toutes les harmonies, les rythmes nouveaux, etc. Et donc, ils vont faire une apologie.

0: Gilles de Sainte-Cécile. Donc c'est intéressant de passer cet extrait parce que c'est exactement le moment où il y a une rupture entre les autres extraits qui sont plutôt guerriers, qui sont plutôt pour fêter la victoire, etc., et celui-là qui est un moment où il y a une espèce de retour au calme et à la musique.
1: Très voilà. Bien. Peut-être. On écoute alors.

0: Et pour reprendre, j'aimerais savoir comment vous faites pour trouver ces œuvres, qui en fait le choix, qui les trouve.
1: Alors c'est assez varié. Par exemple, Alexander Swiss, ça nous a été apporté par un de nos précédents chefs, qui s'appelait Marc Élysée, qui a dirigé quelque temps Viva Voce, avant Clément Minier. Et donc, c'est lui qui avait apporté cette œuvre, qu'il connaissait par ailleurs. Il l'avait probablement, je pense, donné sans doute où, en Amérique du Nord, probablement, puisqu'il y avait travaillé pas mal. Et donc, il connaissait cette œuvre, il avait les partitions, donc ça, celle-là, c'est lui qui nous l'a apportée. Ça tombait bien parce qu'on avait un programme à l'époque qui était essentiellement anglais, avec du Purcell, et donc ça s'est bien intégré. Sinon, alors, notre spécialité, c'est un petit peu de chercher des compositeurs qui ne sont pas très connus. Parce qu'on trouve que, interpréter... la énième version du Magnificat de Bach, ou je sais pas quoi. Bon, c'est bien, mais on préfère un petit peu regarder ce qui n'a pas été joué depuis longtemps, voir s'il y a des choses intéressantes à trouver. Alors, par exemple, dans ce programme, il y a au moins trois compositeurs que sans doute personne ne connaît vraiment. On a un premier compositeur qui est un compositeur catalan, Tomàs Milán i Godayol, qui est donc un compositeur issu de l'école de Montserrat. C'est le début du XVIIIe siècle. Et donc, on va interpréter de lui des litanies à la Vierge. Bon, c'est une œuvre, c'est un thème tout à fait traditionnel. Et là, il est intéressant parce que, musicalement, c'est une musique très, je dirais, très simple, très populaire. C'est pas si facile que ça à chanter, mais c'est agréable à l'oreille, parce que c'est...
2: Oui, ce sont des rythmes de danse, souvent.
1: Oui, voilà.
2: Et ce qui est intéressant aussi, c'est le Libérame de Sarro de Boisnet. C'est un
1: voilà, Isaac Sarro de Boisnet, qui est un compositeur, on pourrait dire un compositeur bordelais, même si sa famille n'était pas originaire de Bordeaux, mais il y a fait une grande partie de sa carrière.
2: Et cette partition-là nous a été confiée par Emmanuel Filet, qui est celui qui l'a édité. Voilà, qui a confié
1: elle,
2: à
1: elle
2: à
1: sort
2: Clément
1: du manuscrit,
2: Lénier,
1: quoi. Ouais. C'est-à-dire, ça n'a été interprété par personne encore, ça.
0: Ah oui.
1: Ben oui.
0: D'accord.
1: Alors, c'est de la musique française, là, tout à fait dans l'esprit baroque français. Ça en revêt tous les aspects. Voilà, le personnage est pas très très connu, j'ai cherché des éléments sur sa vie. C'était un écuyer, donc il était écuyer et compositeur aussi,
0: ah oui.
1: L'un n'empêche pas l'autre.
0: Et donc on vous fournit souvent des partitions?
1: Alors celle-là, c'est Clément Minier, notre chef, qui connaît bien celui qui a réédité la partition, qui nous a apporté cette œuvre. Donc voilà, ce sera à découvrir. Je pense que les auditeurs qui viendront à nos concerts seront peut-être surpris de cette œuvre qui n'a jamais été donnée.
0: Et vous faites souvent appel aussi à vos connaissances personnelles, j'imagine ?
1: Ah ben oui.
0: Oui.
1: On cherche un petit peu. Bon, il y a beaucoup de moyens actuellement pour chercher des partitions.
0: Et comment trouver une partition qui n'a pas été utilisée depuis ?
1: Bon, elles sont pas toutes inédites, hein. Mais disons, peu jouées, on cherche un petit peu, oui, effectivement. On cherche aussi dans le domaine des compositrices, et donc on a aussi cette année une composition de Raffaella Aleotti, qui est donc une compositrice italienne baroque. Enfin, c'est baroque et c'est fin Renaissance, début baroque. C'est-à-dire fin 16e, début 17e, que nous on aime bien. Parce que c'est de la musique assez, pas intellectuelle, mais enfin, assez cérébrale, je dirais. Mais c'est étonnant par rapport à la période à laquelle ça a été composé.
0: Est-ce que vous pouvez nous faire un petit récapitulatif des dates pour donner aux auditeurs les informations concernant la prévente de billets, s'il y a une prévente de billets pour les concerts?
2: D'accord, je vais faire. Donc, on a dit quatre concerts. Le premier, le dimanche 5 juillet, à Saint-André-Alas, c'est-à-dire la banlieue de Sarlat. Le lendemain, le lundi 6, à 20h, Chancelade. Les autres concerts sont tous à 17h. Hein. Il n'y a que Chancelade qui est à 20h. Samedi, 8 jours après, le samedi 11, Tourtoirac. dans le cadre de Pacte Tourtoirac, le festival, et le dimanche, Festalin, c'est-à-dire Saint-Privat en Périgord, dans le secteur du Ribéracois. Le plus simple, c'est peut-être d'aller sur le site de Viva Voce, parce que comme les cadres des concerts sont tous les quatre différents, il y a de la billetterie en ligne possible sur les quatre concerts, et il y a de la billetterie à l'entrée des concerts aussi, bien sûr. Alors, le site de Viva Voce, c'est Viva, V-I-V-A-V-O-C-E, 24.fr, tout bêtement. Hein. Et à partir de ça, vous êtes guidé pour des billetteries en ligne pour les gens qui souhaiteraient.
0: D'accord, donc j'ajouterai ça pour nos auditeurs sur le podcast en ligne sur notre site. Si vous
2: et
0: souhaitez...
2: mon numéro de téléphone, parce que c'est celui qui a... Voilà, c'est des gens qui veulent des renseignements, qui souhaitent
0: appeler. Si possible, mais ce n'est pas obligé.
2: Hein. Voilà, mais c'est possible. D'accord. Oui, c'est mon numéro qui paraît.
0: Eh bien, avez-vous quelque chose à rajouter avant de nous quitter? Je pensais peut-être terminer sur une dernière œuvre.
1: Oui, alors là, c'est vraiment nous qui chantons. Et c'est un petit extrait d'un concert qu'on a donné en 2023 à Ménestérol, dans l'église de Ménestérol. Là, c'est une œuvre qui est beaucoup plus connue. Et effectivement, en général, ça plaît beaucoup au public. On ne la chantera pas dans le programme cette année, mais ça peut donner une idée de ce que Viva Voce peut produire comme musique. Donc un extrait des Indes galantes de Rameau, l'air des sauvages, bien évidemment. Alors il y a une introduction instrumentale qui a donc été faite par nos instrumentistes, qui ne sont pas un orchestre. Hein, c'est,
2: sur un instrument baroque.
1: C'est simplement quatre personnes, quoi. Donc, ça peut être étonnant de voir ce qu'on peut faire à quatre, alors que d'autres le font à 20 ou 25. Et puis, le chœur qui intervient à la fin. Bon, je ne sais pas si vous aurez le temps de passer la totalité de cette œuvre, mais de cette pièce. Mais bon, nous, on aime bien.
0: Eh bien, super. Je vous remercie tous les deux, Marie-André, Eric, et... Avant de nous quitter, donc, on passe les Indes galantes avec l'air des sauvages.

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2: Chères auditrices, chers auditeurs, bonjour et bienvenue dans ce 43e numéro du Coin Lecture, l'émission de Radio Libres en Périgord dédiée à la lecture de textes d'autrices et d'auteurs locaux et contemporains. Aujourd'hui, je vais vous lire quelques bonnes pages du tout dernier roman de Muriel Romana. Née à Montpellier, Muriel Romana vit désormais en Périgord. Depuis 2003, elle a publié plusieurs essais et romans historiques chez Calman Lévy, Albin Michel et aux éditions Annabeth. Les textes que je vais vous lire aujourd'hui sont extraits de l'ultime track, tome 4 de la série L'Escadron Volant. Bonne écoute. Madeleine. Le panier sentait le pain frais et les pommes. Madeleine le portait contre sa hanche, comme les autres servantes. Elles étaient nombreuses à traverser Madrid en file indienne. Le soleil tapait fort, personne ne leur prêtait attention. Des domestiques qui livraient des provisions, une scène ordinaire dans les rues de la ville. L'ambassade anglaise se détachait au fond d'une impasse où s'accrochaient des lanternes de fer. Une bâtisse sévère aux fenêtres grillagées, gardée par deux soldats au manteau rouge passé. Madeleine attendit qu'on leur ouvrit. Naturellement, elle s'était portée volontaire pour cette mission. D'extraction moins élevée que ses compagnes, elle passait plus facilement inaperçue parmi les domestiques. En vérité, elle brûlait de rejoindre un terrain familier, d'entendre des psaumes, de se retrouver parmi ses co-religionnaires. Depuis leur arrivée en terre espagnole, elle ne parvenait plus à respirer. Les autodafés qui se consumaient régulièrement lui donnaient la nausée. La peur d'être démasquée la paralysait. Comment avait-elle atterri ici, au sein de l'escadron volant d'une reine catholique ? Elle se rappela l'engrenage de la déchéance de sa famille après la mort de leur père et comment elle s'était vue contrainte d'accompagner Montgomery à Venise. Parfois, elle songeait avec fierté qu'elle n'était peut-être pas étrangère à sa conversion à la réforme. Certes, elle n'avait jamais pu lui parler ouvertement de sa foi, mais elle se plaisait à croire que sa sensibilité transparaissait à travers tout son être. Combien de fois n'avait-elle pas hésité ? Seule la sauvegarde de sa famille l'en avait empêchée. La dissimulation était devenue une seconde nature. Pourtant, ici, dans ce pays hostile, la posture lui paraissait intenable. Elle n'avait qu'une hâte, rentrer en France, revoir son frère Pierre. Il lui tardait de poursuivre la lecture du journal qu'il tenait pour elle, dont la plume vive et précise reflétait son caractère enjoué et son sens de l'observation. Elle se réjouissait qu'il eût poursuivi ses études et qu'il devint bientôt un magistrat émérite, du moins l'espérait-elle. La servante en tête de file parla en castillan. Madeleine ne comprit pas les mots, mais le ton était celui de la routine. Une livraison, rien de plus. Les gardes jetèrent un œil au panier. L'un d'eux souleva un linge qui recouvrait le pain. Satisfait, il fit signe d'entrer. Dès qu'elles franchirent le seuil, la fraîcheur du palais enveloppa Madeleine. Après la fournaise de la rue, elle en eut des frissons. Un couloir s'ouvrait devant elle, orné de quelques tableaux, dallés de pierres grises, loin du faste espagnol. Une femme âgée, vêtue de noir, leur indiqua une direction. Madeleine lui emboîta le pas, serrant le panier contre elle pour masquer sa nervosité. Elles passèrent la voûte qui conduisait aux cuisines. La chaleur du foyer lui rappela l'air du dehors. Des ustensiles pendaient à des crochets. Une cheminée massive dominait la pièce. On s'activait. Des cris fusaient.
0: D'un débit rapide, la matrone lança des ordres aux arrivantes. Les servantes déposèrent leurs paniers et commencèrent à vider les provisions. Madeleine les imita. Prenant son temps, elle sortit le pain, les fruits, les légumes. En repartant, elle se détacha du groupe et, glissant sur la pointe des pieds, s'éclipsa vers un couloir sombre, son panier vide à la main. Elle pourrait prétexter s'être égarée. Elle entendit des voix masculines à travers une porte entrouverte. Un accent anglais la mit sur la piste de Sir Francis. Elle reconnut son ton flegmatique. L'autre voix lui était familière, sans qu'elle parvînt à l'identifier. Plaquée contre le mur, elle s'approcha très lentement de l'entrebâillement. Un coup d'œil suffit à confirmer ses suppositions. Debout, face à Sir Francis, se tenait un individu au teint mat dont la barbe aurait mérité une bonne taille. Antonio, le traître qui avait aidé Montgomery à leur échapper à Constantinople. « Quand Claudine apprendra sa présence ici ?»«
3: Comme d'habitude, ils gagneront le port de Cadix, puis un navire les conduira aux Pays-Bas où ils seront en sécurité. »
0: L'ombre d'un troisième homme entra dans son champ de vision. Elle n'en devinait que la silhouette projetée au sol, carrure imposante et assurée. Elle ne le voyait pas, mais elle sentit. Ce frémissement en elle, ce velours dans l'air. Le comte Gabriel de Montgomery. Le souffle coupé, elle recula à pas chassés.
4: « Et toi, que fais-tu là ?»
0: Elle sursauta quand un domestique l'apostropha en espagnol. S'éloignant du corridor, elle remit son panier sur sa hanche.
4: « Je me suis perdue !» balbutia-t-elle. « Par là, dépêche-toi »
0: montra le valet en agitant le bras. Courant presque, Madeleine se précipita vers la porte. L'air chaud s'engouffra dans ses poumons, mais cela faisait déjà longtemps qu'elle ne respirait plus, suffoquée par sa découverte. Catherine de Médicis. La ville de Rouen se dressait derrière ses remparts médiévaux, ses tours et ses flèches gothiques. La Seine serpentait à ses pieds, argentée sous le ciel bas de Normandie. Depuis sa reconquête par les armées royales, elle était redevenue une paisible cité marchande. C'était précisément pour cette raison que Catherine avait choisi cette ville. Elle avait elle-même passé en revue les troupes à la veille de l'assaut, consciente que son courage les galvaniserait. Rouen était devenu un symbole de la victoire catholique sur l'hérésie protestante. Pour couronner le tout, Antoine de Navarre s'était uni au duc de Guise pour combattre ses anciens coreligionnaires. Il avait fait une demande au pape pour répudier la reine son épouse et devenir seul maître du royaume de Navarre. En attendant sa réponse, il menaçait Jeanne d'Albret de l'envoyer au couvent Manu Militari. Mais comme Catherine, Jeanne n'était pas de ces femmes à se laisser impressionner. Elle lui vouait une haine mortelle depuis qu'il avait enlevé leur fils Henri afin qu'il fût élevé à la cour de France en bon catholique, ce dont Catherine s'acquittait avec application aux côtés de son propre fils Henri d'Anjou et de celui du duc de Guise. Catherine se tenait à la fenêtre des appartements qui avaient été apprêtés pour elle dans le château, observant la foule qui se massait déjà sur la place en contrebas. Des centaines de visages tournés vers le balcon où, dans quelques heures, Charles IX, décrété majeur, prononcerait les mots qui le proclameraient roi de plein exercice. Ainsi, sa régence en tant que reine-mère allait-elle prendre fin ce jour. Elle n'en concevait aucun regret, confiante dans l'idée que son fils continuerait à n'écouter qu'elle. Le duc de Guise paradait dans la ville comme un empereur romain, buvant les acclamations du peuple. Et chaque acclamation était un affront à l'autorité de Catherine. Elle qui n'avait eu de cesse de chercher des compromis avec les Huguenots, en pure perte. Un coup sonore à la porte la tira de ses pensées. Folle-en-Pied entra, la tête sainte d'une couronne de laurier. Non, à y regarder mieux, c'était une couronne de plumes. « Qu'est donc cette coiffe ?» demanda Catherine.
4: La couronne que ton fils va porter dans un instant ?
5: Répondit la bouffonne en s'inclinant.
4: « Que racontes-tu ? Veux-tu l'essayer, toi aussi ?»
5: proposa la naine en la tendant à sa maîtresse.
4: « Cesse tes espiègleries et explique-toi. Ton fils, le roi, a accepté de recevoir une délégation

et Antoine de Bourbon s'évitait soigneusement. L'assistance se tut quand les portes s'ouvrirent. Charles se redressa brusquement, les yeux écarquillés. S'avançaient trois Indiens en vêtements coutumiers, pagne autour de la taille, plumes colorées, colliers de perles et d'os. Leurs visages tatoués, leurs longs cheveux noirs, leur peau cuivrée, tout en eux signalait des créatures venues d'ailleurs. Un murmure parcourut la cour. L'interprète s'inclina. « Votre Majesté, j'ai l'honneur de vous présenter trois habitants du Nouveau Monde. Ils viennent du Brésil et souhaitaient rencontrer le grand roi de France dont on leur a parlé. » Fasciné, Charles descendit de son trône avec empressement. Il s'approcha, dévisageant les trois hommes avec une curiosité enfantine. L'un des Indiens, le plus âgé, le fixa longuement, puis se tourna vers l'interprète et parla dans sa langue. « Il demande, Votre Majesté, pourquoi tous ces grands hommes armés, » il désigna les nobles assemblés, le duc de Guise en tête, bardé de fer et d'arrogance, « obéissent à un enfant. » François de Guise étouffa un hoquet de stupeur. Charles rougit violemment. Catherine leva la main. « Dites-lui, monsieur, que la présence de ces grands hommes prouve au contraire que le roi incarne la France, peu importe son âge. » L'Indien hocha la tête, visiblement perplexe. Puis il s'adressa de nouveau à l'interprète, qui hésita avant de traduire. « Il dit, madame, que dans son pays, les chefs sont choisis pour leur sagesse et leur force, pas selon leur naissance. » Il ne comprend pas comment un enfant peut commander à des guerriers, ni pourquoi c'est une femme qui lui répond. » Catherine lui lança un regard glacial et reprit à destination de toute l'assemblée. « Le roi de France ne commande pas par la force, mais par la loi divine. Et la loi décrète qu'à partir d'aujourd'hui, mon fils est majeur, roi de plein droit. » Isabeau referma la porte de ses appartements et s'adossa au battant, un sourire aux lèvres. Dans sa main, elle serrait la lettre qu'un messager venait de lui remettre, une feuille pliée et scellée à la cire rouge, frappée du sceau que désormais elle reconnaissait entre mille, celui de Florimond Robertet, seigneur de Fresnes, trésorier du duc de Guise. Dans la lumière de l'après-midi madrilène, elle s'approcha de la fenêtre, brisant le sceau avec délicatesse. Le précieux parchemin se déplia, révélant l'écriture serrée et élégante de Florimond. Elle commença à lire, et son cœur redoubla sa cadence. « Mademoiselle, ma très chère et honorée Isabeau, que la grâce de notre Seigneur Jésus-Christ soit avec vous, en ces terres d'Espagne où vous servez notre sainte reine avec le dévouement et la loyauté qui sont les vôtres. Permettez-moi, mademoiselle, de vous donner des nouvelles qui, je l'espère, vous apporteront quelques consolations dans votre exil loin de Paris. La reine-mère, dans sa grande sagesse, a décidé de prendre des mesures pour apaiser le royaume. Elle a annoncé un grand tour de France avec le roi Charles IX. Ils vont se montrer au peuple, écouter les doléances, apporter la concorde entre catholiques et protestants. Ce voyage durera plusieurs mois, peut-être davantage. Ils partiront de Paris, passeront par Lyon, Avignon, Salon de Provence, où Nostradamus veut montrer sa maison natale à sa protectrice, puis Marseille, Toulouse, et remonteront ensuite vers Bordeaux. Et sachez que la reine-mère a l'intention de pousser jusqu'à Bayonne pour y rencontrer la reine et le roi d'Espagne. La reine-mère veut revoir sa fille bien-aimée Élisabeth d'Espagne et échanger avec le roi Philippe, son époux. J'espère qu'il s'agit de lui demander un soutien pour lutter contre les hérétiques. Naturellement, la reine-mère emmènera avec elle toute la cour, ses enfants, les princes du sang, les grands seigneurs, les dames d'honneur,
Ce sera un cortège d'un prestige.

inouïe, une démonstration de la puissance et de la splendeur de la France. Mon cœur bondit à l'idée que vous pourriez être présente à Bayonne auprès de la reine Élisabeth et que je pourrais, moi aussi, m'y trouver dans la suite du jeune Henri de Guise. Car voyez-vous, mademoiselle, je mets tout en œuvre pour que Monseigneur de Guise soit invité à accompagner le roi et la reine mère dans ce voyage. Pour ce faire, j'ai pris la liberté de faire parvenir à Sa Majesté la Reine Mère certaines informations concernant Monseigneur, des informations délicates mais nécessaires. Figurez-vous qu'il tourne dangereusement autour de la princesse Marguerite. La petite Margot a bien grandi et elle est devenue une charmante demoiselle. Or, vous savez comme moi que la Reine Mère est jalouse de l'honneur de ses filles et qu'elle ne tolérerait pas qu'un jeune homme, fût-il prince, compromette la réputation de Mademoiselle Marguerite. En suggérant qu'il faut surveiller Henri de Guise, je m'assure qu'il sera invité à faire partie de la troupe royale, afin que la Reine Mère puisse le garder à l'œil. Si tout se déroule comme je l'espère, je serai à Bayonne, et vous aussi si Dieu le veut. Imaginez, Isabeau, que nous puissions nous rejoindre là-bas, loin de Madrid, loin de Paris, dans une ville où personne ne nous connaît vraiment. Nous pourrions nous parler librement, nous promener ensemble, peut-être même échanger un... Mais je n'ose achever cette phrase de peur que mon audace ne vous offense. Le sentiment qui brûle dans mon cœur est si ardent que je crains qu'il ne consume tout mon être. Je chéris le portrait que vous m'avez fait l'honneur de me bailler et que je porte au plus près de la place où vous résidez en maîtresse, mon cœur. Je m'assure chaque jour qu'il s'y trouve toujours intact, malgré les flammes de la passion qui m'embrase. En attendant le jour béni de notre rencontre à Bayonne, je travaille avec ardeur au service du duc de Guise. Je vous en conjure, ma douce amie, gardez espoir. La France a besoin de ses filles loyales. Le duc a besoin de tous les fidèles serviteurs de la vraie foi. Et moi, pardonnez ma hardiesse, j'ai besoin de vous comme de l'air que je respire. Que Dieu vous garde et vous protège, que la Sainte Vierge veille sur vous en ces terres étrangères, et que mon amour vous accompagne partout où vous allez. Votre très humble et très dévoué serviteur, Florimond Robertet, seigneur de Fresnes, trésorier de son Excellence Monseigneur François de Guise, duc de Guise et pair de France. Isabeau relut avidement les passages qui parlaient de sentiments. Son premier élan fut de se réjouir des mots passionnés de Florimond, de cette rencontre possible à Bayonne qui l'attendait et dont elle rêvait déjà. Avec lui, elle aspirait à connaître enfin l'extase si souvent promise par d'autres, mais elle craignait aussi de mener une vie trop paisible, loin de la cour, si elle se décidait à l'épouser. Sa position de trésorier des Guises rendait leur avenir fragile si cette maison venait à perdre la confiance du roi. Elle porta la lettre à ses lèvres, imagina le jour où elle reverrait Florimond, où elle pourrait enfin lui parler librement. Sans les contraintes de la cour, sans les regards scrutateurs des autres dames. Bayonne, mon Dieu, faites que cela se réalise. Louise. Les gardes entraînèrent Louise à travers les souterrains qui reliaient le palais royal à la Suprema, le bâtiment de l'Inquisition. Arrivé devant une porte de chêne massif, bardée de fer noir, l'un des inquisiteurs sortit une énorme clé de sa soutane, la fit tourner dans la serrure avec un grincement qui résonna comme un glas dans le silence. La porte gémit, révélant l'amorce d'un escalier. Une bouffée d'odeur, de terre humide, de moisissure et de quelque chose d'autre, quelque chose d'infiniment plus terrible, remonta des profondeurs. Acide, effrayante. Ses jambes se dérobèrent sous elle. Mais les gardes maintinrent Louise fermement, la poussant sans ménagement vers l'escalier. « Descends, sorcière !» Les premières marches étaient ordinaires, de la pierre grise usée par des

Sainte Inquisition. Le garde se pencha pour murmurer à son oreille d'une voix doucereuse qui lui donna la chair de poule. « Bienvenue en enfer. L'inquisiteur général Valdès t'attend. Il a hâte de faire ta connaissance. Il a hâte de t'entendre hurler. » Louise se retint de fermer les yeux, rassemblant tout ce qui lui restait de courage, car il lui paraissait que les gémissements de peur venaient d'elle désormais. Vous venez d'entendre 4 extraits de l'ultime track de Muriel Romana qui vient de paraître en 2026 chez Albin Michel. Vous pouvez vous procurer ce roman historique dans toutes les librairies et sur Internet. Les 3 premiers tomes de la série sont intitulés « L'escadron volant »,« Les courtisanes de Venise » et « L'esclave de Constantinople ». La riche bibliographie de Muriel Romana comporte aussi les titres suivants « La sultane andalouse »,« La libération de la femme », une parenthèse dans l'histoire, « Marco Polo, la caravane de Venise »,« Marco Polo, au-delà de la grande muraille » et « Marco Polo, le tigre des mers ». C'est tout pour aujourd'hui. 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Merci de votre écoute et à la prochaine fois.

0: Il est midi.
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5: Bonjour à toutes et à tous, nous sommes aujourd'hui le 14 juillet et il est midi. Nous allons passer ensemble une heure d'actualité locale afin de décrypter un peu ce qui s'y est passé. Nous allons commencer directement avec la commission d'enquête marge de la grande distribution, histoire de voir ce qu'ils se font comme argent sur le dos des clients.
6: De pressions qui sont nombreuses et puissantes dans ce secteur, surtout en période de négociations commerciales. Le summum étant la lettre communale.

0: De la déléguée générale de la Fédération du commerce et de la distribution, adressée de la Fédération nationale de l'industrie laitière, qui, lors de son audition, a indiqué que ses adhérents envisageaient l'entrée en négociation avec les centrales de service comme un racket. La FCD a exigé de lui un démenti, au mépris donc de l'article 41 de la loi de 1880 sur la liberté de la presse. Ces attitudes illustrent un mode de fonctionnement préoccupant et des relations commerciales qui nous interpellent, je crois, tous.
1: Le Rucher du Périgord crée des ateliers afin de pouvoir faire des pièges pour décimer les frelons asiatiques qui mettent en péril nos chères abeilles.
2: Fin février, on avait organisé une journée frelons asiatiques et Philippe Théioux, qui est notre technicien, avait amené ses propres harpes électriques. Et devant la demande des collègues, voilà, on a pensé organiser, on voulait organiser un seul atelier. Mais comme il y a eu beaucoup de demandes, on a mis en fait en place deux ateliers.
1: Nous écoutons maintenant Jacques Tessier qui nous rappelle l'importance pour lui d'un moratoire. Ça s'est réuni le 23 juin avant le vote du retour de la TEOM. Et c'est l'Association citoyenne de lutte contre les déchets 24 pour un service public.
3: La commission des usagers, qui n'a d'ailleurs pas été consultée, cette consultation pourrait prendre la forme d'assises départementales des déchets. Oui, chers amis, c'est cela, le moratoire que nous réclamons haut et fort. Ne nous y trompons pas, le combat est difficile et il sera long. Mais c'est par l'action citoyenne, en s'y mettant toutes et tous, en interpellant nos élus et en soutenant ceux qui, à l'intérieur du SMD 3, s'efforcent de faire avancer nos légitimes exigences, que nous parviendrons à modifier la situation.
4: 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Le 21 mai 2026, le Sénat a sorti son rapport sur la commission d'enquête portant sur les marges des industriels et de la grande distribution. Les jours suivants, dans la presse, a été médiatisée la riposte des grands distributeurs comme Carrefour, Leclerc, Auchan. Les patrons de ces grands magasins ont aussitôt demandé qu'on leur laisse faire leur travail et qu'il n'y a pas de pratiques abusives dans les négociations avec les fournisseurs et dans les marges que pratique la grande distribution. Dans ces patrons, on peut ne pas connaître Alexandre Bompard, le PDG du groupe Carrefour, mais on a entendu, on connaît bien Bernard Arnault, qui était en capital dans ce groupe depuis 2007. Il est la première fortune française, car avec ses différentes actions et ses entreprises, il gagne environ 65 milliards par an, quasiment 2 SMIC à la seconde. Ou sinon, on a pu aussi connaître la famille Mullier, chez Auchan, qu'on a pu découvrir grâce aux travaux d'investigation du service public avec Cache Investigation, Auchan, Décathlon, Les secrets d'une famille en or. Et prenons aussi d'autres exemples. Dans la grande distribution, il y a Lidl, par exemple, allemand, qui fait partie du groupe Schwarz Group de Dieter Schwarz. Première fortune allemande en 2025, 37e mondiale, avec 41 milliards de dollars. Ou encore, à Cologne-Chémée, par exemple, Aldi, feu des frères Karl et Theo Albrecht, qui étaient les premières fortunes allemandes en 2010. Donc bref, il y a beaucoup de grandes fortunes autour de la distribution. Et c'est d'ailleurs pour cette raison que Anne-Catherine Loisier, la présidente de la commission et sénatrice UDI, a commencé sa commission d'enquête en rappelant les pressions auxquelles elles ont fait face avec la sénatrice rapporteure sur cette commission des marges de la grande distribution.
0: Messieurs, merci beaucoup de votre présence aujourd'hui.
4: Anne-Catherine Loisier, présidente de la commission d'enquête sur les marges des industriels et de la grande distribution.
0: Pour la présentation de ce rapport de la commission d'enquête sur les marges des industriels et des distributeurs, je suis ravie de pouvoir vous faire part de résultats de nos travaux à toute l'équipe, à tous mes collègues de la commission, donc menée avec Antoinette Gull, avec laquelle nous avons travaillé en étroite collaboration et ce qui a permis, je pense, de profiter de l'expérience et des connaissances des uns et des autres. Donc avant de vous présenter les conclusions et les recommandations de ce rapport, je veux juste vous indiquer un peu le cadrage, la méthode de travail qui a été la nôtre. D'abord, une méthode bien sûr pluraliste, hein, c'est la marque du Sénat, et surtout sans a priori, fondée sur l'analyse de faits et des documents qui ont été collectés, soit donnés directement, soit qu'on est allé chercher, c'est un certain nombre d'acteurs, avec toujours en point de mire la souveraineté alimentaire de notre pays, le partage de la valeur ajoutée entre producteurs, transformateurs et distributeurs, et l'intérêt de nos consommateurs dans un contexte d'inflation. Le tout en nous tenant autant que possible à l'écart de pressions qui sont nombreuses et puissantes dans ce secteur, surtout en période de négociations commerciales. Le summum étant la lettre comminatoire de la déléguée générale de la Fédération du commerce et de la distribution, adressée de la Fédération nationale de l'industrie laitière, qui lors de son audition a indiqué que ses adhérents envisageaient l'entrée en négociation avec les centrales de services comme un racket. La FCD a exigé de lui un démenti, au mépris donc de l'article 41 de la loi de 1881 sur la liberté de la presse. Ces attitudes illustrent un mode de fonctionnement préoccupant et des relations commerciales qui nous interpellent, je crois, tous. Nos travaux ont été très suivis et votre présence nombreuse aujourd'hui en témoigne aussi, également donc par le grand public, puisque ce sont près de 6 millions de vues pour nos auditions. Nous avons entendu près de un peu moins de 200 personnes représentant des consommateurs, des spécialistes de la grande distribution, des filières producteurs, syndicats agricoles, responsables de l'autorité de la concurrence France-Europe, DGCCRF, les dirigeants de filières de distribution classiques ou alternatives, les responsables des achats des grands distributeurs, mais aussi les directeurs généraux et les directeurs commerciaux de l'industrie. Le tout donc au cours de 73 auditions, dont la quasi-totalité a été diffusée en direct, en toute transparence, donc sur les réseaux sociaux du Sénat. Le droit de communication de documents qui appartient au rapporteur a également, je l'ai dit, été largement exercé. Ainsi, ce sont plusieurs milliers de pages qui ont été reçues, exploitées, comparées, provenant donc d'entreprises et d'administrations qui ont, dans l'ensemble, plutôt bien joué le jeu. À noter tout de même deux difficultés auxquelles nous avons été confrontés et dont vous avez pu être témoin lors des auditions. Tout d'abord, la peur, la crainte exprimée par la presque totalité des fournisseurs et aussi des représentants des filières agricoles, la crainte de subir des mesures de rétorsion de la part des distributeurs s'ils venaient à formuler des accusations devant la commission. Une forme en fait de loi du silence qui s'est traduite par des demandes quasi systématiques de huis clos. Et puis, par ailleurs, les réticences d'une partie des représentants de la grande distribution suite à nos questions, des réticences qui se sont traduites de trois manières. Certains distributeurs, que je ne citerai pas forcément, mais on peut y revenir plus tard, ont tardé donc et montré une certaine mauvaise volonté dans les réponses aux questionnaires de la commission d'enquête. Plusieurs distributeurs ont également exercé des pressions par des intimidations que nous avons pu vérifier auprès des fournisseurs et par exemple des SMS juste avant d'être audités ou des appels téléphoniques à la suite de l'audition pour savoir ce qui avait été dit en huis clos. Le summum étant la lettre comminatoire de la déléguée générale de la Fédération du commerce et de la distribution, Madame Judith Juguet, adressée à François-Xavier Huard, président directeur général de la Fédération nationale de l'industrie laitière, qui lors de son audition a indiqué que ses adhérents envisageaient l'entrée en négociation avec les centrales de services comme un racket. La FCD a exigé de lui un démenti, au mépris donc de l'article 41 de la loi de 1881 sur la liberté de la presse. Ces attitudes illustrent un mode de fonctionnement préoccupant et des relations commerciales qui nous interpellent, je crois, tous. Enfin, et plus globalement, les distributeurs et les grands patrons nous ont tous tenu un propos gommant toute aspérité. D'ailleurs, certains disent qu'ils connaissaient même les conclusions avant que nous les proposions ce matin. Donc, c'est peut-être qu'ils savaient ce sur quoi elle pourrait porter. Donc c'était du genre circuler, il n'y a rien à voir. Des propos qui seront ensuite complètement infirmés, tant par les auditions des fournisseurs que par les documents saisis par Madame la rapporteure. Donc c'est pour sortir de ce jeu de rôle, de qui dit quoi, qui dit le vrai, qui dit le faux, que la rapporteure, avec mon plein accord, a décidé d'exercer ses pouvoirs de contrôle sur place à plusieurs reprises, donc en nous rendant chez les acteurs de ces négociations commerciales. Force est de constater que depuis la première loi Egalim de 2018, la répartition de la valeur ajoutée, la juste rémunération des producteurs en sanctuarisant les coûts de production de la MPA, La transparence des négociations commerciales, le ruissellement du SRP plus 10 encaissé par les distributeurs sont au cœur des marges des agriculteurs, des industriels comme des distributeurs. Au final, Madame la rapporteure vous le dira, nous avons choisi de resserrer nos recommandations autour de 24 propositions en évitant à la fois le statu quo qui consisterait à dire et qu'on entend que ben, tout dépend des consommateurs, que la guerre des prix est inévitable, que ce sont les industriels qui sont trop gourmands, que les agriculteurs ne sont pas assez productifs. Ce genre de posture n'apportera pas des solutions aux situations de tension que vivent aujourd'hui à la fois les agriculteurs, mais aussi l'industrie de transformation de l'alimentaire française qui connaît des défaillances sans précédent. Nous avons aussi essayé d'éviter le piège du tout réglementation parce que nous savons que les lois ne règlent pas tout et que, en fait, beaucoup se fait dans les pratiques du quotidien de ces acteurs, dans, à la fois, on le dit souvent, le secret des boxes de négociation, mais pas que, les relations commerciales de ces acteurs au fil de l'eau et au fil de l'année. Donc la guerre de prix entre distributeurs, qui a été enclenchée par la LME de 2008, est aujourd'hui, on le voit, et c'est encore redit dans les discours des uns et des autres, érigée en dogme de protection du pouvoir d'achat. Pourtant, nous l'avons vu, parce que nous avons fait également une étude comparée avec nos voisins européens, tous ne pratiquent pas la guerre des prix, et pour autant protègent le pouvoir d'achat de leurs concitoyens.
5: Merci Madame la Présidente.
4: Antoinette Gull, rapporteure de la commission d'enquête sénatoriale sur les marges des industriels et de la grande distribution.
5: Cette commission d'enquête, c'est 6 mois de travaux. C'est des milliers de documents qui ont été reçus et analysés. Ce sont 190 personnes qui ont été auditionnées. Ce sont de nombreux huis clos qui ont été demandés par les industriels, souvent de peur de représailles.
4: Le titre de cette commission d'enquête, c'est « Sur les marges des industriels et de la grande distribution ». La sénatrice rapporteure Antoine Gull, sénatrice écologiste, a alors révélé le chiffre de 40% de marge de la distribution, alors que les agriculteurs n'en reçoivent que 8%.
5: Sur 100 euros dépensés par le consommateur, les agriculteurs en perçoivent 8, les transformateurs et les industriels en perçoivent 14, 35 vont aux importations et plus de 40 reviennent à la distribution et aux services.
4: L'argument des grandes surfaces est généralement de remettre la faute sur les industries agroalimentaires qui ont eux aussi près d'une marge qui est trop chère. Mais c'est pourtant pas ce qu'ont observé les sénateurs, sénatrices pendant cette enquête.
5: Du côté des industriels, toutes les entreprises rencontrées étaient caractérisées par des rentabilités faibles.
4: Et cela a des conséquences. Un exemple a été donné pour un produit 100% français, mais qui ne peut plus être conditionné en France aujourd'hui.
5: Faute de marge suffisante, ils ont dû fermer leur usine qui transformait les artichauts pour faire des conserves d'artichauts. Et bien aujourd'hui en France, nous n'avons plus d'entreprise qui fait des conserves d'artichauts. Nous n'en avons plus, c'est-à-dire que nos producteurs d'artichauts, qui eux continuent encore à être assez nombreux en Bretagne, et bien doivent vendre leur production à l'étranger, en particulier en Italie, mais dans d'autres pays également, pour qu'après ça revienne ici en France. Et c'est ça en fait la perte industrielle que nous subissons et que nous allons subir à cause de cette guerre des prix.
4: Et le plus c'est que si le bio est vraiment plus cher, c'est qu'il y a en fait une surmarge sur ces produits sains pour en fait diminuer la marge sur des produits d'appel, des produits moins sains et qui permettent de faire appel, de concurrencer toute la distribution de circuits courts.
5: Certaines enseignes utilisent par exemple les tomates d'importation à bas prix comme produit d'appel, puis reconstituent leur marge sur des tomates françaises. C'est ce qu'on appelle la péréquation des marges. Autrement dit, la guerre des prix ne protège pas durablement ni l'agriculture française, ni les consommateurs français. Elle masque en réalité une injustice entre les prix, puisque les produits les plus margés sont souvent les produits les plus sains. Je vais résumer ça en disant que c'est le rayon fruits et légumes qui va sponsoriser le Coca-Cola ou le Nutella.
4: 35% des sous que nous donnons aux grandes surfaces va vers des filières d'importation.
5: Depuis 2021, les prix de vente aux consommateurs augmentent davantage que les tarifs négociés aux fournisseurs. Et encore cette année. Qu'on me comprenne bien, il ne s'agit pas ici de faire du populisme, mais la grande distribution doit cesser de faire croire qu'elle se sacrifie pour protéger les consommateurs. Et uniquement pour ça, il y a bien sûr d'autres objectifs.
4: En 2023, l'année après la nouvelle guerre en Ukraine, l'inflation causée par la montée avide de ces prix, avait été nommé mars rouge, le mois mars rouge. Et il faut ajouter à cela des procédés nouveaux qui avaient été montrés, le procédé trompeur de la shrinkflation, où on met dans des emballages moins de quantité de denrées alimentaires pour un prix identique. Les négociations avec les industriels sont alors encore plus coriaces, quand enfin les grandes surfaces ont leur propre marque distributeur.
5: Parce qu'elle donne aux distributeurs le pouvoir à la fois d'être distributeur, mais aussi de s'octroyer ce luxe d'avoir ses propres produits. Et donc ça va contribuer à la guerre des prix, puisqu'en fait il est en capacité à la fois de poser le prix, de décider du prix de ses propres produits en marque distributeur, et le prix des produits concurrents de cette marque distributeur. Et donc d'avoir un impact beaucoup plus important dans la négociation, puisqu'en fait, il a cette solution de repli qui est de vendre ses propres produits au lieu de vendre les produits des marques nationales.
4: Bref, avec toutes ces astuces, on se retrouve à avoir des prix cassés et à avoir une souveraineté alimentaire française en déclin. Et tout ça accompagné d'une guerre médiatique.
0: Moi, j'observe qu'il y a, par exemple, les distributeurs aujourd'hui accordent plus de 3 milliards à la publicité, chose qu'ils n'ont jamais faite dans le passé. Avant, les grands publicitaires que vous connaissez bien étaient les constructeurs automobiles. Aujourd'hui, ce sont les distributeurs. Donc, ils n'ont pas beaucoup de marge, mais en tout cas, ils en ont suffisamment pour investir massivement dans la publicité.
4: La guerre est alors implacable. Par exemple, votre association de maintien de l'agriculture paysanne ou votre épicerie associative gérée par vos voisins ne pourra alors jamais se rémunérer comme se rémunèrent les patrons de grandes surfaces.
5: Et lorsque l'on commence justement à regarder où va l'argent, les constats sont frappants. Nous avons demandé par exemple aux services fiscaux les déclarations des revenus des directeurs de certains magasins et nous avons constaté l'existence dans certains cas de revenus extrêmement élevés avec des patrimoines considérables. En 2024, ça allait de 1 million d'euros à 14 millions d'euros. Quand on regarde un peu plus dans le détail, nous avons des revenus hors plus-value, par exemple pour 2024, qui vont de 132 000 euros à 14 millions d'euros, et des plus-values qui vont, pour un tiers de l'échantillon, de 2,5 millions d'euros à 11 millions d'euros.
4: Toujours sur cette évasion de capitaux, l'argent sort du territoire français pour aller vers les centrales d'achat basées dans certains pays d'Europe et qui sont non soumis aux lois Egalim du revenu juste pour les agriculteurs.
5: L'écrasement des prix qui est obtenu par ces centrales européennes, eh bien, cet écrasement, il est répercuté en France, aux PME, en disant, ben non, l'entreprise, là, elle nous vend X euros, ben, vous n'allez pas nous vendre plus cher, donc vous allez baisser vos prix. Nous sommes dans un système où le rapport de force est structurellement défavorable aux fournisseurs. Aujourd'hui, en France, à l'achat, il n'y a que 3 alliances hyper dominante. Il y a Concordis qui va allier Carrefour et Coopérative U, c'est 34% de part de marché. Il y a Aura Retail qui va allier Intermarché Auchan Casino, c'est plus de 29% de part de marché. Et il y a Leclerc qui travaille seul et qui lui est à 24% de part de marché. Et donc c'est ça, cette hyper-concentration.
4: Encore un autre levier de négociation, c'est le blocage des commandes.
5: La première pratique généralisée et interdite, c'est la suspension des commandes pendant les négociations commerciales. Le principe est celui-ci, vous voulez faire plier l'industriel pendant la négociation, eh bien vous arrêtez de commander ces produits, et tant pis si ce sont des produits périssables. Quand on est industriel, eh bien c'est 40% de son chiffre d'affaires pendant 3 semaines, un mois et demi, 2 mois, que l'on ne voit plus jusqu'à ce qu'il cède en fait, en réalité, c'est ça, c'est jusqu'à ce qu'il cède.
4: Parfois ces blocages de commandes sont prévus à des moments stratégiques de l'année.
5: Il y a une pratique, par exemple, pour les fruits et légumes qui consiste à stopper la commande en pleine saison, de manière à remplir les chambres froides des producteurs de fruits, par exemple. Et puis, au bout de 5 jours, vous savez, ça dure pas très longtemps, hein, la durée de péremption n'est pas très grande. Au bout de 5 jours, de dire, bien ok, maintenant on renégocie les prix et on reprend à la baisse l'ensemble des stocks. Et donc, ils récupèrent des stocks de fruits, etc., à des prix très très bas.
4: Vous connaissez maintenant les centrales d'achat, mais ce qui est moins connu, et c'est ce que la commission d'enquête sénatoriale a mis en lumière, c'est la présence de centrales de services qui permettent de réduire les bénéfices imposés par les groupes de grandes surfaces.
5: Alors à quoi ça sert justement ces centrales de services? Et tout simplement à faire passer à la caisse les fournisseurs en leur vendant des services et de jeux de données. En réalité, la plupart du temps, ces services ne sont pas souhaités par les fournisseurs, mais sont imposés par les distributeurs, sans quoi ils ne référencent pas les produits de l'industriel. Et ces services sont toujours à des coûts très très élevés et souvent disproportionnés par rapport au marché. Et au total, ce sont plus d'un milliard d'euros qui sont interceptés par la grande distribution dans ce qu'il faut bien appeler un mécanisme de captation de la marge.
4: La rapporteure Antoinette Gulle, rapporteure sénatrice écologiste, nous a donné un exemple de 40% du chiffre d'affaires évadé dans ces centrales de services.
5: Si on y ajoute les services facturés par les centrales basées en France, parce qu'il y a aussi des centrales basées en France, hein, c'est les centrales européennes, elles existent, mais il y a aussi des centrales en France, alors là, le coût total peut être faramineux. Et certains industriels nous parlent de 40% de leur chiffre d'affaires qui part en service. L'imagination, là, des distributeurs est sans limite. Les marges arrière, aujourd'hui, elles ont été réintégrées dans le prix. C'est cette histoire de trois dates. Le prix compte une partie de ce qu'on appelle les marges arrière, mais en fait, en réalité, la créativité des distributeurs, ou plutôt des centrales d'achat et de services, elle est incroyable. C'est-à-dire que là, par exemple, il y a eu les pénalités logistiques qui ont été encadrées par la loi. Eh bien, on voit apparaître des pénalités administratives. C'est-à-dire, à partir du moment où on régule quelque chose, eh bien, on voit apparaître une autre catégorie, soit de pénalités, soit de services, qui va venir, en fait, reconstituer ces sommes que la grande distribution s'octroie et qui, en fait, est de la captation de marge.
4: Bien sûr, nos grands magasins sont les seuls à avoir cette imagination sans limite. Et surtout sans limite politique ou citoyenne.
5: Si la France se distingue, là, dans ce rapport, ce que nous pouvons dire, c'est qu'elle ne se distingue pas par une accumulation de règles législatives, c'est qu'elle se distingue par des pratiques absolument scandaleuses de négociation. Parce que cela n'arrive nulle part ailleurs.
4: En fin de présentation de cette commission d'enquête sur les marges des industriels et de la grande distribution, des propositions ont alors été proposées pour être discutées au Parlement.
5: C'est pourquoi nous proposons plus de transparence. Alors, en rendant public chaque année la comparaison entre l'évolution des prix aux consommateurs et les tarifs négociés avec les fournisseurs, pour voir si effectivement il y a corrélation, et comme ça nous verrons bien si cette guerre des prix profite au pouvoir d'achat, d'instaurer un affichage obligatoire des marges sur les produits non transformés, c'est-à-dire sur le rayon fruits et légumes, afin que le consommateur sache s'il achète un kilo de pommes, quelle est la part qui revient réellement au producteur. D'imposer aux distributeurs une déclaration annuelle des flux financiers avec les centrales d'achat et de services européennes. Parce que là, il y a une grande opacité.
4: À l'intention de ces grands patrons de sociétés de grande distribution, la rapporteure Antoine Gulle, sénatrice écologiste, a alors rappelé le fondamental du libéralisme, la concurrence qui n'est pas ce qui est constaté.
5: La concurrence qui va aller servir in fine, soi-disant, le pouvoir d'achat, elle est tout à fait acceptée. On peut faire des trusts, on peut faire ce genre de choses, des alliances, représenter 40% de part de marché, sans aucun problème et sans être considéré comme générant un abus de dépendance économique, parce qu'en fait, derrière, ce qui est sous-jacent, c'est ça va servir le pouvoir d'achat. Mais en réalité, lorsqu'on représente 40% du marché, eh bien, on est dans une situation possible d'abus de dépendance économique et donc, il faut le requalifier.
4: L'objectif de cette enquête et la sécurité alimentaire, sécuriser la production en France pour pallier au choc économique et écologique futur.
5: Pendant que les industriels mettent en scène une guerre des prix artificielle sur quelques produits bien choisis, on évite de se poser les vraies questions. Qui produit réellement notre alimentation? Où est-elle transformée? Qui capte véritablement la valeur? Et quelle souveraineté alimentaire nous voulons encore préserver dans notre pays?
4: Pour finir cet enregistrement, un message a été lancé vers le ministre de l'économie, Serge Papin, qui, rappelons-le, est ancien PDG du groupe Système U et président non exécutif d'Auchan France en 2024.
5: C'est bien que le ministère de l'économie se saisisse en fait de ce sujet. C'est pour faciliter le rééquilibrage du pouvoir des négociations avec les producteurs. C'était ça en fait notre sujet. Ça veut dire quoi? Ça veut dire que nous avons, alors j'ai compris votre question, hein, pourquoi on ne fait pas nous-mêmes plutôt que de le demander? On va le demander.
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7: Et là, je vous demande, qu'est-ce que vous faites ici?
8: Bien, ici, nous sommes avec le club Le Rucher du Périgord et nous fabriquons des harpes électriques pour combattre le frelon asiatique. C'est-à-dire que le frelon asiatique va passer entre deux fils, il y aura un très fort voltage. et les frelons asiatiques seront électrisés et tomberont dans un bac d'eau avec un petit peu de liquide vaisselle pour pas qu'ils ressortent. Voilà, en fait, c'est un instrument pour détruire les frelons asiatiques, qui sont des grands prédateurs de nos abeilles, parce que ici, il y a pratiquement que des apiculteurs.
7: Et vous êtes très nombreux ce matin fabriquer ça.
8: Nous sommes à peu près 30 personnes.
7: Oui. Et tout est alimenté par les batteries solaires, c'est ça?
8: Oui, ces petites batteries solaires là fournissent un courant basse tension qui est transformé et amplifié avec un courant haute tension. Oui. C'est-à-dire que si vous touchez les deux fils, eh bien, vous risquez d'avoir un choc.
7: Décharge électrique.
8: Une décharge électrique, oui. Ouais.
7: Et en plus, il faut mettre bac d'eau parce que c'est tellement coriace, les frelons asiatiques, qu'ils peuvent repartir, c'est ça?
8: Oui, comme ils ont pris un coup de jus, ils tombent dans le bac, eh bien, le but, c'est qu'ils ne repartent pas dans leur nid et continuer leur prédation.
7: Monsieur, merci pour cette explication. Est-ce que vous pouvez juste dire votre nom et sur quel territoire vous avez vos abeilles?
8: Je suis membre du rucher du Périgord. Je m'appelle Bernard Envoisé et j'habite Saint-Sorin-de-Prat.
7: Vous avez combien de ruches?
8: J'ai une vingtaine de ruches à peu près. Et tous les ans, je subis de la perte dû au frelon asiatique. C'est bien souvent, c'est décourageant, mais il faut plus que ça pour me décourager. Alors je vais mettre des harpes électriques, mais jusqu'à présent je mettais des pièges avec des appâts.
7: Est-ce que c'était efficace?
8: Oui et non, à une condition de piéger très tôt en début de saison, vers le mois d'avril, mars-avril, pour capturer les fondatrices, c'est-à-dire celles qui vont recréer des nouvelles colonies, des nouveaux nids. Et là, pour l'instant, c'est une période d'accalmie concernant la prédation du frelon asiatique. Et après la récolte de miel, après le mois d'août, là, les frelons asiatiques vont être beaucoup plus virulents au mois d'août, septembre, octobre et un petit peu novembre. Donc là, il faudra redoubler de piégeage et d'invention pour essayer de réduire la pression. Parce que tous les ans, moi, je perds à peu près 20-30% de mes ruches.
7: Vous êtes bien renseigné sur le mode de vie de frelons asiatiques.
8: Oui. Oui.
7: Force d'observer, voir comment ça va.
8: Oui, parce que ça fait plus de 40 ans que je fais de l'apiculture. Donc j'ai appris à mes dépens à lutter contre les parasites, les varroas, et maintenant à lutter contre les frelons asiatiques. Et puis bientôt, il y a des nouveaux parasites qui nous arrivent d'Europe de l'Est, le Tropilelaps. Là, il faut encore être vigilant. Et ben, c'est un combat perpétuel. Si on veut continuer à faire de l'apiculture et faire notre passion, et puis régaler nos amis, notre famille, éventuellement nos clients. De bon miel, mais aussi de bons produits tels que le pollen, la propolis, la cire, voilà, tous les produits que nous ne produisons pas suffisamment, puisque en France, nous consommons à peu près 40 000 tonnes de miel et nous en produisons à peu près qu'un tiers. Donc tout le reste est importé de pays dont on ne sait pas très bien leur éthique. Il faut se méfier des produits d'importation, aussi bien des rennes que l'on peut importer, des rennes d'abeilles que l'on peut importer de l'étranger et qui peuvent nous apporter des maladies, des virus et des parasites. Voilà.
7: Merci beaucoup pour votre témoignage, pour votre explication. Merci. Au début, je vous demanderai de vous présenter. Bonjour.
2: Alors, Lionel Lucot du Rocher du Périgord. Voilà. Donc, en fait, on a organisé deux ateliers de fabrication de harpes électriques qui servent en fait à piéger les frelons asiatiques.
7: C'est nécessaire. On a vu alors, l'intérêt.
2: Nécessaire pour les collègues apiculteurs qui ont beaucoup de prédation des frelons asiatiques sur leur ruche. Alors, bien entendu, pour d'autres qui ont peu de pression des frelons asiatiques sur leur ruche, bon, c'est pas une nécessité. Mais dès qu'il y a beaucoup, beaucoup de prédation, c'est nécessaire. Bon, à cela, les harpes, on associe souvent aussi des protections, pardon, sur les ruches. Voilà, on appelle ça des muselières. Les deux associés, en général, ça protège pas mal les ruches. Voilà.
7: Donc, ça demande vraiment d'équipements spécifiques et apparemment, c'est vous-même que vous produisez fabriquer ces voilà. installations.
2: Donc nous, on a proposé ça aux apiculteurs, là, parce que quand vous achetez une harpe électrique dans le commerce, bon, ça monte tout de suite au-dessus de 100 euros. Hein. Donc nous, pour un tiers de ce prix-là, ils peuvent avoir leur propre harpe, qu'ils montent eux-mêmes d'ailleurs. On leur donne des consignes au départ pour monter leur propre harpe.
7: Qui était initiateur de ces ateliers ?
2: Fin février, on avait organisé une journée frelons asiatiques. Et Philippe Théou, qui est notre technicien, avait amené ses propres harpes électriques. Et devant la demande des collègues, voilà, on a pensé organiser, on voulait organiser un seul atelier. Mais comme il y a eu beaucoup de demandes, on a mis en fait en place deux ateliers.
7: Oui. Voilà. Et finalement, les personnes arrivent à fabriquer eux-mêmes.
2: Bien sûr, il n'y a pas de problème.
7: Et les matériaux, vous avez fait une commande groupée.
2: Les matériaux, oui, on a eu la chance. Qu'une des personnes qui vient dans un des ateliers, le second qui se déroule samedi, nous a offert en fait toute la partie métallique des harpes électriques. Voilà, gracieusement, gratuitement. Donc ça a baissé beaucoup le prix en fait des harpes électriques. Voilà.
7: Ouais, mais ça demande quand même du temps. Et vous avez passé une matinée pour fabriquer.
2: Il y a toutes les commandes qu'on a faites au préalable, différents endroits là pour trouver les différents éléments. Voilà, on a essayé de trouver les prix les plus bas.
7: Combien vous avez produit à harpes électriques ?
2: Il y a 25 harpes pour chaque groupe. Donc en tout, ça fait 50. Voilà. Donc,
7: et c'est efficace, c'est prouvé, c'est
2: essayé. Oui, avant qu'on commence, nous, c'est une dizaine d'années au moins. Quoi. Mmh. Oui.
7: D'accord.
2: Voilà.
7: Donc, et frelon asiatique est toujours présent, malgré tout.
2: Toujours présent, de plus en plus présent. Il s'est étendu, en fait, dans toute l'Europe. Voilà, vous en trouvez en République tchèque, à l'est, vous en trouvez à l'ouest, du côté de l'Angleterre, la Hollande, au nord, puis au sud, le Portugal, l'Espagne sont envahis aussi de frelons asiatiques. Voilà. Ça essaime, si vous voulez, un essaim, quoi, un gros nid de frelons asiatiques qui peut aller jusqu'à plus d'un mètre de hauteur, peut générer entre 200 et 500 futures reines. Il faut qu'elle se fasse féconder et ensuite ça essaime partout. Quoi. Voilà.
7: Et les abeilles, comment elles font face à ce prédateur?
2: Pour l'instant, elles sont, comme c'est un frelon asiatique, comme son nom l'indique, elles ne sont pas encore vraiment adaptées au frelon asiatique, alors que les abeilles d'Asie, elles sont adaptées. Elles réussissent à piéger le frelon asiatique et à l'étouffer sous la chaleur et le frelon asiatique meurt sous l'effet de la chaleur, voilà. Mais ici, pour l'instant, il y a quelques-unes qui commencent à prendre le pli. Et bon, il y a une qui est sacrifiée. Il y a une abeille qui est sacrifiée, qui va devant le frelon asiatique. Le frelon asiatique prend l'abeille et les autres s'agglutinent sur le frelon asiatique pour l'étouffer. Et donc, il meurt d'étouffement, en fait, par la chaleur.
7: Mm-hmm. Mais en attendant qu'elle arrive à se former elle-même, c'est vous, apiculteur, que vous prenez en main toutes ces affaires.
2: Il y a le fameux piégeage de printemps, piégeage d'automne avec du sucre, quoi, vous savez, un tiers de sirop, de cassis, un tiers de bière, un tiers de vin blanc. Au printemps, pour essayer de piéger les rennes, mais en fait, ça suffit pas. Quoi. On va se tourner davantage vers la détection des nids, c'est-à-dire de trouver un moyen de trouver les nids avant que ça génère autant de futures rennes. Et quand on attrape, quand on tue un nid, bah, c'est autant de rennes qui disparaissent. Quoi. Voilà. Donc ça, c'est le futur.
7: Un autre fait, on voit chaleur très intense. Comment font les abeilles? Est-ce qu'elles réagissent à ça ou non?
2: Ah oui, elles s'adaptent. Elles ventilent les ruches. Voilà, et ce qui se passe aussi souvent quand il y a des grosses chaleurs, la reine, elle pond de moins en moins. Il y a des ruptures, on appelle ça des ruptures de ponte, et les abeilles ont tendance à sortir en fait de la ruche pour laisser plus d'air en fait à l'intérieur. Voilà. Donc vous voyez souvent devant la ruche des grappes d'abeilles qui s'agglutinent devant la ruche pour laisser de l'air dans la ruche elle-même.
7: Voilà. Si nos auditeurs nous écoutent aujourd'hui, est-ce que les autres ateliers vont être organisés ou comment il faut faire ?
2: Il y en a un autre samedi, mais c'était par inscription préalable. Il faut être, il faut appartenir au rocher pour pouvoir en bénéficier. Voilà. Mais bon, c'est une expérience. Je ne sais pas si on le retentera l'année prochaine. On verra. Voilà.
7: Maintenant, vous êtes nombreux à savoir faire. Vous pouvez apprendre les autres.
2: Voilà notre technicien. Oui.
7: Voilà. Merci. Je vous demande de vous présenter.
6: Oui, bonjour, je m'appelle Philippe Théioux. Je suis ici pour aider les gens à fabriquer des harpes pour tuer le frelon, pour l'éliminer.
7: Vous savez le faire?
6: Oui, parce que ça fait 3 ans que j'en fabrique et puis là j'ai décidé d'aider mes collègues. Voilà.
7: Quelle expérience?
6: Moi?
7: Oui.
6: Bricoleur.
7: Oui, vous avez bricolé, mais l'efficacité de ces arbres.
6: Alors, si c'est, ça dépend de la saison, mais on arrive à mois de septembre, octobre, où il y a le plus de prédateurs, c'est 60-70%. Mais c'est un cumul avec les autres pièges. Il n'y a pas que celui-ci, ça dépend de la saison. Il y en a avec l'alcool, il y en a avec la viande, il y a plein de choses, quoi. Mm-hmm. Voilà, mais la harpe, c'est assez efficace.
7: Donc chacun a ses techniques, chacun a ses méthodes, voilà. Mais aujourd'hui on a vu un très très grand intérêt, il y a plusieurs personnes qui se sont mis à bricoler sous votre surveillance, donc ils sont bons bricoleurs les apiculteurs
6: Oui, et puis ils sont curieux, c'est ce qui est intéressant, ils sont curieux, ils aiment apprendre, voilà. On a rigolé un petit peu puisqu'ils ont pris un peu le courant pour voir comment ça se passait, voilà. Et puis c'est amical, c'est surtout ça.
7: Ouais. Et vous-même, comment vous avez appris à fabriquer? Comment vous avez s'initié à ces techniques-là?
6: Je suis très curieux. Voilà, tout ce que je vois, j'enregistre et puis je copie. Voilà, je suis allé sur Internet, j'ai vu des dizaines de modèles et puis j'ai pris le bon de Pierre, le bon de Jacques, le bon de... et puis j'ai fait mon modèle et je recherchais un truc pas cher parce qu'on en a marre de dépenser de l'argent. Et là, on a trouvé la solution pas trop chère avec des bénévoles qui nous ont aidés à souder, à faire tout ce qu'il fallait. J'ai bien aimé l'entraide quoi, qu'il y a eu. Voilà, ça c'est sympathique.
7: Ouais. Voilà. Et vos conseils, et en plus c'est fait par eux-mêmes, et vous faites travailler l'énergie du soleil.
6: Voilà, et l'avantage, c'est que là, ils vont tous repartir. Déjà, il y en a plus de la moitié qui ont dit qu'ils allaient en refaire une tout seul à la maison. Et c'était le but, de les apprendre à se débrouiller et de refaire la même chose à la maison.
7: Et peut-être apprendre les copains, les amis.
6: Voilà, oui, il faut avoir un début à tout.
7: Ouais. Et comme ça, frelon asiatique ne viendra pas dans vos ruches.
6: Oh, si, malheureusement. Ça ne l'empêche pas de venir, au contraire. Au contraire, ça c'est une sale bête. Ça.
7: Mais vous désespérez pas, vous s'armez.
6: Non, on n'est pas aidé, on n'est pas du tout aidé.
7: Ouais. Quand vous dites ça, qu'est-ce que vous avez pensé?
6: C'est le gouvernement qui n'a pas fait son travail parce qu'il a été déclaré nuisible que l'année dernière. Les pompiers n'ont pas le droit de détruire les nids. Et nous, pour détruire un nid, c'est 120-150 euros. Quoi. Donc c'est trop cher. Donc les gens ne les déclarent pas.
7: Et les nids se mettent souvent pas loin de ruches, comment ça se passe?
6: Oui, pas très loin des ruches, mais surtout des points d'eau. Donc si on prend la drone, tout le long de la drone, il y en a beaucoup. Voilà, ils ont besoin d'eau pour faire leur nid, puisque c'est du carton à mâcher, quoi. C'est du, je ne sais pas si vous avez vu à côté, c'est du papier mâché, leur nid. Mmh. Donc voilà, ils ont besoin de flotte, donc ils sont souvent sur le long des rivières.
7: Et vous connaissez bien le mode de vie de votre ennemi, le frelon asiatique, parce que toutes les personnes qu'on a interrogées ils peuvent nous raconter plein de choses sur leur mode de vie, leur fonctionnement.
6: Je pense que c'est celui qui est le... C'est Lionel qui connaît plus, parce que ça fait plusieurs années, et puis lui, il est piqué, pas par les abeilles, mais... par le frelon, il cherche tous les moyens possibles pour les éliminer. Donc là, il est en ce moment en train de chercher avec, je ne sais pas si vous en avez parlé, avec une petite puce collée sur la tête pour retrouver les nids.
7: Non, il ne nous a pas dit ça. Ah bien, il garde le secret.
6: Mais son but, c'est ça, c'est de suivre les frelons avec un petit radar pour trouver les nids et détruire les nids.
7: Mais merci pour toutes ces explications. Oui. Vous avez combien de ruches vous-même?
6: Une quinzaine.
7: Dans quelle région?
6: Tocane. Voilà.
7: Et elle travaille bien cette année?
6: Il y a mieux. Il y a mieux, non, et la température du mois de mai a fait du mal, quoi. Voilà.
7: Et là, aujourd'hui aussi, quand on fait cette interview, il fait très très chaud.
6: Il fait très chaud. On va leur donner à boire ce soir. Voilà.
7: Merci et bonne continuation dans votre atelier. Merci.

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1: Le 23 juin 2026, juste avant la deuxième réunion du comité syndical du SMD3, le syndicat mixte des déchets de Dordogne, l'association citoyenne de lutte des déchets 24 pour un service public, ACLD 24PSP, s'est réunie devant les portes du siège du SMD3 et Jacques Tessier a pris la parole pour un discours.
2: Vous le savez, le comité syndical qui va se réunir à 18h dans cette salle en face va devoir se prononcer sur une question essentielle, celle de la tarification ou plutôt de son mode. Arguant d'une situation financière présentée devant la presse comme catastrophique, le président du SMD3 annonce des augmentations de 35 à 40% si la redevance dite incitative était maintenue. Il faudrait donc de toute urgence changer et revenir à la taxe d'enlèvement des ordures ménagères. 35 à 40%, ce sont des chiffres exorbitants, des chiffres qui sont peur. Ils émaneraient d'un cabinet d'études sans que quiconque soit en possession de cette étude. En se penchant cependant d'un peu plus près sur les chiffres, on constate que la réalité est sensiblement différente. Reprenant les propres projections du SMD3, Daniel Grutz, élu au comité syndical, ce conseiller municipal de Bergerac, délégué aux finances, est un ancien magistrat de la Chambre régionale des comptes. Il a géré un syndicat de la taille du SMD3. Daniel Grutz, qui avait présenté sa candidature face à M. Protano et avait obtenu 10 voix, a donc examiné les chiffres et il constate une augmentation de la redevance de 1,8% suffit largement pour assurer le fonctionnement et autofinancer les investissements. Y aurait-il volonté de faire peur pour que la solution alternative soit adoptée sans réel examen, sans réel débat et surtout sans aucunement associer celles et ceux qui sont pourtant le plus directement concernés? Je parle évidemment des usagers. Cela n'aurait rien de surprenant, alors que deux constats d'huissier commandés par le SMD3 concluaient au peu d'incivilité. M. Protano avait déclaré, sur ce qui était à l'époque encore France Bleu Périgord, que les incivilités explosaient, histoire de justifier les augmentations de l'époque. Aujourd'hui, il avance sur les non-inscrits, sur ces fameuses incivilités et sur la taxe générale sur les activités polluantes qui ferait tout d'un coup brutalement flamber la facture. Souvenons-nous qu'en décembre 2024, il avait affirmé que si le SMD3 n'était pas passé à la redevance, la taxe aurait augmenté de 25%. Et aujourd'hui, ce serait l'inverse. Cette redevance qu'il entend aujourd'hui enterrer, le président du SMD3 n'a pourtant cessé de la louer, affirmant même à qui voulait l'entendre qu'il n'y avait pas de plan B. Le SMD3 l'a voulu, en sachant pertinemment qu'elle ne pourrait en aucune façon s'accompagner de mesures sociales, qu'elle allait se traduire par des hausses exponentielles pour les foyers populaires, qu'elle n'aurait absolument rien d'incitatif puisque forfaitaire, et donc fortement pénalisante pour les personnes produisant malgré elles des déchets incompressibles, couches pour adultes et bébés, protection menstruelle, matériel médical non recyclable et autres, et qu'elle n'aurait à l'inverse aucune valeur vertueuse pour récompenser celles et ceux qui s'emploient à réduire effectivement leurs déchets, ce qui devrait quand même être l'objectif. Cette redevance, elle s'est accompagnée de la suppression quasiment partout du ramassage en porte-à-porte, là où il fonctionnait parfaitement, de la suppression des bacs de regroupement proches des habitations et leur remplacement par ces si coûteux points d'apport dits volontaires, extrêmement coûteux, souvent très éloignés des lieux de vie et surtout inaccessibles pour la plupart d'entre eux aux personnes à mobilité réduite, handicapées ou tout simplement âgées, ce qui constitue un véritable scandale au regard de la loi de 2005 sur l'égalité des droits et des chances. Redevant ces points d'apport, de mesures imposées en même temps, sans aucune concertation, sans donner la priorité à un compostage gratuit et à des bornes biodéchets en libre accès et en nombre suffisant. En vérité, ces mesures ne sont que punitives, et elles le sont d'autant plus qu'elles s'accompagnent d'une véritable campagne de flicage, avec multiplication de la vidéosurveillance et mise en place de brigades volantes, d'amendes et de saisies d'huissiers. J'ajoute que le recours à la redevance a automatiquement entraîné la transformation du SMD3 en un service public industriel et commercial soumis aux règles du droit privé, singulièrement pour le personnel. Un personnel qui risque aujourd'hui de payer un lourd tribut et en premier lieu la quarantaine de salariés recrutés pour la facturation, un travail qui reviendrait au service des impôts. C'est un grand abandon du service public et une porte grande ouverte à la privatisation avec Paprec, Suez et Veolia nettement plus qu'en embuscade. Le mécontentement provoqué par ces décisions, par la hausse ininterrompue des tarifs, passant de 145 euros en 2021 pour un couple à 276 en 2026, et par les nuisances de plus en plus nombreuses autour des paves est immense. Il se double aujourd'hui de cette réelle et constructive opposition au sein même du comité syndical, avec plus d'une cinquantaine de conseils municipaux ayant voté des motions de défiance et se prononçant pour de réels et profonds changements, les derniers en date étant celui de l'IMERA qui a adopté une motion de soutien à des propositions alternatives pour une collecte et une gestion des déchets conformes aux attentes des usagers, et la communauté de communes Île-Verne-Salambre qui demande expressément au président du SMD3 de sursoir à la décision afin de prendre le temps de la réflexion et en débattant avec les usagers. Il annonce même dans la lettre qu'il a adressée à M. Protano que si c'était mis au vote aujourd'hui, les délégués de la communauté de communes quitteraient la salle. Si on ajoute la dérive financière découlant d'investissements massifs menés au pas de charge sans véritable contrôle, une dérive dénoncée par la Cour régionale des comptes, on comprend mieux l'urgence pour le président du SMD3 et pour sa garde rapprochée de changer le système sans le moindre souci pour les exigences tant sociales qu'environnementales. Soyons clairs, depuis le début, notre association citoyenne de lutte des Déchets 24 pour un service public n'a eu de cesse de réclamer le retour à la taxe d'enlèvement des ordures ménagères, la TOM, un retour ne pouvant se concevoir qu'avec une réelle et significative part incitative, cette fameuse TOMI, qu'applique avec bonheur nombre de collectivités. Cette exigence, nous la portons avec les forces politiques qui ont appelé avec nous à ce rassemblement, et je les en remercie au nom de l'association, le Parti communiste français, la France insoumise, Génération S, l'APRE et Europe Écologie Les Verts. Ce nécessaire retour, il ne peut être imposé par les seuls élus du comité syndical. Il ne peut être adopté à la sauvette, dans l'urgence, en dehors une nouvelle fois de toute démocratie citoyenne. Il ne peut que se concevoir en demeurant dans le mode de collecte actuel, avec le forfait et le nombre de passages imposés. Il est impératif de prendre le temps de la réflexion pour élaborer, avec le concours des usagers, des élus, des associations, des collectifs, des syndicats et des professionnels, un système prenant en compte la production réelle des déchets, ce fameux « trier mieux pour payer moins », un slogan du SMD3 jamais, au grand jamais mis en œuvre, et permettant leur réelle diminution, ce qui est bien l'objectif nullement atteint par le SMD3, et tout cela dans le cadre d'un grand service public de collecte et de gestion des déchets. Ces exigences sociales, environnementales et démocratiques conduisent d'ailleurs notre association à travailler avec le député Sébastien Pétavi sur un projet de loi pour un système de gestion des déchets durable et socialement juste, intégrant la responsabilité des industriels, premiers générateurs de déchets. Ce sont ces mêmes exigences qui nous conduisent à estimer qu'il serait prématuré de voter lors du comité syndical de ce soir des décisions de principe sans avoir l'ensemble des éléments, sans l'ensemble des documents, l'ensemble des chiffres, tout ce que nous n'avons jamais pu obtenir malgré nos multiples demandes et nos interventions au demeurant positives auprès de la commission d'accès aux documents administratifs. Un tel vote serait prématuré sans une réflexion sur la forme que prendra la partie incitative de la TOM et le futur mode de collecte, et sans que soit engagée l'indispensable consultation des usagers, essentielle pour que soit rétablie la confiance. Pouvant être pilotée par la commission des usagers, qui n'a d'ailleurs pas été consultée, cette consultation pourrait prendre la forme d'assises départementales des déchets. Oui, chers amis, c'est cela, le moratoire que nous réclamons haut et fort. Ne nous y trompons pas, le combat est difficile et il sera long. Mais c'est par l'action citoyenne, en s'y mettant toutes et tous, en interpellant nos élus et en soutenant ceux qui, à l'intérieur du SMD 3, s'efforcent de faire avancer nos légitimes exigences, que nous parviendrons à modifier la situation. Merci de votre attention.
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3: C'est fini pour l'horaire du midi, mais nous nous retrouvons à 18h pour faire une nouvelle heure d'actualité locale. Je vous souhaite à toutes et à tous une bonne après-midi.

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2: Bonjour ou bien rebonjour, bienvenue à ceux qui nous rejoignent, 11h TU, 13h ici à Paris, le journal sur RFI.
1: Gilles Moreau.
2: Dans l'actualité France-Espagne ce soir à Dallas, au Mondial de football, c'est l'affiche très alléchante et très attendue de la première demi-finale. Avant le coup d'envoi, une minute de silence sera observée en hommage aux victimes de l'attentat de Nice, c'était il y a 10 ans. Ces jours de fête nationale en France, comme tous les ans, le défilé militaire s'était lancé ce matin sur les Champs-Élysées, avec cette année la participation d'une trentaine de pays, dont l'Ukraine. À quelques dizaines de kilomètres de là, la forêt brûle. Les pompiers espèrent fixer dans la journée l'incendie gigantesque qui ravage la forêt de Fontainebleau. Au Moyen-Orient, troisième nuit consécutive de frappes américaines. Des cibles militaires ont été visées dans plusieurs villes portuaires du sud de l'Iran. La Coupe du Monde de football, donc place aux demi-finales avec un programme de choix qui d'avance régale les amateurs. En effet, avant Argentine-Angleterre, demain soir, ce programme propose France-Espagne ce soir à Dallas, au Texas. La Roja va défier les Bleus de Didier Deschamps. En Espagne, les fans comptent les heures avant ce choc au sommet. Tous sont convaincus que la Roja peut l'emporter, même si la France est considérée comme un adversaire de même niveau. Sur place, à Madrid, Diane Cambon.
3: Dans les rues de Madrid, les drapeaux rouges et jaunes ont fait leur sortie au balcon. À quelques heures de ce classico franco-hispano, la tension monte. Pour Pablo, âgé de 22 ans, l'Espagne est une équipe soudée qui a toutes ses chances.
4: Ça va être un match compliqué, mais je crois que Lamine Yamal va percer la défense française. Le plus important, c'est que l'on soit tous unis, toute l'Espagne soudée, et que l'on profite de cette rencontre avec une mentalité de gagnant.
5: Mentalidad ganadora.
3: Sonia, assise sur une terrasse dans le centre, a réservé une table pour voir le match entre copines, toutes fans de foot.
6: Je crois que nous avons une bonne équipe et cela fait 16 ans que nous ne sommes pas arrivés en demi-finale. Moi, j'ai bon espoir et je soutiens à fond l'Espagne.
3: À une autre table, Paco, la soixantaine, se montre lui plus modéré.
7: Moi, je vois la rencontre assez équilibrée, mais avec un certain avantage pour la France. C'est une impression et j'espère bien me tromper, mais cela va être un match très intéressant et je souhaite que l'Espagne gagne.
3: Les principales

0: Place de la capitale vont être prises d'assaut où ont été installés des écrans géants pour voir cette rencontre qualifiée d'historique par la presse espagnole. Diane Cambon, Madrid, RFI.
1: France et Espagne ce soir pour une place en finale de la Coupe du Monde. Coup d'envoi dès 19h temps universel à suivre en direct sur les antennes africaines de RFI. La rédaction internet, elle vous propose un live spécial. Et puis je vous le disais, avant le coup d'envoi, une minute de silence sera observée 10 ans jour pour jour après l'attentat qui a fait 86 morts et plus de 400 blessés sur la promenade des Anglais à Nice. Après avoir réuni hier à Paris un sommet sur l'Ukraine, Emmanuel Macron préside une dernière fois en ce 14 juillet les cérémonies de la fête nationale. Pour lui, c'est la dernière fois car dans un an, il aura achevé son second mandat. Les premiers militaires à défiler ce matin sur les Champs-Élysées ont été 500 soldats des États de la coalition des volontaires, la coalition des soutiens de Kiev. À des milliers de kilomètres de Paris, 16 000 kilomètres, la Nouvelle-Calédonie a elle aussi célébré la fête nationale. L'événement connaît un regain d'intérêt dans l'archipel où la question de l'avenir institutionnel n'est toujours pas réglée. Deux ans après les graves violences qui ont fait 14 morts et 2 milliards d'euros de dégâts. Pour les non-indépendantistes, les loyalistes, ce 14 juillet, l'occasion de montrer leur attachement à la France. Reportage à Nouméa, signé Charlotte Manvi.
2: Retraite au flambeau, lampion bleu-blanc-rouge et bal populaire dans la banlieue de la capitale. La ville de Dimbéa a été l'une des plus touchées par les violences de 2024. Élue en mars dernier, la toute nouvelle maire de la commune, la non-indépendantiste Cynthia Jean, a voulu redonner un certain lustre à la fête nationale.
3: On célèbre notre appartenance à la République française, notre lien à la France, que les Calédoniens ont renouvelé de leurs vœux par 3 fois il y a quelques années.
2: Les festivités attirent des familles de toutes ethnies et de tous bords politiques. Mais pour les non-indépendantistes comme Marine, ce 14 juillet est aussi l'occasion de démontrer son sentiment d'appartenance à la France.
4: On défile pour la nation. Je me sens française et je suis contente d'être là ce soir. Et on regardera le défilé demain.
2: Le lendemain matin, c'est jour de défilé, cette fois dans la capitale Nouméa. Là encore, la foule est particulièrement nombreuse, bien plus qu'avant les violences de 2024. Dominique arbore fièrement les couleurs du drapeau français.
5: Nous sommes français en Nouvelle-Calédonie et on veut le rester. Et la Nouvelle-Calédonie a répondu qu'elle voulait rester dans la République française. Et pour nous, c'est très important.
2: C'était en 2021. Depuis, le processus politique est en panne et les fractures plus que jamais visibles. Les indépendantistes défileront d'ailleurs eux aussi avec leur drapeau. Ce sera le 24 septembre pour commémorer la prise de possession de l'archipel. Un jour de deuil pour le peuple kanak. Charlotte Manvi, Nouméa, RFI.
1: Au Moyen-Orient, on vient d'assister à une troisième nuit consécutive de frappes américaines. Des cibles militaires ont été visées dans plusieurs villes portuaires du sud de l'Iran, comme Bushehr et Bandar Abbas sur le détroit d'Ormuz. À côté iranien, les gardiens de la révolution ont revendiqué entre autres des opérations à Bahreïn et en Jordanie contre des installations et des bâtiments servant à l'armée américaine. L'armée américaine qui a donc encore frappé avant le rétablissement prévu ce soir du blocus des ports iraniens. Comme Téhéran souhaite instaurer des frais de service, Donald Trump entend désormais percevoir en échange de la protection du détroit une rémunération correspondant à 20% de la valeur des cargaisons. Mesure vivement critiquée par le président brésilien Lula Harim Lipold.
6: On sait que les relations entre le président brésilien et son homologue américain sont tendues. Lula ne mâche pas ses mots lorsqu'il s'agit de critiquer Donald Trump, que ce soit à propos de l'ingérence présumée de Washington dans l'élection brésilienne ou de la menace de droits de douane imposée au Brésil. Cette fois encore, le président brésilien s'en est vivement pris à son homologue américain, dénonçant l'annonce d'un péage dans le détroit d'Ormuz, une mesure qui est contraire au droit international.
7: À l'époque, cela s'appelait de la piraterie. Un grand pays comme les États-Unis, qui, à mes yeux, a longtemps combattu la piraterie, ne peut pas aujourd'hui devenir lui-même un pirate. Il ne devrait pas faire payer.
6: Ce type de déclaration est aussi destiné à son électorat. Lula, qui entend briguer sa réélection pour un 4e mandat en octobre, sait qu'en tenant tête à Donald Trump, il peut mobiliser ses partisans et, dans le même temps, s'en prendre à son rival Flavio Bolsonaro, qui se targue d'être un proche, voire un ami du président américain.
1: Jusqu'à présent, Israël s'est tenu à l'écart de la reprise des hostilités entre Américains et Iraniens. Israël, dont l'ambassadeur à Rome rencontre son homologue libanais. La nouvelle session de pourparlers directs entre les deux pays voisins, la 6e, se tient ce mardi et demain dans la ville éternelle. À quelques dizaines de kilomètres de Paris, la forêt de Fontainebleau est toujours la proie des flammes, sous l'effet conjugué du vent et du temps toujours très chaud et sec. sec en France. Déjà 2000 hectares de forêt sont parcourus par les flammes qui continuent de progresser. Les quelques 850 pompiers mobilisés espèrent fixer le feu dans la journée. Outre les soldats du feu, d'importants moyens sont sur place, notamment 4 avions bombardiers d'eau. Par chance, on ne déplore pas de victimes, mais un millier d'habitants ont dû être évacués. À propos toujours des forêts, l'Union européenne vient d'adopter la liste définitive des produits concernés par la réglementation sur la déforestation. Cette réglementation entrera en vigueur à la fin de l'année. Elle a pour objectif d'interdire les produits qui ont contribué à la déforestation, bien à la dégradation des forêts, et ce après le 31 décembre 2020. Juliette Pietraszewski, bonjour.
8: Bonjour.
1: Chez les défenseurs de l'environnement, Juliette, cette liste définitive fait grincer quelques dents.
8: Oui, du café soluble ou encore du savon à base d'huile de palme. Si ces produits sont désormais concernés par la réglementation sur la déforestation et donc interdits d'importation sur le sol européen, d'autres échappent à la liste définitive. Parmi eux, les produits finis en cuir, comme les chaussures et les sacs. D'un côté, les critiques fusent sur le manque de logique, car la viande bovine issue des terres déboisées ne sera plus autorisée, mais la peau des bovins, elle, pourra toujours entrer sous forme de cuir. De l'autre, la Commission européenne déclare que maintenir le cuir sur sa liste risquerait de déplacer la déforestation vers d'autres pays. La réglementation exclut aussi les graines de soja, les produits dérivés de l'huile de palme utilisés dans les médicaments à usage humain, par exemple. Les déchets d'huile de palme pouvant servir de matière première pour les biocarburants échappent également à la liste finale. Dès le départ, cette réglementation avait fait l'objet d'une opposition importante de la part de certains pays comme le Brésil, l'Indonésie, les États-Unis. Bruxelles avait finalement reporté de 2 ans son lancement. Elle entrera en application en décembre prochain avec un délai de 6 mois pour les micros et petites entreprises.
1: C'était Juliette Pietraszewski du service environnement. Merci à vous, Juliette. Enfin, la bourse début de journée dans le rouge. Les principales bourses européennes évoluaient en baisse ce matin, y compris Paris, 11 jours fériés. La bourse de Paris est ouverte. L'enlisement du conflit au Moyen-Orient a fait rebondir les cours du pétrole aux environs de 85 dollars le baril, entraînant un retour des craintes inflationnistes. Merci d'avoir écouté ce journal. Il est pratiquement 13h10 ici à Paris. À suivre, une rediffusion de grands reportages.
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10: Il y a 4 ans, la Russie lançait une guerre totale contre l'Ukraine. Une guerre marquée par des violations du droit international, des crimes de guerre et des crimes contre l'humanité documentés par l'ONU, particulièrement en territoire occupé. Alors que les combats continuent, qu'un jeu de négociation se poursuit, un double travail a commencé. Au niveau sociétal, pour ne pas oublier victimes et prisonniers, et pour dénoncer les crimes commis par la Russie, au niveau de la justice, pour construire un faisceau de preuves et de témoignages. Face à la guerre, les Ukrainiens en quête de mémoire et de justice, un grand reportage signé Emmanuel Chaz.
11: Le campus de l'Université Polytechnique de Kiev est presque vide en cette mi-février. C'est pourtant ici, dans le centre d'études ukraino-japonaises, que se retrouvent quelques figures bien connues du monde culturel ukrainien et des réfugiés criméens. Elles se sont réunies pour marquer la parution du premier manga consacré à la résistance des criméens qui vivent sous occupation. Ce manga retrace le parcours de Bogdan Ziza, artiste criméen et prisonnier politique, pour avoir lancé de la peinture bleue et jaune sur la porte d'un bâtiment des autorités d'occupation à Yevpatoria, dans l'ouest de la Crimée. C'était en mai 2022. Lilia Omelianenko, l'éditrice, explique ce choix original pour raconter l'histoire de Bogdan.
12: En fait, nous pensons que les témoignages personnels sont les plus efficaces car l'auditeur s'immerge dans l'histoire. Il développe de l'empathie et peut s'impliquer pour faire évoluer la société afin que Bogdan et des personnes comme lui soient libérées. Car lorsque c'est raconté de manière abstraite, ça ne fonctionne pas vraiment. Le manga est un moyen d'expression très créatif, une présentation tout à fait inhabituelle. Personne n'aurait imaginé qu'on puisse parler de prisonniers, aussi bien des Criméens que d'autres Ukrainiens, sous forme de manga. Cela attire donc l'attention de beaucoup plus de personnes, plus que n'importe quel autre événement.
11: Cette initiative est soutenue par la famille de Bogdan Ziza, en témoigne sa sœur présente à l'événement.
13: Je m'appelle Sacha, je suis la sœur du prisonnier politique Bogdan Ziza. Il se trouve actuellement à Vladimir, en Russie. Il y a été transféré illégalement de la Crimée et a été emprisonné en mai 2022.
11: Cela fait bientôt 4 ans que Bogdan a été arrêté. En 2023, il a été jugé pour terrorisme et condamné à 15 ans de prison en Russie centrale. Depuis, Sacha milite pour les droits de son frère et tous les formats sont bons pour attirer l'attention sur Bogdan.
13: Pour moi, le manga est le mode de transmission d'informations le plus visuel. Il y a ici une histoire très forte, très émouvante, voire tragique et épique, dépeinte dans le style propre au manga. C'est surtout visuel, mais pour moi, cela s'accorde parfaitement avec l'histoire et les actions de Bogdan, car il est lui aussi une figure très visuelle.
11: Le manga s'intitule « Le battement d'ailes du papillon » et ce papillon est représenté aux couleurs bleues et jaunes de l'Ukraine sur sa couverture. Il semble recevoir un message de Bogdan Ziza, dépeint derrière les barreaux dans des couleurs sombres. Au fil des pages, la vie de Bogdan, son jugement et son emprisonnement sont décrits. Pour qui ne connaît pas l'Ukraine, on pourrait croire à un roman. Sauf qu'ici, la vie bien réelle d'un prisonnier politique de 31 ans est racontée. Sacha, sa sœur, explique n'avoir jamais eu son frère au téléphone depuis sa détention.
13: La sensibilisation du public, même des citoyens ordinaires et pas seulement des politiciens ou des hauts gradés, est essentielle. Car c'est ainsi que le sujet se diffuse, que les gens en parlent et que cela a un impact réel. Le fait que les étrangers connaissent son histoire est très important. Car les échanges de prisonniers politiques que nous avons vus, ceux qui ont eu lieu, étaient très peu nombreux et ils se sont déroulés sous le protectorat de pays partenaires. Ces pays pouvaient exercer une pression diplomatique sur la Russie, citer des noms et encourager ces échanges de civils.
11: C'est pour cela que Sacha milite pour la libération de son frère et cherche à attirer l'attention sur son sort bien au-delà de l'Ukraine.
13: Je communique avec Bogdan par lettre. C'est une communication très difficile car la censure est très forte. La Russie ne laisse passer que très peu d'informations et tout se fait très lentement. Autrement dit, je reçois une lettre toutes les deux semaines ou tous les mois, ce qui est très insuffisant pour comprendre la situation actuelle et son état. C'est vraiment très peu.
11: Sensibiliser le public aux violations des droits humains est également la tâche que s'est donnée le journaliste japonais Takashi Hirano, qui documente depuis 12 ans l'occupation de la Crimée pour les médias de son pays.
14: C'est notre tâche en tant qu'expert au Japon d'expliquer que ni les Ukrainiens russophones, ni ceux forcés de vivre sous identité russe en territoire occupé, ne sont attachés aux Russes. Ils les combattent. Mais il est très difficile de convaincre la communauté japonaise, que ce soit par des mots ou des textes, car elle pense déjà que c'est terminé, que la question est close. C'est pour cela que, depuis 12 ans, nous essayons par divers moyens, notamment par le biais de textes, d'actualités ou de vidéos, de faire passer le message.
11: De Bogdan Ziza n'est pas isolé. Selon un rapport publié par le groupe des droits humains criméens, au moins 340 Ukrainiens seraient emprisonnés pour des motifs politiques fallacieux. Gennady Afanasyev est bien connu ici en Ukraine. Ce militant criméen, ancien prisonnier politique en Russie, dénonçait le traitement de ses compatriotes dans les prisons russes. En 2022, au début de l'invasion à grande échelle, il a rejoint le 130e bataillon des forces terrestres. Il est mort au combat en décembre 2022 dans la région de Louhansk à l'âge de 32 ans. Désormais, c'est sa mémoire et celle de ses combats qui est honorée pour rappeler le sort de ceux qui luttent contre l'invasion russe et aussi ce qui vient après pour ceux qui restent, comme le rappelle le réalisateur du film, Yevgen Lesnoy.
15: Je réalisais de grands reportages pour la télévision ukrainienne et Olia, la mère de Gennady, était attirée par le thème de la préservation de la mémoire. Pour moi, c'est très important de coucher sur le papier l'idée que c'est ça la vie. Il y a deux lignes. La ligne de Gennady Afanasyev et la ligne du vide, très lourde, la ligne de la vie de sa mère après sa mort.
11: Pour Yevgen Nesnoy, l'histoire de Gennady Afanasyev permet de comprendre ce contre quoi les Ukrainiens se défendent.
15: Les étrangers doivent comprendre que nous sommes une Ukraine moderne avec des dirigeants dignes qui ont fait le choix de leur pays, des dirigeants qui peut-être préservent un monde qui court à sa perte, où il n'y a pas d'échappatoire. Et c'est à travers l'histoire du peuple que se forge l'histoire du pays. Car le souvenir d'Afanasyev, aujourd'hui, c'est le souvenir des Ukrainiens qui ont fait le choix de résister.
16: місцях, які зробили свій вибір.
11: Le film est difficile à regarder, s'y entremêle le deuil de la mère et le parcours de son fils qui, de photographe, est devenu résistant, prisonnier de guerre puis soldat et à chaque fois porteur de la voix de ses pères criméens. Olga, la mère de Gennady, se bat depuis la mort de son fils pour que son combat, lui, ne soit pas oublié.
17: Ce film n'est pas seulement important pour moi, mais aussi pour les parents des autres garçons et filles décédés. Depuis la ligne de front, des jeunes m'ont envoyé des lettres. Ils m'ont dit qu'ils voulaient qu'on se souvienne d'eux ainsi, s'ils venaient à mourir, pour ne pas sombrer dans le désespoir.
11: Pour Olga, il ne s'agit pas seulement pour les familles de faire leur deuil, mais aussi de continuer le combat de Gennady.
17: Ce film met en lumière les crimes commis par la Russie, notamment les actes de torture qui ont eu lieu en 2014 et 2015 et qui se poursuivent encore aujourd'hui. Après la libération de Gennady, nous avons déposé 2 plaintes auprès de la CEDH, la Cour européenne des droits de l'homme, et nous avons obtenu gain de cause dans les 2 affaires, la Russie étant reconnue comme État agresseur. C'était notre objectif et je crois que ça aurait aussi était celui de Gennady.
11: Ce soir-là, quelques jours avant la première officielle du film sur Gennady Afanassiev, impossible d'ignorer la guerre, le bruit des sirènes couvre celui de la projection. Cela ne fera bouger personne. Ici, chacun est venu s'informer, rendre hommage et surtout pour ne pas oublier l'un des leurs qui est depuis devenu un héros de l'Ukraine sur décret présidentiel à titre posthume. Au niveau sociétal, il y a la mémoire, celle des prisonniers à ne pas oublier comme Bogdan Ziza, celle de ceux qui ne reviendront plus comme Gennady Afanassiev, mais dont les combats, dont la dénonciation des tortures pratiquées contre les prisonniers de guerre sont portés par les proches. Au niveau de la justice, alors même que le crime d'agression continue chaque jour, les institutions et organisations de défense des droits humains ont devant eux la tâche dantesque de répertorier les crimes commis sur le territoire ukrainien. Car au-delà du souvenir, il y a la question de la responsabilité à établir et à terme, celle du jugement. Nous sommes dans les locaux de Truth Hounds, une organisation non gouvernementale qui enquête sur les crimes de guerre commis par la Russie. Bogdan Kosoratko, à la tête des investigations, explique.
18: Nous collaborons aux enquêtes sur les crimes de guerre depuis 2014, notamment en documentant ces enquêtes. Bien sûr, en 2022, ce travail a pris une toute autre dimension et s'est transformé. Nous disposons de dizaines d'enquêtes, de centaines de missions de terrain et de centaines de milliers de preuves électroniques documentées et enregistrées. Vidéos, photos, enregistrements audio et autres éléments essentiels à l'instruction et à la documentation de certaines affaires.
11: Parmi les enquêtes notables de Truth Hounds, la destruction de Mariupol, la frappe sur la gare de Kramatorsk par les Russes en avril 2022 ou encore la destruction par les troupes russes du barrage de Novakharovka en juin 2023 qui a provoqué la plus grande catastrophe écologique du pays depuis le désastre de Tchernobyl en avril 1986. Bogdan Kosoratko présente la dernière enquête en date, intitulée « Pas de clémence pour les leurs ». Cette enquête confirme des frappes russes sur un centre humanitaire à Soudja, dans la région de Koursk, alors que l'Ukraine tentait d'y créer une zone tampon côté russe et de se servir de ces territoires comme monnaie d'échange contre des territoires ukrainiens. L'enquête de Truth Hounds révèle que le 1er février 2025, les Russes y ont bombardé une école.
18: L'Ukraine y a établi un quartier général temporaire ainsi qu'un centre humanitaire, un lieu d'accueil pour les civils. L'école était signalée par le mot « personne » afin d'être repérable depuis les airs, par drone, satellite ou tout autre moyen de renseignement et ainsi faire comprendre qu'il s'agissait d'un lieu protégé par le droit international humanitaire. De fait, ce lieu a constitué un refuge sûr pendant toute la durée de l'occupation.
11: Un refuge jusqu'à cette frappe du 1er février 2025 que la Russie a tenté d'imputer à l'Ukraine. Mais les témoignages et les sources ouvertes sur lesquelles se sont basés les enquêteurs de True Sounds établissent une toute autre chaîne de responsabilité.
18: Afin de comprendre qui était responsable de cette attaque, nous avons recueilli des informations provenant de sources ouvertes. Nous avons examiné des images satellites, le site de l'attaque, c'est-à-dire l'école elle-même après le bombardement. Nous avons examiné l'activité de l'aviation ce jour-là et étudié l'ensemble des sources de propagande, des actualités et des informations qui existaient autour de cette affaire. Nous avons pu établir que lors de cette attaque, l'aviation ukrainienne n'était pas en opération ce jour-là.
11: Ce 1er février, l'enquête a démontré qu'au moins 100 civils russes avaient trouvé refuge dans l'école. Au moins 4 d'entre eux sont morts. Cette enquête est loin d'être anecdotique ou anodine. Elle permet aussi à l'Ukraine de montrer à ses alliés que le pays respecte le droit international face à l'agresseur russe qui le viole sur le sol ukrainien et aussi sur son propre sol. À plus de 500 km de Kiev, c'est à Kharkiv, deuxième plus grande ville du pays, que d'autres sirènes retentissent. Spartak Borisenko, le procureur pour les crimes de guerre en charge de la région de Kharkiv, reçoit une délégation. Alors que la menace de bombardement est imminente, des juristes de la Fédération internationale des droits humains sont venus constater par eux-mêmes le crime d'agression en cours.
19: Qu'est-ce que c'est par là ?
20: Sur le côté, à 20 km, 26 km, c'est la frontière russe. Et Belgorod, c'est à environ 60 km d'ici.
19: C'est quoi ?
20: C'est la région de Belgorod. Et Belgorod est sa principale ville.
11: Alexis De Soif, le président de la Fédération internationale des droits humains, la FIDH, vient pour la première fois à Kharkiv. Il y découvre l'étendue des dégâts causés par les Russes à travers la ville. C'est d'ailleurs dans un bunker à l'abri des bombes qu'il explique cette visite.
21: Quand on dénonce ce qui se passe en Ukraine, l'agression militaire, la guerre à laquelle ils font face, l'impunité des crimes commis par la Russie, eh bien, c'est de pouvoir le dénoncer avec encore plus de crédibilité en étant venu ici au cœur de l'hiver. On avait hésité pour des raisons de sécurité de postposer notre venue et on s'est dit non, c'est l'hiver le plus rude qu'ils connaissent depuis le début de la guerre. Il n'arrête pas d'y avoir des alertes et des bombardements. C'est maintenant qu'on doit venir exprimer cette solidarité. Il faut pas attendre l'été. Il faut...
11: Sous les alertes et les bombardements, la délégation de la FIDH peut prendre toute la mesure des crimes commis contre l'Ukraine et contre les Ukrainiens et au-delà, enclencher les procédures qui permettront de juger les responsables.
21: On travaille à la Cour pénale internationale. Aussi, on travaille au niveau des juridictions nationales. Toujours dans cette idée, il faut agir en justice pour mettre fin à cette impunité avec cette conviction que la boussole, ça doit être le respect des droits humains et le respect du droit international. C'est ça notre boussole. Et que pour l'Ukraine, à l'heure où il y a les pourparlers de paix, il n'y aura pas de paix sans justice pour les Ukrainiennes et les Ukrainiens.
11: Le procureur Spartak Borisenko montre des piles de dossiers. La justice suit aussi son cours ici et chacun correspond à une enquête. Il montre aussi des drones interceptés récemment par la défense antiaérienne ukrainienne.
20: Ça, c'est un Shahed. Et ça, c'est un Gerbera.
19: Tous les jours, ça vous rappelle l'importance de votre travail.
20: Ils ont bombardé nos bureaux quelquefois. Vous pouvez voir, beaucoup de fenêtres ont été détruites. Vous pouvez voir un impact ici.
11: La délégation prend note des crimes répertoriés. Pour Ilya Nouzov, chef du bureau de l'Europe de l'Est et Asie centrale de la FIDH, Cette visite est essentielle pour comprendre la nature de la guerre russo-ukrainienne.
14: C'était important pour nous d'aller à certains endroits symboliques qui représentent les crimes atroces qui ont eu lieu ici, à Boutcha, à Irpin, les exécutions, la torture, afin d'expérimenter au moins une fraction de ce que les Ukrainiens ont vécu depuis plus d'une décennie, de le ressentir dans notre chair, de voir l'impact des frappes contre les infrastructures critiques qui sont des violations du droit international.
11: Pour Ilya Nouzov, cette visite permet de rassembler les preuves nécessaires que la Russie commet ses crimes en toute connaissance de cause.
14: Notre objectif est de montrer que c'est un crime en cours que la Russie n'essaye même pas de cacher. Nous avons entendu le représentant de l'Office de l'administration présidentielle russe, Dmitri Peskov, dire très ouvertement que tant que les Ukrainiens continuent de résister, ils continueront à attaquer les infrastructures critiques.
11: Alexis Dessoif, lui, quitte Kharkiv avec la certitude que ce qui se joue ici dépasse les frontières de l'Ukraine.
21: Il y va de la crédibilité de l'Union européenne envers le reste du monde. Et là, pour l'Europe, il y a justement une place à prendre entre l'impérialisme russe complètement discrédité de Poutine et l'administration Trump qui remplace la loi, l'état de droit par la loi de la jungle, la loi du plus fort. Et donc l'Union européenne aurait un boulevard à prendre pour dire la boussole, ça doit être le droit international.
11: L'été dernier, l'Ukraine et le Conseil de l'Europe ont signé un traité sur l'établissement d'un tribunal pour juger le crime d'agression contre l'Ukraine. Selon les autorités ukrainiennes, plus de 150 000 crimes ont été signalés et autant d'enquêtes sont ouvertes pour tenter d'établir la chaîne de responsabilité. Au niveau sociétal, les proches des victimes et les survivants font tout pour que leur sort ne soit pas oublié. Au niveau institutionnel, local et international, la justice suit son cours, alors même que l'agression russe continue.
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0: Il est 14h.
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4: C'est les vacances pour l'autre Amérique sur RLP, mais l'émission ne s'arrête pas de tout l'été et nous allons vous proposer pour aujourd'hui une petite compilation musicale d'Amérique latine. 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

Cette première très joyeuse musique est l'œuvre d'un compositeur d'origine française qui s'appelait Jelly Roll Morton. Son vrai nom, c'était Ferdinand Joseph Delamante. Ce sont des choses qui ne s'inventent pas. C'est un compositeur de la Nouvelle-Orléans et il a enregistré lui-même avec ses camarades cette œuvre en 1929 et son titre est Kansas City Stomp. Alors à la fin de sa vie, Jelly Roll Morton avait un peu pété les plombs. Et il racontait à tous les gens qu'il rencontrait que c'est lui qui avait inventé le jazz. Quelle drôle d'histoire. Alors, contrairement à ce que beaucoup de personnes pourraient penser, on aurait tendance à mettre les compositeurs noirs à la fin du 19e et au 20e siècle, avec évidemment l'influence du jazz. Bien sûr, il y a énormément de musiciens noirs et de compositeurs noirs dans cette branche de la musique, mais ça a commencé bien plus tôt que ça. La première coqueluche du XVIIIe siècle a été quelqu'un qu'on appelait le Chevalier de Saint-Georges. C'était un violoniste, excellent violoniste, et on l'appelait le Mozart français. Il a eu un succès fou auprès de l'aristocratie de l'époque, et il était en plus fort joli garçon, excellent violoniste, et il a composé un grand nombre d'œuvres, notamment pour son instrument. On en écoute une.

Il y a quelques semaines, j'aurais été fort embêté pour vous parler du compositeur que je vais vous présenter maintenant, qui s'appelle Edmond Dédé. C'est grâce à mon voisin, Stéphane Collin, un grand amateur de musique et grand connaisseur de musique de la Nouvelle-Orléans, qui m'a aimablement passé un disque qu'il a rapporté de là-bas. Qu'il en soit mille fois remercié. Alors, il a un curieux nom. Il est né à la Nouvelle-Orléans en novembre 1827, mais d'une famille franco-antillaise, mais libre. Ce n'était pas des esclaves. Son père était chef d'une fanfare, donc c'est le premier qui lui a donné ses leçons. Il a commencé par la clarinette, ensuite il a travaillé le violon. Il est devenu d'ailleurs un violoniste d'assez grande qualité, et il s'est perfectionné ensuite en contrepoint, en harmonie, avec un Français qui était là, qui s'appelait Eugène Prévost. Il publie sa première mélodie il y a une vingtaine d'années. Ça s'appelle « Mon pauvre cœur » et c'est la plus ancienne pièce musicale écrite par un musicien créole de couleur. Il va travailler un petit peu comme fabricant de cigares et ensuite, avec ses économies, il s'embarque en direction de l'Europe. Alors, il arrive au Conservatoire de Paris et là, il va étudier avec Fromental à Lévis, qui était le beau-père de Georges Bizet, et Delphin Allard, qu'on connaît moins, mais qui était également un professeur de composition. Et à l'époque, il y a une classe pour les élèves étrangers, comme ça, où ils peuvent être auditeurs. Alors, ils assistent au cours, mais ils ne passent pas le concours et ils rentrent uniquement s'il y a un nombre de places suffisantes. Mais la plupart du temps, les professeurs leur donnaient rendez-vous et si le profil leur plaisait, les acceptaient. Ça a été son cas. Ensuite, il va aller à Bordeaux. Il va occuper le poste de chef assistant du ballet au Grand Théâtre. Ensuite, il va trouver un emploi à l'Alcazar, qui est un grand théâtre qui fait aussi des choses lyriques, un café-concert. Il va quand même diriger là pendant 27 ans, ce qui n'est pas rien. Il va travailler aussi dans un endroit qui a disparu maintenant, où on devait bien s'amuser, qui s'appelait les Folies Bordelaises. Il se marie en 1864 avec une Française et il a un fils qui va devenir aussi chef d'orchestre et compositeur de chansons. Ensuite, il va essayer de retourner à la Nouvelle-Orléans en 1893. Alors, il y a plein de problèmes pendant la traversée, le bateau a des avaries, et il va même perdre son violon de Crémone, qui lui était très précieux. Alors, il en a un petit peu marre de subir des préjugés raciaux, parce qu'il a vécu ça toute sa vie. Donc, du coup, il revient à Paris, où il rentre à la Société des auteurs. Il va mourir à Paris le 4 janvier 1901. On va écouter une mélodie, accompagnée au piano, qu'il a écrite, tout un programme qui s'appelle « Chorale à Bordelaise ».

Florence Price est la première compositrice afro-américaine à avoir pu faire représenter une de ses symphonies par des grands orchestres du pays. Alors elle est née à Little Rock en 1887. Elle va étudier avec des gens très sérieux, notamment le contrepoint avec George Chadwick, qui était à l'époque une autorité. Et elle va enseigner ensuite la musique au collège Shorter de North Little Rock de 1906 à 1910, puis à l'université à Atlanta. Elle va épouser Thomas Price, dont elle va divorcer quelques années après, mais elle va conserver son nom. Ils ont 3 enfants, et en raison de ses origines noires, elle se voit refuser l'adhésion à l'Arkansas Music Teachers Association, ce qui est quand même déjà passablement ignoble. La famille Price s'installe à Chicago en 1926, dans l'espoir d'un meilleur climat, parce que visiblement il y a un meilleur climat social à Chicago que dans l'endroit où ils viennent. La culture noire, littéraire, musicale, picturale, commence à prendre une certaine ampleur. En 1928, elle remporte un prix pour une pièce pour piano. Elle se perfectionne encore avec 2 autres compositeurs au Conservatoire américain de musique et au Collège de musique de Chicago. Elle en sort diplômée en 1934. En 1932, 2 ans avant, elle se casse une jambe. Et pour s'occuper, elle écrit sa première symphonie. La première symphonie est représentée en 1932 et elle reçoit le prix de la fondation Roman Wanamaker, qui était un mécène et quelqu'un qui aidait beaucoup les jeunes compositeurs et les jeunes compositrices. Et en l'occurrence, la symphonie a été créée lors de l'exposition universelle. Elle a été quand même créée par l'Orchestre symphonique de Chicago, qui était à l'époque un des meilleurs d'Amérique, sous la direction de Frédéric Stock. Bon, ensuite, d'autres œuvres vont suivre. Elle a un catalogue de presque 300 œuvres, et il y en a malheureusement qui ne sont pas arrivées jusqu'à nous. Alors on va écouter une œuvre qu'elle a écrite la dernière année de sa vie, qui s'appelle « Dances in the Canneberries », qui signifie en fait « Danse dans les cannes à sucre ».

nous avons écouté la première des danses. La suite, qui en comprend plusieurs, au total dure presque 10 minutes. Alors elle est aussi compositrice de mélodies, d'œuvres de musique de chambre. Elle a vraiment donné dans beaucoup de styles. Et on va écouter une autre de ses œuvres qui s'appelle Adoration, Adoration, pour violoncelle et piano. Et cette musique écrite par une femme est également jouée par deux femmes, Laura Lestrade et Michelle Schumann.

Autre femme compositrice d'un tout autre style, Winifred Atwell. Celle-ci, excellente pianiste, s'est fait une spécialité de ce qu'on appelle le piano bastringue, c'est-à-dire un piano qui est légèrement désaccordé pour faire un effet d'endroit où il y a vraiment du bruit. On l'écoute dans une de ses œuvres qui s'appelle Jubilee Rag.

Il y a des gens qui savent tout faire. Winton Marsalis, né en 1961, fait partie de ceux-là. Extraordinaire trompettiste, chef d'orchestre, arrangeur et bien sûr compositeur. Le petit extrait de pièce que je vais vous passer maintenant, c'est une commande que lui a fait l'orchestre de New York, l'orchestre et le chœur, qui a été créé en 1999 et qui s'appelle All File. Je vous en passe un tout petit morceau, mais la pièce complète dure presque 2 heures. Si vous avez le temps, allez faire un tour sur Internet, vous allez le trouver sur YouTube, vous passerez vraiment un bon moment. On écoute cet extrait.

Ce ragtime très connu a été écrit par lui, et il s'appelait The Entertainer, ce qui veut dire l'amuseur. Il a été repris dans un très célèbre film avec Robert Redford et Paul Newman qui s'appelait L'Arnaque. Scott Joplin a écrit des tas de choses, et il a même écrit un opéra qui n'a pas été orchestré par lui, et pour cause, il était mort. L'orchestration a été faite par quelqu'un qui s'appelait Günther Schiller. L'opéra est absolument sublime, on en écoute un extrait.

0: C'est magnifique, n'est-ce pas? Et il en a écrit deux. Le premier s'appelait A Guest of Honor. Et comme la deuxième symphonie de Florence Price, que j'ai évoquée tout à l'heure, décidément les compositeurs noirs n'ont vraiment pas de la chance avec les éditeurs, les deux partitions ont été perdues.
1: C'est étonnant, non?

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1: Alors ben, on va regarder ensemble cette étonnante falaise. 66 mètres de haut, de calcaire devant nos yeux. Bien sûr, ben, quand on passe dans la vallée, on ne peut que s'empêcher de la regarder. Parce que déjà, elle est lumineuse avec le soleil. Mais à l'époque préhistorique, Cro-Magnon est semi-nomade. Donc nos ancêtres cherchent un refuge. Et il y a une particularité au pied de ces falaises, c'est qu'il y a des abris sous roche. Alors un abri sous roche, c'est tout simplement un creux qui va permettre aux gens de venir s'y établir. Nous arrivons sous l'abri des Marseilles, qui est quand même l'un des plus grands abris d'Europe préhistorique. Il fait 50 mètres de longueur, 15 mètres de profondeur et une hauteur moyenne de 4 mètres. Et même à la préhistoire, il était encore plus haut. Le sol a monté avec le temps parce que la roche, elle se dégrade sous les effets du temps. Et donc, ça a monté de 7 à 8 mètres en moyenne sous l'abri. Et il y a une particularité aussi devant nous, côté extérieur, c'est qu'on a des roches effondrées. Parce qu'il n'y a pas que ça, c'est que l'eau, comme on a vu dans la grotte, traverse les falaises, la paroi. Et donc, on a ces infiltrations d'eau qui provoquent la fissuration des roches du haut de la falaise. Et donc, on a eu quelques éboulements par le passé. C'est pour ça que l'abri est en partie masqué par ces éboulements devant. Et il y a un luxe à vivre ici. On l'a à la maison aujourd'hui, on s'en rend même plus compte. Mais c'est qu'il y a le robinet. Il y a une source à bon débit qui probablement existait déjà à la préhistoire. Donc on imagine ces personnes en train de boire, prendre l'eau pour faire la cuisine, laver les peaux de bêtes. Et un abri quand même qui a changé, comme je vous disais. Et pour vous donner un ordre d'idée, regardez, c'était le sol 15 000 ans, en bas. Et là, vous voyez, c'est le sol 2026, là où on marche. On n'y comprend plus rien quand je dis ça. Mais c'est tout simplement qu'il y a eu les archéologues qui ont été sélectifs sur un des côtés de l'abri à fouiller. Alors, des événements. Alors, il y a la visite à la lampe tempête qu'on fait notamment tous les lundis et jeudis soir à 18h en ce moment. Aussi un atelier Cro-Magnon où on apprend en fait les gestes de la préhistoire. On montre comment on allume le feu, comment on allumait le feu avec les pierres, les gestes du chasseur à fabriquer une tente préhistorique.

0: Alors que vient de s'achever la semaine d'éducation et de lutte contre le racisme et l'antisémitisme, du 19 au 26 mars, nous sommes en présence du maître Olivier Sombé, qui a accepté de nous parler de son travail d'avocat et d'avocat de la Ligue contre le racisme et l'antisémitisme, la LICRA. Maître Olivier Sombé, merci beaucoup d'avoir accepté de parler à nos auditeurs de votre travail. Comment êtes-vous venu à cette fonction d'avocat de la LICRA?
1: Alors bonjour d'abord. Moi je suis avocat depuis 27 ans à Périgueux. Dans le cadre de mon travail, j'ai été amené à assurer la défense de personnes qui étaient victimes de racisme, d'antisémitisme, à très nombreuses reprises, soit pour les conseiller, soit pour les accompagner devant les juridictions. Et puis, je trouvais que c'était aussi intéressant de partager mon expérience professionnelle, mon expérience juridique, avec une association, parce que si on est plusieurs, on est plus fort. Et donc, je me suis engagé à la LICRA pour ça. J'avais de surcroît une amitié avec la présidente de la LICRA qui est Betty Bieder. Et donc, c'est comme ça que j'ai été amené à habiliter auprès de la LICRA et à être un des 100 avocats de la LICRA en Dordogne. On est 3 avocats de la LICRA en Dordogne actuellement.
0: Le travail que vous faites concerne quel type de délit, puisque le racisme et l'antisémitisme sont maintenant réprimés par la loi. Quel type de délit avez-vous à traiter ? Par exemple, justement, avec la LICRA.
1: Alors, la LICRA intervient dès qu'il y a un délit ou une contravention, parce que un acte raciste ou antisémite n'est pas forcément un délit, ça peut être une contravention. Lorsque, normalement, ce n'est pas public, des injures non publiques, peuvent être des contraventions. Donc, on est amené, nous, à intervenir, soit dans un cadre de prévention, on peut être amené... lorsqu'on des situations nous sont signalées à venir pour faire des médiations avec les personnes, pour essayer de faire comprendre, faire avancer, avoir un rôle pédagogique par rapport à cela. On est aussi amené à suivre les personnes qui sont victimes. Alors ça peut être victime d'injures à caractère racial ou antisémite. Ça peut être victime de violence également, avec une connotation raciste ou antisémite. Ça peut être également des propos discriminatoires qui ont été commis à l'encontre de ces personnes. Donc c'est dans ce cadre-là que la LICRA est saisie. Et lorsqu'il y a besoin, ensuite, l'avocat de la LICRA intervient pour assister ces victimes.
0: Lorsqu'il y a des contraventions, vous parlez de médiation. Ça veut dire que vous rencontrez les parties et vous essayez d'aboutir à ce que le contrevenant reconnaisse ses torts et fasse des excuses.
1: Alors ça peut être ça, ça peut être ça, ça peut être ça, ça peut être aussi un échange entre la victime et l'auteur de ce genre de fait. J'ai des exemples très

0: Après, je discutais il n'y a pas très longtemps avec une personne de la ligue régionale, enfin, départementale de football, et qui disait que dans le football, notamment sur le bord des terrains, il y avait de plus en plus souvent des actes, des actions racistes qui pouvaient être promulguées. Donc ça, c'est dans ce cadre-là qu'on peut intervenir. On est intervenu dans le cadre de médiation, notamment il y a quelques années, il y a quelques mois, lorsqu'il y a eu des injures comme ça, pour faire une médiation entre les personnes, pour pouvoir essayer d'avoir un rôle pédagogique, d'expliquer pourquoi c'était une infraction, et faire en sorte finalement que l'objectif, c'est que ça ne se renouvelle pas et que la personne ait prise conscience de l'acte qu'elle avait commis. Parfois ça marche pas. En tout cas, on fait tout pour ça. Et lorsque ça marche pas, après, ça peut aller plus loin avec une plainte pénale, avec des poursuites pénales, puisque les parquets sont extrêmement sensibilisés sur cette problématique.
1: Alors justement, là, on va aborder, il y a plusieurs chemins à aborder. La prévention, la sensibilisation du monde juridique à ces contraventions, à ces délits. Est-ce que c'est quelque chose que vous avez noté au cours de votre carrière déjà? Est-ce qu'il y a eu un progrès sensible?
0: Au niveau de la prévention, vous voulez
2: oui,
0: dire?
2: Au niveau de la prévention.
0: Alors, au niveau de la prévention, moi je parlais au niveau du travail d'aide que l'on fait à l'ICRA. Hein. Au niveau de la prévention, il y a vraiment. Alors, c'est un travail qui est fait entre l'ICRA et certains ministères, puisqu'il y a une convention entre la LICRA et le ministère de l'Intérieur, pour que nous puissions intervenir au sein des écoles, notamment des écoles de police, des écoles de gendarmerie. Donc à chaque session, on intervient pour sensibiliser les futurs policiers et les futurs gendarmes sur le racisme et l'antisémitisme. Il y a une convention qui est signée également entre le ministère de l'Intérieur et certaines ligues sportives, où la LICRA peut intervenir également pour faire à Clairefontaine, par exemple, en région parisienne, pour intervenir, pour sensibiliser les joueurs, les dirigeants, les ligues également, sur le racisme et l'antisémitisme. Il y a également un travail de prévention au niveau des écoles, puisque un des premiers endroits où il faut sensibiliser les jeunes, c'est au niveau des écoles, des lycées, des écoles, où il y a des interventions également que l'on fait en accompagnement avec des enseignants, au niveau des lycéens, au niveau des collégiens.
1: Malgré ça, et vous avez évoqué le monde du football en particulier, on a l'impression que la parole raciste et antisémite se libère depuis quelques années. Est-ce que c'est une sensation que vous avez, ou est-ce que vous l'avez vu transparaître à travers la fréquence des cas que vous avez eu à traiter?
0: Alors, je vais vous dire quelque chose à mon niveau. Parce que je ne suis pas sociologue, je n'ai pas une vision globale sur ce qui se passe sur le territoire. Moi, ce que j'ai l'impression, je n'ai pas l'impression que la parole se libère plus qu'avant. J'ai l'impression simplement qu'il y a plus de biais de libération de cette parole. Je pense d'abord aux réseaux sociaux.
1: Bien sûr.
0: Où les gens vont davantage vont se lâcher, là où se lâchaient avant, dans la rue, ils vont le faire sur les réseaux sociaux. Et puis
1: en pensant bénéficier d'une certaine impunité, enfin un acte qui se fait un peu en cachette.
0: Bien sûr, on est chez soi, derrière son écran, il n'y a aucune difficulté effectivement il n'y a aucun complexe pour faire ça. Donc ça va se libérer comme ça. Je suis pas certain que ça soit plus qu'avant. Par contre, ce qui est sûr, c'est que les victimes ont plus le sentiment d'être victimes et vont davantage peut-être déposer plainte, faire des signalements, saisir des associations. Pour dénoncer ce genre de fait. Donc, ce qui fait qu'effectivement les chiffres augmentent beaucoup. Au niveau national, il y a eu une augmentation des plaintes pour les actes racistes et antisémitisme. Je ne suis pas sûr que ce soit une augmentation par rapport à avant, mais ça, les plaintes effectivement augmentent.
1: Vous avez évoqué les actions officielles. Et on peut parler aussi l'existence de la DILCRA, la délégation interministérielle à la lutte contre le racisme et l'antisémitisme, puisque Radio Libre en Périgord fait des émissions justement pour venir en soutien à ce travail de prévention demandé par la DILCRA. Est-ce que le département de la Dordogne présente des particularités en ce qui concerne l'action de la DILCRA, à votre avis?
0: Alors, qu'est-ce que vous appelez les particularités?
1: Est-ce qu'il y a une forme des... Alors, on parlait tout à l'heure vous avez parlé du racisme au football. Alors, le racisme au football, on le voit s'exprimer largement dans des grands matchs. Et d'une façon qui est quelquefois vraiment très, très spectaculaire et assez, assez invraisemblable. Est-ce qu'on a ce genre d'événement en Dordogne, ou est-ce que vous considérez qu'il y a un rejet particulier des migrants ou des personnes qui sont en général sujettes aux attaques racistes et antisémites?
0: Ce qu'on a en Dordogne, c'est le racisme de la bêtise ordinaire, j'ai envie de vous dire. C'est-à-dire qu'on a, ça va être sur en matière sportive, ça va être sur des terrains où des gens vont déborder dans des propos racistes et antisémites. Ça peut être dans des quartiers également où des gens vont être en tension. Eux-mêmes vont être en difficulté et vont exprimer leurs difficultés à l'égard de la personne d'étranger, à l'égard de la personne qui est différente d'eux. Je mettrais ça d'ailleurs sur le même plan que l'homophobie. On a le même genre de situation. C'est ça qu'on retrouve beaucoup en Dordogne, je trouve. Beaucoup en Dordogne. Parce que la Dordogne n'est pas véritablement, en tout cas sur Périgueux, ce que je connais, hein, c'est surtout ça qu'on rencontre.
1: Le travail de sensibilisation des écoles ou de publics particuliers qui sont confrontés ou qui peuvent être entraînés dans des attitudes racistes et antisémites. Vous parliez tout à l'heure de la police. Est-ce que c'est quelque chose qui vous semble porter ses fruits, et est-ce que il y a d'autres agents qui viennent en appui de la LICRA pour faire ce genre de travail?
0: Il y a plusieurs associations, hein. Il y a la LICRA, la Ligue des droits de l'homme intervient également, il y a d'autres, et SOS Racisme, il y a beaucoup d'interventions d'associations. La DILCRA également, qui est un organisme ministériel qui est sensibilisé sur le racisme et l'antisémitisme, intervient également dans les écoles. D'ailleurs, quand on intervient dans les écoles de police ou de gendarmerie, souvent on intervient en binôme avec la DILCRA, ou alors juste après la DILCRA. Donc, il y a ces organismes-là qui interviennent dans ce cadre de prévention.
1: On vient d'avoir encore un exemple de débordement dans le cadre des actions de la police. Est-ce que vous pensez que... Alors ça, c'est une question un petit peu délicate. Est-ce que vous pensez que la police constitue un milieu particulier qui est, dans lequel il y a un foyer de racisme avéré qui s'exprime dans certaines occasions?
0: J'oserais dire que non. Oui. J'oserais dire que non. J'oserais dire que la police est représentative des citoyens et qu'il n'y a pas plus de personnes racistes dans la police qu'il y en a dans la population.
1: Dans votre expérience, alors il y a des milieux comme ça, comme la police, l'armée, est-ce que vous avez eu affaire à des affaires, traiter des affaires justement qui impliquaient des personnes venant de ces corps?
0: En Dordogne, non. On a eu une affaire il y a quelques années avec un pompier, mais c'était une personne qui était isolée, c'était pas le corps du tout, et la hiérarchie a réagi avec fermeté pour sanctionner cette personne. On a eu au niveau du tribunal de Périgueux, on a eu un fonctionnaire un jour qui a été condamné, hein, qui a été sanctionné, donc ça je peux en parler, pour incitation à haine raciale. Ah ouais. Donc c'est vraiment tous les milieux, c'est pas spécifique à tel ou tel. Et ce sont des personnes, j'ai le sentiment que c'était des personnes qui étaient isolées.
1: C'est voilà, pas... ça reste ponctuel.
0: Voilà, j'ai ce sentiment-là en Dordogne par rapport à l'expérience que j'ai. Ouais.
1: Alors, si on reste sur la Dordogne, on est un département qui est assez largement rural comparé à beaucoup d'autres départements français. Est-ce qu'il y a un racisme spécifique au milieu rural, à votre avis, à partir des affaires que vous avez pu avoir à traiter?
0: Ce qu'on a beaucoup, ce sont les injures à caractère racial ou antisémite. Ça, les injures, les propos, pas forcément des cris ou de propos par internet, mais surtout beaucoup d'injures. Alors, on a aussi des comportements de discrimination à l'embauche qu'on peut avoir. En tout cas, des personnes qui ont le sentiment d'être discriminées à l'embauche. Alors, c'est extrêmement difficile à démontrer et à prouver. Mais des personnes viennent nous voir en disant qu'elles n'ont pas été prises alors qu'elles avaient un meilleur CV que d'autres personnes. Et elles soupçonnent que ce soit lié à leur origine, à leur couleur de peau ou à leur origine.
1: Alors, ça, c'est... Alors, discrimination à l'embauche, discrimination à la location, discrimination
0: à l'entrée,
1: à l'entrée dans une boîte de nuit. Est-ce que tout ça, c'est, est-ce que c'est des choses que vous rencontrez presque quotidiennement ou régulièrement dans votre activité ?
0: C'est pas quelque chose, et j'en suis heureux, qu'on rencontre régulièrement. C'est des choses que l'on rencontre, c'est pas des choses que l'on rencontre régulièrement à notre niveau.
1: Ça tient au fait qu'on est dans une ville moyenne et dans un département qui est peut-être éloigné des foyers d'activité raciste ou antisémite, je ne sais pas.
0: Je pense pas que la Dordogne soit un département raciste, je crois que les gens sont assez ouverts globalement. Après, il y a toujours des personnes isolées qui vont avoir des comportements qui vont être sanctionnables. Ce que je veux préciser quand même, c'est que les parquets sont extrêmement sensibilisés à ce genre de choses. Et lorsqu'il y a des plaintes qui sont faites par des victimes, la plainte n'est pas laissée de côté. Vraiment, le procureur demande au commissariat de police, à la gendarmerie, d'instruire les plaintes, d'enquêter et de faire remonter ensuite les dossiers. Et après, il y a des traitements qui sont faits. Les traitements sont divers, mais il y a vraiment une réaction au niveau des parquets. Et ça, c'est plutôt une bonne chose. Et le fait qu'on soit dans un département ou un petit département, je pense que ça incite à ce que tout soit traité. Par rapport à des grosses villes comme Paris ou comme Bordeaux, où les commissariats sont pris sous la masse, là, les parquets sont extrêmement pointilleux par rapport à ça.
1: Et alors, on a parlé du milieu scolaire. L'expérience que vous avez du milieu scolaire, je ne sais pas si vous intervenez quelquefois en milieu scolaire.
0: Ça peut arriver, oui.
1: Et là, quelle est votre impression sur le milieu scolaire ? Est-ce que l'école est encore un lieu de tolérance ou bien est-ce que justement les nouveaux moyens de communication, on parlait tout à l'heure des réseaux sociaux, font que il y a des choses qui débordent un petit peu.
0: Alors l'école est toujours un moyen de, je pense que c'est un moyen effectivement d'éducation toujours. Maintenant, quand on intervient au milieu scolaire, souvent on a des jeunes, parfois certains jeunes qui ne comprennent pas où est le problème. Vous luttez contre le racisme et l'antisémitisme, vous me dites que je ne dois pas faire ça, je ne dois pas dire ça, mais où est le problème ? Voilà ce que l'on entend. J'ai le droit de penser ce que je veux, sinon je ne suis plus en liberté. Donc pourquoi m'interdisez tout cela ?
1: Là, c'est un cas d'ignorance totale.
0: Mais beaucoup. Ça est arrivé à plusieurs reprises, c'est ça que je veux dire, quand on dit cela. Donc c'est là qu'il y a un rôle pédagogique à faire. Oui. Expliquer pourquoi effectivement on intervient, pourquoi ce n'est pas qu'une opinion, pourquoi c'est une infraction, et pourquoi c'est sanctionné. Là, il y a tout un travail effectivement pédagogique à faire, parce que si ce travail pédagogique n'est pas fait dans les familles, simplement, l'école, c'est fait dans l'école, mais parfois il n'y a pas toujours le temps d'assister dessus. Sinon, on n'intervient pas pour réinsister là-dessus, pour expliquer tout ça. Et bien, c'est souvent parfois, ça peut être des jeunes qui vont passer en dehors de ça et qui ensuite, plus tard, vont avoir des comportements qui vont être graves.
1: Alors là, vous avez, dans les contacts que vous avez avec le milieu scolaire, vous avez des contacts avec les enseignants, parce qu'il y a quand même des cours d'éducation civique qui sont donnés et dans lesquels ces problèmes sont forcément abordés, en principe.
0: Oui, ils sont abordés, mais après ça n'empêche pas un jeune de dire s'aborder, mais pourquoi, à quoi ça sert finalement ? À quoi ça sert ? Je pense que je veux, je fais ce que je veux. L'aspect juridique n'est pas forcément toujours abordé, puis les programmes sont lourds, donc puis après vous avez toujours des gens qui sont récalcitrants, qui ont du mal à comprendre des choses, peut-être parce qu'ils sont dans un environnement aussi familial qui fait que ça n'aide pas forcément à comprendre certaines choses.
1: On va revenir, si vous voulez, un petit peu sur l'arsenal juridique. Quels sont les moyens que vous avez à votre disposition maintenant pour lutter contre le racisme et l'antisémitisme, puisque ces moyens, on l'avait évoqué tout à l'heure en commençant, se sont diversifiés. Est-ce que vous êtes mieux armé pour lutter contre ce genre de contravention, de délit ? Est-ce que dans le domaine de la répression, il y a eu un effort sensible qui a été fait ?
0: Alors, au niveau, la question est très vaste. Hein. Au niveau des signalements, il y a des moyens qui ont été mis à disposition des personnes. Il y a une plateforme, notamment une plateforme Pharos, qui permet de signaler des contenus à caractère raciste ou antisémite sur Internet. Donc ça, c'est accessible à tout le monde. Lorsqu'il y a un contenu, on peut se signaler à la plateforme Pharos, qui est tenue par des gendarmes et des policiers au niveau national, et qui vont tout de suite intervenir pour mener une enquête et pour aller jusqu'à la poursuite, effectivement, de ce type d'infraction, y compris à l'encontre des sites. Donc ça, c'est une chose. Au niveau de l'arsenal strictement juridique, la loi qui prévoit des peines allant jusqu'à des peines d'emprisonnement, notamment lorsqu'il y a un délit, et la loi qui permet également de renforcer les sanctions lorsqu'une infraction simple a été faite dans un objectif raciste. Je m'explique. Des violences simples, vous allez avoir une peine d'emprisonnement qui va être donnée. Lorsque cette peine d'emprisonnement avait un mobile, lorsque cette violence avait un caractère de, avait un but raciste ou antisémite, la peine qui va être donnée va être plus sévère. Un meurtre, par exemple, un meurtre simple, si on peut parler du meurtre simple, est puni de 30 ans d'emprisonnement. Lorsque le meurtre a un mobile raciste ou antisémite, ça va être l'emprisonnement à perpétuité. Donc l'arsenal législatif s'est renforcé par rapport à ça.
1: Mais ça va, cette augmentation du tarif, elle va jusqu'aux petits délits, aux injures par exemple. Si une injure est raciste, elle est plus lourdement sanctionnée qu'une injure normale, entre guillemets.
0: Tout à fait. Une injure normale est une infraction. Parfois, tout le monde ne le sait pas. Mais une injure normale est une infraction. Lorsque cette injure a un caractère raciste ou antisémite, la peine, effectivement, est augmentée de ce fait-là.
1: Automatiquement.
0: Mm-hmm.
1: Je voudrais revenir un petit peu sur l'antisémitisme. Est-ce que c'est un problème en Dordogne? Comment se situe actuellement l'antisémitisme qui ressurgit, on le voit dans notre pays à toutes les occasions, enfin assez souvent quand même, étant donné le passé historique du département, le fait que des juifs aient été abrités en Dordogne, en particulier en milieu rural, qu'il y a eu quand même des actions qui ont prouvé concrètement que la population n'était pas foncièrement antisémite.
0: Alors, l'antisémitisme en Dordogne, enfin, ce que j'ai pu en voir, moi, ça se caractérise parfois par des tags, des croix gammées qui vont être mis sur des murs, plus que des écrits. C'est plus ça. Moi, je me souviens d'une affaire dans laquelle une commune de Dordogne un jour s'est réveillée avec des tags, des croix gammées un peu partout, avec des propos antisémites.
1: Ah, avec des propos antisémites.
0: Voilà. Et en fait,
1: autrement, des croix gammées. Enfin, évidemment, si ces croix gammées sont sur des tombes et que les tombes ont été profanées, là, donc. Est-ce que les croix gammées seulement attestent automatiquement d'une démarche antisémite?
0: Il y avait des propos à côté. Il y avait des propos à côté. Mmh. Et donc c'était. Alors ça reste isolé, hein, mais on a eu ça effectivement en Dordogne, ce qui a amené une enquête. On a retrouvé la personne qui a été jugée par la suite.
1: Et là, dans un cas comme ça, c'est lié à une réaction individuelle, épidermique.
0: Voilà.
1: Est-ce que ça y a un arrière-plan de conflit?
0: La particularité de ce truc-là, c'était la personne qui avait fait ça, je me souviens, elle voulait créer un émoi dans la commune pour que les gens soient amenés à réagir justement et à dire bah oui, moi je comprends, je suis d'accord avec ça, je suis absolument d'accord, etc. C'était l'objectif.
1: Est-ce que les liens entre les manifestations racistes et antisémites que vous avez à traiter ont quelquefois un arrière-plan politique? Est-ce qu'il y a des terreaux politiques qui, à votre expérience, s'avèrent quand même assez propices à la floraison de ce genre de manifestations?
0: Pas forcément. C'était dans les exemples que j'ai, dans les cas que j'ai, pas forcément. On a beaucoup. Moi, je me souviens d'un dossier très récent, qu'on a été amené à traiter sur des agents à caractère raciste dans des logements sociaux. Pas forcément, je crois que les gens ne se posaient pas la question de la politique. Les gens se posaient la question de leur propre souffrance, qui reportaient sur le voisin qui était différent. Après, c'est que n'est que mon expérience. Oui.
1: Ce que vous dites, ça laisse à penser que la plupart du temps, ce sont des actions individuelles. Dans des manifestations c'est individuelles. Le sens de ma question, c'était un petit peu, est-ce que quelquefois, cette démarche est une démarche collective qui ressort à une idéologie particulière ?
0: Ça, j'ai pas constaté.
1: Non.
0: Ça doit exister, mais j'ai pas constaté.
1: Maître Essombé, merci de toutes ces précisions. On a parlé rapidement du rôle des nouvelles techniques d'information et de communication, donc c'est pas la peine de revenir là-dessus. Je voudrais maintenant terminer notre petit entretien par d'abord vous demander si vous avez des choses qui vous paraissent importantes et qu'on n'a pas abordées, et ensuite vous demander si à côté de votre travail d'avocat et d'avocat de la LICRA, préoccupé essentiellement par des questions relatives au racisme et l'antisémitisme, vous avez le temps d'avoir d'autres passions. Alors vous pouvez commencer, commencez déjà par me dire si on a oublié des choses fondamentales.
0: Non, ce que je voudrais juste signaler, c'est que la LICRA organise un festival du livre au Château des Milandes, au mois de juin, autour de Joséphine Bicker. Donc il y aura des conférences, il y aura des expositions, et il y aura un festival de livres également, pour amener à réfléchir les visiteurs, amener les visiteurs à réfléchir sur ce qu'est le racisme, sur ce qu'est l'antisémitisme, et sur ce qu'a été le combat de ceux qui ont voulu lutter contre cela. Joséphine Bicker était une militante de la LICRA, et donc on trouvait que c'est une belle illustration de cette grande dame, et de pouvoir lui rendre hommage autour de ce festival.
1: Vous seriez partisan de la panthéonisation de Gisèle Halimi ?
0: J'ai pas réfléchi. Pourquoi pas ?
1: En tout cas, alors maintenant, puisqu'il nous reste quelques minutes, dites-nous si vous avez d'autres passions que votre métier d'avocat, et que votre métier d'avocat venant à la défense des gens qui sont victimes de racisme et d'antisémitisme. Vous êtes musicien, vous peignez, vous êtes sportif.
0: Je ne peux pas parler de moi, je suis pas sûr que ça intéresse beaucoup les gens.
1: Cette dernière question, elle est faite justement pour que les personnes qui nous font le plaisir de nous parler parlent un petit peu d'eux.
0: Alors je fais de la musique, je fais de la guitare, je m'accompagne, je chante à la guitare, donc ça c'est une première passion. Accessoirement, je suis enseignant, puisque j'interviens à l'IUT de Périgueux et à l'Université de Périgueux au niveau des AES. Donc j'interviens en droit, donc je cumule en fait mon métier d'avocat et d'enseignant, c'est une manière de faire du droit différemment. Et puis je fais pas mal de sport, je fais beaucoup de sport, beaucoup de course à pied. Tant je peux, qui permet un peu de se défouler et de réfléchir aussi, parce que quand on court 15, 20, 30 bornes, eh bien on réfléchit.
1: Oui, c'est vrai que la marche et la course solitaire, c'est un exercice de réflexion.
0: Parfait.
1: Merci beaucoup.
0: Merci à vous.
1: Beaucoup, Maître Essombé, de tout ce que vous avez apporté. Merci. Et bonne continuation de votre combat.
0: Voilà, ce que je voulais simplement dire, c'est que le combat continue quand même, hein, parce que la Dordogne n'est pas illustratif de tout. Le combat continue, donc il faut effectivement se mobiliser. Et puis rappeler que le racisme et l'antisémitisme, c'est pas une opinion, que c'est une contravention, ça peut être même un délit, généralement, et qu'il ne faut pas hésiter à signaler les personnes qui seraient victimes de ce genre de faits, de pouvoir le signaler, d'en parler. Parce qu'il y a des avocats qui sont sensibilisés par ça, il y a des associations qui sont sensibilisées par ça, et puis la justice est également extrêmement sensibilisée par le problème et est prête à soutenir et accompagner les personnes qui seraient victimes de tels actes.
1: Eh bien, le message est entendu. Merci beaucoup.

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1: Bonjour à toutes et à tous, vous êtes sur Radio Libre en Périgord et nous nous retrouvons pour l'agenda quotidien présenté par l'équipe RLP. La médiathèque de Trélissac offre maintenant aux enfants de 6 à 12 ans la possibilité de célébrer leur anniversaire gratuitement dans un cadre convivial et animé. Le programme prévoit des jeux de société, des jeux vidéo, des ateliers ludiques et créatifs, mais aussi des histoires, de la musique, un goûter et diverses surprises. Et les inscriptions et réservations se font directement auprès de la médiathèque au 05 53 08 98 80.
2: La mairie de Trélissac a une nouvelle conciliatrice de justice. La conciliation est un dispositif gratuit permettant de rechercher des solutions amiables à des litiges et conflits sans passer par une procédure judiciaire. Pour plus de renseignements, n'hésitez pas à contacter la mairie de Trélissac. Dans le cadre de ses actions de solidarité, le Secours catholique de Périgueux recherche des bénévoles afin d'accompagner des personnes étrangères dans l'apprentissage du français. Si vous avez le goût du contact et de la patience, vous pouvez donner un peu de votre temps à cette association. Pour plus de détails, contactez le Secours catholique de Périgueux. Le service d'urbanisme de la ville de Trélissac change ses horaires d'accueil du public. Il sera ouvert de 8h15 à midi et de 13h à 17h30. Les lundis sans rendez-vous et les mercredis et les vendredis sur rendez-vous seulement. Pour plus de renseignements ou afin de prendre rendez-vous, contactez le service d'urbanisme de Trélissac.
1: Merci d'avoir suivi l'agenda du jour sur RLP. Restez avec nous pour la suite de nos programmes.
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4: 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Bienvenue au domaine du caviar de Neuvic.
5: Ici, le domaine a été fondé en 2011 par M. Laurent de Verlange. Et quand il avait acheté la pisciculture, c'était une pisciculture de truite. L'île ici est essentielle pour notre domaine parce que c'est notre source principale d'eau. Pourquoi nous avons choisi l'île ? Il y a deux raisons. Premièrement, la proximité. Deuxièmement, parce qu'ici, dans l'île, existait un esturgeon sauvage qu'on appelait Sturio. Si vous regardez juste ici, vous allez voir nos bassins principaux. Là, on va garder les femelles. Maintenant, est-ce que vous êtes prêts pour aller voir vos premiers esturgeons ? Juste ici, nous avons des jeunes mâles d'entre 3 et 5 ans de l'espèce Goldenstatti. Alors, vous pouvez faire la différence entre le Goldenstatti et le Bairi, parce que le Goldenstatti, lui, a des lignes dorées sur les flancs et un nez arrondi. Alors que le Bairi, vous allez voir un petit peu plus tard, il a un nez allongé, une tache blanche au bout et des couleurs un peu plus ternes. Ici, à votre droite, vous allez voir des bassins qui ne sont pas couverts. Et si vous regardez juste ici derrière moi, vous allez voir un de nos étangs naturels par lequel passe notre rivière artificielle. Donc ici, on a pas mal de poissons sauvages. Principalement de la carpe, il n'y a que ça qui va venir chercher les biscottes, mais il y a pas mal d'espèces différentes dans cet étang. Si vous regardez de l'autre côté de la rive, là-bas, vous allez voir nos bassins principaux. Là, on garde les femelles, donc ici, c'est le point le plus proche où on va pouvoir se mettre par rapport à eux. Mais si vous regardez bien dans les bassins ici, vous allez voir que les bassins sont séparés par des grilles. Alors les grilles, elles sont là parce qu'on trie nos poissons par rapport à leur âge et leur taille. Si vous voulez bien suivre, on va passer par le pont juste ici. Alors maintenant, je vous posais une autre question assez importante. Est-ce que j'aurai des volontaires pour aller attraper les esturgeons à la main dans l'eau ? Ici, dans ce bassin, vous allez voir plusieurs espèces d'esturgeons. Vous allez voir le Goldenstatti qu'on a vu depuis le début. Vous allez aussi voir le Bairi avec son long nez pointu, sa tache blanche au bout. Il y a aussi une troisième espèce. Si vous regardez juste ici, il y en a un qui est très grand, qui fait à peu près 2 mètres de long. Celui-là, c'est une espèce américaine. On a seulement 2 ici sur notre domaine. C'est que des mâles dans ce bassin. Les Américains ne sont pas là pour la reproduction. Alors ici, c'est des Transmontanus californiens. Et ici, on les surnomme Donald et Elon. C'est ici que prend fin notre visite. Donc je vous remercie énormément pour votre attention. Maintenant, on va faire le même chemin en sens inverse pour aller faire la dégustation.
6: Bah, en général, pendant l'été, on a plusieurs soirées, des soirées tapas. Et après, on fait aussi pas mal de salons, de choses comme ça. Donc on est un peu partout.
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7: L'abandon, du pour et du contre. Depuis 2011 et présumé coupable, Vincent Garenque se construit une solide filmographie consacrée à des cas judiciaires d'école, basés sur des faits réels qui, souvent, ont fait les unes de l'actualité. Ces 100 minutes ne dérogent pas à la règle. Mais cette fois, un malaise diffus plane sur ce film. Tout le monde connaît le nom de Samuel Paty, mais peu de gens connaissent réellement son histoire. Le 16 octobre 2020, ce professeur sera assassiné à la sortie de son collège. À la lumière des enquêtes et des procès, ce film revient sur ses 11 derniers jours et l'engrenage qui a conduit à sa mort tragique. J'avais quelques hésitations avant d'aller voir ce film, dont je dois dire qu'il est de bonne facture, malgré quelques faiblesses et maladresses. Mais ça se laisse voir, car, comme souvent dans de tels cas, c'est une œuvre d'utilité publique. Des hésitations, oui, mais pas par rapport au sujet ou à la question « faut-il en parler ?» Évidemment, oui. Ou encore « peut-on faire une œuvre de fiction ?» Sans doute aussi, mais plutôt par rapport à qui a fait ce film. Le producteur Stéphane Simon, auteur d'un livre sur les derniers jours de Samuel Paty, qui inspire donc le scénario, est le responsable, entre autres, du lancement de la Web TV et de la revue de Michel Onfray, sans oublier sa participation à la campagne présidentielle de Mme Le Pen en 2022. Dans la même mouvance qui a créé ce film, on trouve une des sœurs de Paty, lui-même, Michael, proche idéologiquement du printemps républicain, et son avocat Thibault de Montbrial, habitué des procès de djihadisme, mais également candidat LR aux élections législatives de 2022, et partisan d'une droite de Darmanin à Zemmour. Je cite. Alors, je dois dire que je n'ai pas vu grand-chose de militant dans le film. Il est très factuel, ce qui ne veut pas dire neutre, et à ma connaissance, il ne raconte rien de faux sur les faits qui ont conduit à l'assassinat de Samuel, même s'il fait quand même des choix en appuyant sur certains points et en passant plus rapidement sur d'autres. Sur le fond, je trouve qu'on peut critiquer certains aspects ou angles, mais il n'y a rien de scandaleux. Mais pourquoi avoir renoncé au pur documentaire pour céder à la fiction ? Le tout baigné d'une musique façon thriller pour créer un suspense qui, évidemment, n'a pas lieu d'être. À première vue, ce film peut apparaître exhaustif, précis et surtout clinique dans son approche. Rien n'est éludé. Tous les acteurs sont évoqués, élèves, parents, collègues, hiérarchie, police, médias, locaux, réseaux sociaux. Tous les sujets à débat semblent bien posés sur la table avec une seule et unique intention qui semble se dégager, chercher à restituer tel quel, sans juger, juste livrer les faits comme un acte de synthèse. Mais voilà, ça sonne souvent faux, en particulier les scènes scolaires. Et puisqu'il s'agit d'une fiction revendiquée, ça manque cruellement d'émotion. Et surtout pour moi, le film aurait dû s'arrêter au meurtre, donc au factuel. Ensuite, le scénario semble vouloir déminer ou minimiser un à un tous les acteurs qui ont conduit à cette exécution. Après, sur la forme, on n'est clairement pas dans du grand cinéma. Mais aussi pas dans du grand cinéma à cause de la pauvreté de l'interprétation, à l'exception, j'insiste, de François Reinhardt et Emmanuel Berco, et des dialogues qui n'aident pas à se passionner vraiment pour cette espèce de docu-fiction qui aurait été digne de passer en première partie des dossiers de l'écran, sans parler en particulier du traitement de l'assassin assez grotesque, en tout cas tant qu'il est chez lui à regarder les vidéos. Évidemment, la sortie du film a été accompagnée de la polémique qui va bien, comme souvent. Tout est parti des réseaux sociaux, la vidéo en particulier, de jeunes streamers qui, morts de rire, critiquaient vertement le film tout en appelant à voter LFI et a donc fait le bonheur des médias Bolloré. L'instrumentalisation du film par l'extrême droite est bien réelle et ce n'est pas nouveau. Pour autant, est-ce que cela doit condamner le film lui-même jusqu'à lui faire dire ce qu'il ne dit pas ? Sûrement pas. Il analyse bien la mosaïque des responsabilités. Samuel Paty a été assassiné pour des raisons religieuses, ce qui n'empêche pas que les responsabilités soient multiples. Ce n'est pas un simple fait divers, c'est un attentat terroriste djihadiste. Ce drame, déjà historique, nous rappelle que ce ne sont pas les gens qui sont mauvais, mais les idéologies qui les manipulent qui plus est avec les réseaux sociaux, la rumeur et le climat ambiant qui pousse les gens à se détester les uns les autres.

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8: Bienvenue au village de l'eau, Nabassaran.
9: Pendant ce village de l'eau, nous allons essayer de créer des solidarités. Il est important plus que jamais de nous mettre en réseau, de nous parler, de créer des liens entre nous. Et les conférences, tables rondes, formations vont être l'occasion de partager nos expériences, de nous mettre en lien et d'essayer de créer un réseau fort pour lutter contre l'accaparement de l'eau. Nabassaran et soyons unis.
10: Aujourd'hui, l'eau est cotée en bourse et ses infrastructures développées par l'argent public sont privatisées pour le seul profit des multinationales, avant-garde néocoloniale de la suprématie blanche sur la planète. Le vent se lève sur l'Occident. D'une part, la vieille Europe qui a si bien exporté la guerre ces dernières décennies se retrouve face à ses vieux démons. Elle est de retour en son sein tandis que les nationalismes fascistes regagnent du terrain. D'autre part, la même vieille Europe, qui a si bien exporté plantations, mines, usines, armes et pollution associées ces dernières décennies, se retrouve face aux conséquences de l'hypocrisie néocoloniale, qui consiste à faire vivre la démocratie représentative dans l'opulence tout en exploitant le reste du monde en silence. Mais surtout, la vieille Europe est en train de perdre son toit. Ses glaciers sont en train de fondre et ses quatre grands fleuves, Rhin, Rhône, Danube et Pô, sur lesquels repose une grande part de l'économie continentale, vont perdre 30 à 50% de leur débit dans les prochaines décennies.
11: Pour contrer la catastrophe en cours, des gens résistent et combattent la barbarie capitaliste, comme par exemple le réseau Hydre, qui fédère divers mouvements français de défense de l'eau, comme vous l'aurez probablement entendu au précédent épisode de cette série, autour du village de l'eau. Ce combat contre la barbarie capitaliste, écocidaire et génocidaire a lieu un peu partout sur toute la planète et ces résistances, parfois vieilles de plusieurs siècles, remontent au tout début des horreurs coloniales imposées au monde entier par quelques dirigeants occidentaux. Et si les luttes pour la défense du vivant se fédéraient au niveau non seulement national, comme avec Hydre, mais aussi à l'échelle européenne et mondiale ? Cette alliance internationale a été l'un des nombreux sujets abordés au village de l'eau.
12: Nous dénonçons le capitalisme, le productivisme, l'extractivisme, le colonialisme, le patriarcat et tous les mélanges de ces termes complices et tous les régimes politiques autoritaires affirmés fascistes ou déguisés en résidus démocratiques. Nous les combattons parce qu'ils nous volent nos communs. Ils détruisent la biodiversité et les écosystèmes. Rejoignez-nous parce qu'il n'y a plus d'autre solution pour sauver nos libertés. Pour nous sauver, nous, humains et non-humains, nous, planète.
11: Salut les amis, c'est avec cet extrait de texte rédigé par des membres de délégations internationales venues à Saint-Martin-les-Mels que s'ouvre

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1: Bonjour tout le monde. Bon, vous voyez, on est tous et toutes un peu fatigués. Moi, ma voix, elle commence à avoir du mal, je vais être rapide. Je crois qu'aujourd'hui, on est bien fatigués, mais j'ai entendu dire qu'on était 39 000 à manger à la cantine. Et ça, franchement, bravo à nous. Bravo. Et bravo aux cantines. Pendant cette semaine, se sont tenus des ateliers qu'on a appelés non publics, les ateliers pays dans le pays, pour faire une alliance des gens et des bassins. Et on voulait vous faire une restitution parce que c'était quelque chose de fort pour Bassine Non-Merci, pour les soulèvements de la terre, de réussir à organiser ce temps. Temps qui était moins conférence, mais plutôt atelier en petit comité. Petit comité pour essayer de bâtir quelque chose, que ça ne s'arrête pas à cet événement, qu'on arrive à porter le regard au-delà et qu'on arrive à bâtir une alliance. On va essayer de s'inscrire dans un temps un peu plus long, on va essayer de s'inscrire dans une diversité des tactiques, et ça me fait beaucoup penser à ce qu'on a vécu les quelques personnes, les 550 personnes qui étaient à vélo vendredi, parce que c'est quelque chose qui est peut-être passé inaperçu, mais vous avez peut-être su qu'il y avait un cerf-volant qui était passé au-dessus d'une ligne de police pour aller ensemencer avec des lentilles d'eau une méga bassine. Cette technique-là, c'est une technique qui est à la fois un lien interespèce entre des lentilles d'eau et des humains. C'est aussi une alliance internationale. C'est des techniques qui sont utilisées aussi par les camarades en Palestine pour passer les murs de la colonisation de leur territoire. Et donc ça, c'était quand même un gros clin d'œil, un gros soutien pour nos camarades qui se battent aujourd'hui ou tous les jours en Palestine. Créer ces réseaux à partir de mouvements informels, d'initiatives très territoriales, à une échelle qui dépasse les rivières, qui dépasse les océans, c'est un vrai défi. On passe du très petit à l'immense. On s'est dit que nous, qui avions un peu abaissé de non-merci, mais avec d'autres acteurs et actrices également, c'était ça un peu notre défi, notre apport qu'on pouvait amener sur les différents territoires. Et on s'est dit qu'il fallait qu'on trace un peu des chemins, qu'on y mette quelques petites lumières pour que les différents collectifs puissent s'y repérer et faciliter les alliances, faciliter les jumelages, faciliter l'énergie à l'échelle de la planète. Et du coup, pour expliciter cette démarche, je vais passer la parole à Céline, qui vient de Belgique, qui est membre du collectif des acteurs et actrices des temps présents, qui ont été très forts sur la question un peu de la méthode, comment est-ce qu'on peut mettre ça en marche. Merci à elle, en tout cas, d'être venue de Belgique.
2: Bonjour à tous. On a co-organisé deux journées qui ont eu lieu là-bas, dans la tente Tivoli. Ce qui est à l'origine un peu de ces deux journées, c'est qu'on se rend compte que nous sommes tous et toutes ici, et plein d'autres, là pour protéger le vivant, humain, non humain, mais que nous sommes aussi menacés en tant que protecteurs du vivant, humain et non humain. On l'a vu hier, on le voit tous les jours dans plein d'autres pays, à plein d'autres endroits. Et on a eu envie pendant ces deux journées de réfléchir à qui protège ceux qui protègent, de manière internationale. Comment on crée ces liens pour protéger ceux qui se mettent en danger, ceux qui tentent des choses. Pour vous expliquer un peu comment ont eu lieu ces deux journées, elles avaient donc cette intention au départ de créer les liens entre les pays sous forme d'une alliance internationale, une alliance planétaire des bassins versants. Il y a eu une première journée qui a eu lieu mercredi où on a plutôt travaillé au niveau européen, entre Européens, sur nos manières, sur comment on fait, quelle lutte on mène, qui on est. Ça s'est divisé en quatre ateliers différents. Un premier atelier sur les commencements. Comment on commence une lutte, comment on commence un projet, ensuite comment on se fatigue ensemble, et chaque fois en partant de nos pratiques, de ce qu'on fait sur nos territoires, comment on se fatigue ensemble, comment on se côtoie, comment on mène nos luttes. Ensuite, pour les pérenniser, c'était le troisième atelier, comment on s'organise, comment on organise la manière dont on fonctionne, dont on décide, etc. Et le dernier, c'est comment on se relie, comment on relie nos luttes. Donc ça, c'était la première journée qui avait lieu mercredi, qui était à l'échelle européenne. Les personnes qui ont participé à cette première journée ont participé en partie, en tout cas, à la deuxième journée, qui, elle, était internationale. Cette seconde journée visait à voir ensemble comment on relie nos luttes, comment on est solidaires les uns avec les autres, comment on visibilise les luttes les uns des autres, comment on se donne les moyens, comment on se protège les uns les autres. Cette seconde journée, donc, qui avait lieu jeudi, a aussi eu lieu en quatre ateliers autour de tout ça. Ce qui émerge de ces journées, c'est modeste. On n'était pas très nombreux. C'est le début d'une dynamique qui va se continuer. Donc, ont émergé des manières de communiquer, comment on va communiquer, comment on va se tenir au courant des luttes les uns des autres, comment on va communiquer qu'on a besoin d'aide et de quelle aide. On a commencé aussi un travail sur comment on se protège les uns les autres, en imaginant, par exemple, comment est-ce qu'on exfiltre des personnes qui sont mises en danger, comment est-ce qu'on crée des bases arrières pour des personnes qui ont besoin d'une base arrière, comment est-ce qu'on se montre solidaire financièrement quand il y a besoin de moyens dans une lutte. Donc il y a à la fois la protection, et on a aussi réfléchi dans un autre atelier à l'agenda. C'était vraiment essentiel pour les personnes présentes au niveau international de faire connaissance et de créer une confiance politique en faisant ensemble. Le chemin est vraiment important. Donc c'est comment on se met ensemble autour d'un agenda et on lutte ensemble, on pratique ensemble. Donc on a rendu visibles les premières dates possibles de cet agenda. On s'est aussi demandé, tiens, à quoi peuvent ressembler ces solidarités? Et on a imaginé, par exemple, pour le moment au Brésil, il y a une lutte contre l'entreprise EDF qui est située partiellement en France. Comment est-ce qu'on crée cette solidarité? Comment est-ce qu'on lutte simultanément dans plusieurs pays autour d'une même multinationale? Mais ça peut aussi prendre d'autres formes, cette solidarité. Ça peut être d'être solidaire financièrement. Ça peut être évidemment de communiquer sur les luttes des autres. Il y a eu vraiment beaucoup de modalités de solidarité qui sont apparues. Finalement, il y a un quatrième atelier. Cet atelier a écrit un texte plus politique de qu'est-ce qu'on veut, quelle est l'intention de cette solidarité entre nos luttes et entre nos pays. Voilà, je vais peut-être passer la parole à David qui va compléter.
3: Alors, en toute transparence et aussi en toute humilité, moi je vais faire un petit retour sur l'évaluation des ateliers. On était quelques-uns, quelques-unes. Baptiste, les acteurs des temps présents, moi, on a sollicité des internationaux pour la préparation des ateliers, donc Glaubert a pas mal participé, Juan Pablo, Askim aussi du Chili, histoire d'être un petit noyau à cogiter sur le déroulé, comment ça pouvait se passer. On a voulu faire ça du mieux qu'on pouvait, donc ça a mis du temps et on a prévenu tard les réseaux internationaux de cet événement, donc ce qui explique aussi avec nos petits moyens qu'on n'était pas très nombreux, mais on avait quand même une belle représentativité des réseaux internationaux en lutte sur la planète. De là, on est les petits occidentaux qui préparons un truc à l'international, on n'a pas trop l'habitude. Donc il y a des outils et des moyens qu'on n'a pas mis en œuvre. Par exemple, prendre en compte que quand on parle en trois langues, ça prend trois fois plus de temps. Donc quand on prépare deux jours, il aurait fallu préparer une semaine. Prendre en compte que l'aventure humaine, elle commence par la rencontre. On aurait pu passer une journée de plénière pour ceux qui ne se connaissaient pas et la majeure partie du coup prennent le temps de se rencontrer, on aurait été plus efficace en atelier. Et puis aussi donc les moyens humains, quand il faut rassembler des internationaux avec la barrière de la langue, se donner rendez-vous, il n'y a pas un rendez-vous qui a fonctionné, à chaque fois on a passé une heure à courir après les uns, les unes, parce que voilà. Et principal point, nos différences culturelles, des choses assez extraordinaires que l'on puisse travailler tous et toutes ensemble, les différences géopolitiques entre des gens qui sont peuple premier, peuple nation reliés à la terre, ceux qui sont sous les bombes et ceux qui consomment pas mal. Et donc les grandes différences que j'ai notées, c'est qu'en gros les peuples du sud défendent des valeurs, donc l'ancrage à un territoire, à la terre et la conservation d'une culture qui sont un peu le discours de l'extrême droite chez nous. Voilà, hein, donc ça c'est quand même quelque chose d'intéressant à creuser et à mettre au travail sur l'attache à un territoire et la défense de sa culture. Par exemple, moi je suis poitevin, alors je parle quelques mots de poitevin, et voilà, il y a cet ancrage-là, donc moi je rejoins les peuples premiers, les peuples nations dans cet ancrage. Le capitalisme, on est tous anticapitalisme, mais pas pour les mêmes raisons. Il y a les anticapitalistes qui luttent pour conserver leur autonomie, et les anticapitalistes qui luttent pour créer leur autonomie. Voilà. Et le dernier point, et ce qui fait vraiment, vraiment, vraiment, vraiment, vraiment écho chez moi, et j'espère chez beaucoup d'entre vous ici, présents, c'est la dimension spirituelle. La spiritualité à intégrer dans nos fonctionnements d'occidentaux. La spiritualité est une forme d'ancrage dans tous les peuples nations, peuples du Sud, même peuple du Nord, mais qui chez nous, Donc, un petit exemple pour terminer là-dessus, si on commence un appel, nous, filles et fils de la Terre, nous sommes réunis là, au congrès de Solidaires, ça n'a pas forcément bien sonné. Voilà, donc c'est pour ça que c'est en écrivant le texte avec toute cette représentativité qu'on a essayé de faire quelque chose de bien et qui ne sera jamais fini, complètement évolutif, voilà, pour se mettre au travail tous et toutes ensemble. Point en plus, cet appel un peu aussi, l'intention de se relier au territoire, eh bien, il faut qu'on l'ait aussi chez nous, en dehors des limites administratives, en dehors du cloisonnement de nos syndicats, de nos partis politiques, des collectivités territoriales, des syndicats de gens, etc. Enfin, toute la composante, par exemple, de ce qui porte ce mouvement avec BNM, les soulèvements, eh bien, c'est quelque chose d'essentiel sur chaque territoire et s'appeler tous et toutes, chacun, à s'ancrer sur les territoires avec nos différences et à travailler ensemble pour aller vers des modèles anticapitalistes et vers des modèles beaucoup plus autonomes. Tout ça pour pallier l'incompétence ou l'incapacité étatique de faire avancer les choses. Il ne faut pas attendre après eux pour... On n'a pas attendu. Voilà. Donc maintenant, je vais lire le texte d'intro du texte. Parce qu'il y a un texte d'intro du texte. C'est pas un appel d'ailleurs. C'est un texte qui nous relie. Nous sommes des gens, des campagnes et des villes, des travailleurs, travailleuses de toutes sortes et des paysans, paysannes, des ouvriers, des artistes, des chômeurs, des filles et des fils de la terre et de l'eau, nous sommes des vivants et vivantes. Nous sommes des regroupements et des organisations, des associations, des mouvements et des peuples. Nous dénonçons le capitalisme, le productivisme, l'extractivisme, le colonialisme, le patriarcat et tous les mélanges de ces termes complices et tous les régimes politiques autoritaires affirmés fascistes ou déguisés en résidus démocratiques. Nous les combattons parce qu'ils nous volent nos communs. Ils détruisent la biodiversité et les écosystèmes, la vie de la planète, parce qu'ils brisent nos égalités et entravent nos libertés, y compris spirituelles, parce qu'ils s'attaquent à l'irréductible diversité de nos identités multiples. Nous sommes dans la défense, la construction et la conquête de nos autonomies de tout ordre, à la recherche de démocratie politique, sociale, alimentaire, énergétique, radicale. Nous nous méfions des institutionnalisations et des verticalités. Nous exigeons des rotations et des partages dans la prise de décision entre tous, de tous les âges, de tous les genres, de toutes les origines, et aussi entre les anciens dans les organisations et les récents, et entre les détenteurs de capitaux culturels et ceux qui en sont privés. Nous sommes une organisation plurielle mais singulière, sans ordre ni sommet, composée de petites coopératives, de grands mouvements, d'expériences autogérées, d'entraide planétaire, d'agences de moyens, de petits pays enracinés dans les interstices des pays officiels. Nous sommes des liens d'amitié durables et des alliances ponctuelles, des structures formelles et surtout des interactions informelles. Nous vous appelons à nous rejoindre sous n'importe laquelle de ces formes, à construire notre nouveau monde, à petite échelle ou à grande échelle, en produisant autrement, en inventant de nouvelles relations horizontales, en finançant des caisses de résistance, en prenant soin les unes des autres, en rejoignant les luttes qui vous enchantent. Rejoignez-nous parce qu'il n'y a plus d'autre solution pour sauver nos libertés, pour nous sauver, nous, humains et non humains, nous, planète. Ouh, ça fait bizarre, hein. Et voilà, et c'est, il y a pas mal d'internationaux qui ont dû repartir. Et une pensée pour eux et un gros big up pour ceux qui ont fait le chemin, qui sont dans le train, dans les voitures, dans les barrages de flics, qui vont rater leur avion, etc. Bouh ! Allez ! pour vous montrer en fait que vous êtes là et que c'est quelque chose vraiment d'un processus en cours et vivant. Vu qu'on n'a pas eu le temps de faire de réunion en plus de tout ce qu'on a déjà fait, qu'on s'est donné comme ligne de conduite une visio fin août pour le temps de digérer tout ça, d'y voir un peu plus clair pour se retrouver et continuer l'aventure, eh bien là, les uns après les autres, en se regardant dans les yeux, on va s'inviter un peu mutuellement à une date qui nous est chère, une date d'action qui peut être mondiale, planétaire, et qui va faire foi devant vous de nos engagements à continuer le processus. Là, j'aurais bien voulu qu'il y ait les copains des soulèvements de la Terre, simplement, pour, par exemple, pour le côté France et compagnie. Quand on lance la campagne Bolloré, bien sûr, on va solliciter nos amis sur les autres continents pour que chez eux, ils puissent également lancer une campagne contre Bolloré. Et bien sûr, nous attendons les sollicitations de nos amis pour lancer des campagnes contre EDF, Veolia, quand eux le lanceront dans leur pays. On peut même pas forcément attendre, mais voilà quoi, on y va quoi. C'est pas des blagues, on est en train de le vivre ensemble aujourd'hui quoi.
0: Dimanche 21 juillet 2024, devant la grande scène du village de l'eau, et à l'instant, ce texte rédigé par des membres de délégations internationales et lu par David de Bassine Non Merci.
4: Merci David. Juste pour vous dire aussi tout ce qui s'est passé en termes de rencontres plutôt non officielles, non formelles, vraiment des rencontres humaines qui ont été faites entre les gens qui étaient là, les militantes et militants qui sont venus, notamment en dehors de l'Europe, mais aussi d'autres pays d'Europe. C'est très important pour nous de pouvoir enfin faire ces sauts qualitatifs vis-à-vis de l'année dernière, vis-à-vis des autres éditions, parce qu'on a réussi vraiment à créer des ponts entre des mouvements, au point que, au-delà des rencontres qu'on a faites dans ces deux journées de travail, où on a commencé à articuler en calendrier d'action, en calendrier des rencontres et en calendrier pour construire un appel commun où toutes et tous peuvent rejoindre, on a aussi pu partager entre eux aussi pour faire des liens sud-sud ou nord-nord, parce qu'il n'y a pas que des liens nord-sud et sud-nord. Juste pour aussi pour rappeler que dans ces sens-là, on a été très identifiés au sein du village aussi par d'autres réseaux qui n'ont pas pu participer à certaines rencontres et n'ont pas pu participer au temps de travail pour cette articulation. Là, je vous rappelle juste qu'il y a une nouvelle coordination internationale contre l'extractivisme qui a été en train de se former là en ces moments. Leur texte d'appel va sortir assez bientôt et on va les diffuser dans nos canaux de communication Bassine Non Merci, Soulèvement de la Terre, Solidaire, CRID, Attaque et ainsi de suite et de suite. Cette coordination internationale contre l'extractivisme qui est autogérée, horizontale et qui essaye de respecter les besoins et les demandes de chacun des peuples en lutte en ce moment, prévoit une action décentralisée déjà le 18 août. Donc n'oubliez pas Insta, Snapchat, Twitter, Facebook, Orkut, Signaux de Fumée, toutes ces informations vont être dans la toile là-dessus. Pour rappeler aussi que les camarades brésiliennes qui n'ont pas pu rester jusque-là, elles ont aussi des calendriers, un calendrier qui s'élargit un peu plus jusqu'à 2025 autour de la COP30, mais pour justement venir critiquer cette COP30 et ça va servir juste comme un moment de création d'un sommet des peuples pour la planète. Donc il y a déjà des rencontres prévues cette année en novembre pour préparer cette rencontre au Mexique, mais aussi dans les pays du Sahel, notamment Côte d'Ivoire, Mali et Bénin, pour justement préparer une délégation, préparer les organisations, les mouvements, pour venir l'année prochaine, en novembre, au Brésil. Ce n'est pas les Marais Poitevins, ce n'est pas les Poitou, c'est le Brésil, l'Amazonie brésilienne, à Belém do Pará, en 2025, pour venir construire cette alliance dans une échelle encore plus importante. Et nous, on va se rejoindre à cette dynamique très forcément. Je passe du coup la parole à d'autres intervenants qui font partie de cette délégation des plus de 30 pays non européens qui étaient là présents avec nous et aussi une quinzaine de pays européens qui étaient là avec nous. Donc juste pour rappel, on avait les mouvements sans terre au Brésil, les mouvements des personnes atteintes par les barrages au Brésil, Modatima au Chili, la Pays d'été au Mexique, Usizoni au Mexique. On avait également Rajendra Sinha qui va prendre la parole après, en représentant des Landes. On a aussi les camarades du Rojava qui vont prendre la parole aussi, les camarades allemands, la coalition allemande, les organisations de jeunesse suédoises, d'Espagne, Aguas Vida, du Tibet aussi également, du Maroc aussi également. Ça nous a manqué l'Océanie. On n'a personne d'Australie et de Nouvelle-Zélande, tous les autres continents sont compris. Et je passe la parole justement à Rajendra Singh.
1: Un gros merci au CRID, sans lequel tout ça ne se serait pas organisé. Sans l'aide du CRID, c'était fini d'avance. Donc merci beaucoup, merci beaucoup.
4: Bon, je passe du coup la parole à Monsieur Rajendra Singh.
5: Congratulations to all global international delegation and people of France. I really surprised when I see the FRANCIC is really bothered about better common future. They are really fighting for security of climate, security of food and security of water.
6: Bravo à toutes et à tous et à cette délégation globale et à toutes les personnes de France. Je suis vraiment surpris de comment les personnes sont déterminées pour construire un futur commun de la sécurité du climat et de la sécurité de l'eau.
5: And I am really happy that today big demonstrations, police and the volunteers who is really bothered about the better common future, finally they maintain peace. So I am really admire and advocate for peace.
6: Je suis très heureux de ces deux jours de manifestation et de tous les bénévoles et les personnes qui ont réussi à maintenir la paix. Et moi, je milite en faveur de la paix.
5: You know, the non-violence struggle is always success. But the violent movement, yes, sometime going like this. But after some time coming back like this. But the non-violence movement with love and respect and peace going like this.
6: Le mouvement non violent apportera le succès. Le mouvement violent parfois voit comme ça, mais par la suite il retourne comme ça. Et le mouvement non violent, il va comme ça avec de l'amour et de la paix.
5: In my life, in last 50 years, I'm fighting against mining in India. 28,000 mines. 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Yes, I know the power is always violent. I know the police is also not thinking the consciousness and concern with pupils and with nature. But if we are really fighting for better common future, so we maintain the peace and non-violence.
6: Ça fait 50 ans que je lutte contre des projets miniers en Inde.
5: 28,000 mines of dolomite.
6: 28,000 mines de marbre, de cuivre ont fermé. Et tout ça par la lutte non-violente. Je sais, le pouvoir est toujours violent envers les peuples, toujours violent envers la nature, mais ce n'est que la lutte non-violente.
5: Yes, non-violent.
6: C'est la non-violence qui gagne.
5: I think you understand my sense. No need of the translation. If you understand the sense is enough. No need of the word-to-word translation.
6: Je pense que vous comprenez le sens de ce que je dis. Pas besoin de traduction mot pour mot.
5: Ah. Ah. I just say, if like you, the people of France is France, they really unitedly and they understand the problem is global, but solution is always local. If this global problem we won't address, really, if we explore the solution come always locally. 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They rejuvenate in last 50 years 17 rivers. Before these rivers is dry and dead, now they were flowing perennial. So I can say these beautiful face, the face of earth and face of planet, can make again clean and green. The clean and green is a really our better common future. So thank you very much. I again congratulate to the my all Francisi friends. I am really happy we see you and we seen your struggle.
6: Vous les peuples en France, vous pouvez comprendre que le problème est global, mais que la solution est toujours locale. Chez moi, les peuples ont été déplacés, mais par la mobilisation, on a réussi à restaurer 17 rivières. Et quand je vois tous vos beaux visages, je vois que nous pouvons faire ce futur vert et propre, ce futur commun tous ensemble. Et donc je voudrais adresser encore une fois mes félicitations à tout le monde.
0: Toujours devant la grande scène du village de l'eau en ce dimanche 21 juillet 2024, suite des déclarations de membres de délégations internationales venues à Mel à l'invitation de Bassine Non Merci, et où se confirme une alliance mondiale de la protection du vivant.
4: Merci beaucoup. On va suivre aussi pour montrer le niveau de différentes participations, différents modes d'action, différentes façons de penser la lutte. Donc on passe à l'autre extrême en termes de mode d'action. Et on passe la parole à Camille qui vient représenter justement les PYD, la lutte révolutionnaire au Rojava, qui va prendre la parole et va être traduite par notre génial interprète. On salue aux interprètes qui ont vraiment bossé comme des malades cette semaine. On recevait, mais vraiment, merci beaucoup.
7: Nosotros venimos a este evento en representación del territorio revolucionario del norte y este de Siria, de Rojava.
8: Son nom c'est Camilo Torres et il est là en représentation du territoire libre de Rojava.
7: Estos días nos juntamos con pueblos y organizaciones de distintas partes del mundo para poner agendas en común y hablar sobre nuestra unidad de lucha.
8: Ces jours-ci, nous avons mis ensemble pour travailler et pour essayer de développer de nouvelles manières de travailler.
7: Conseguimos encontrar puntos en común, valores en común y también una agenda común para continuar uniendo nuestras luchas.
8: Nous avons réussi à mettre un calendrier ensemble, un agenda ensemble pour unir nos luttes.
7: Nosotros vamos a participar de todas y cada una de estos encuentros para poder reforzar nuestras autonomías y defender mejor la vida.
8: Nous allons continuer à travailler ensemble pour continuer à construire cet agenda et défendre mieux la vie.
7: Por eso queremos llamar a todos ustedes que sigan participando de estas discusiones.
8: C'est pour ça que nous voulons vous inviter tous à continuer à parler de tous ces sujets ensemble.
7: También vinimos acá a solidarizarnos por la lucha contra los megabassins, porque todo ataque contra nuestra tierra debe ser respondido internacionalmente.
8: Nous sommes aussi venus pour nous solidariser avec le mouvement anti-bassine parce que toute attaque à notre terre doit être prise internationalement.
7: Como parte de nuestras agendas comunes, veníamos a hacer un llamamiento especial para todas aquellas personas que se organizan en Europa.
8: Faisons partie de nos actions communes. Nous voulons inviter toutes les organisations qui s'organisent en Europe, d'origine européenne ou pas.
7: La Academia de la Modernidad Democrática, parte de nuestro movimiento, invita a un congreso de pueblos, a una plataforma de los pueblos en Europa en febrero de 2025 para continuar estos debates de cómo podemos unir nuestras luchas.
8: Nous vous invitons à un cycle de conférences de l'Académie de la Modernité Démocratique du mouvement internationaliste kurde pour continuer à construire et à parler de tout ceci. Cette plateforme pour les peuples européens ou qui travaillent en Europe, ça va se passer du 6 au 9 février 2025.
7: Por eso todas las organizaciones, movimientos, activistas, nativos o migrantes que viven y luchan en Europa están invitadas a esta plataforma.
8: C'est pour ça que toutes les organisations qui luttent pour la vie et qui sont là sont invitées à participer à ce cycle et à cette académie.
7: Nosotros nos vamos con un sentimiento de gratitud inmenso, sobre todo a las personas que hicieron posible este evento, a toda la organización y a todos los voluntarios.
8: Nous partons avec un énorme sentiment de gratitude envers toutes les personnes qui ont fait possible ces rencontres et tout le travail qui a été fait autour de tout ceci.
7: Y de igual manera a todas las personas que se manifestaron para defender la vida durante estos dos últimos días en contra de los megavacines.
8: Aussi, nous remercions toutes les personnes qui ont manifesté pour défendre la vie et pour aller contre les megavacines.
7: Salimos de aquí con la certeza de que cada vez, a cada paso que estamos dando, estamos reforzando nuestras luchas y estamos inevitablemente yendo hacia nuestra victoria.
8: Nous partons ici avec la certitude que à chaque pas donné, nous nous rapprochons plus de la victoire ensemble.
7: Porque los pueblos en defensa de la vida son el futuro del siglo XXI.
8: Parce que les peuples qui défendent la vie sont le futur du 21e siècle.
7: Vamos a ganar, compañeros. No pasarán.
8: Nous allons gagner, camarades. No pasarán.
7: No pasarán.
8: No pasarán.
7: No pasarán. No pasarán.
9: No pasarán.
10: El pueblo unido jamás será vencido.
4: Juste, ils ont demandé de dire, juste, c'est un camarade qui est dans la lutte kurde, avec notamment Miskin, qui est un peu fatigué, qui est là-bas, camarade kurde, mais lui aussi, il est colombien. Donc l'internationalisme déjà dans les propres mouvements, un colombien qui s'engage à la lutte kurde. Donc merci beaucoup. Avant de passer la parole aussi par un autre mouvement qui était représenté, une autre lutte qui était représentée ici dans le camp, juste rappeler qu'on a du 6 au 8 septembre le camp climat à Venise cette année aussi. C'est un autre événement dans le calendrier, il ne faut pas l'oublier aussi. Donc je passe la parole à Leïla d'Urgence Palestine qui va nous parler un peu de cette lutte essentielle et fondamentale de nos mobilisations. Et juste un petit point pour expliquer aussi pourquoi on a eu beaucoup moins de présence des Palestiniens et Palestiniennes dans nos espaces de conférences, dans nos espaces d'échange. Des camarades ont été invités, on a fait les liens avec des camarades, mais pour des raisons compréhensibles et diverses et variées, on n'a pas pu compter avec des représentations massives comme on l'attendait des camarades palestiniens et palestiniennes.
11: Bonjour, je m'appelle Leïla de Urgence Palestine. Normalement, c'était notamment Omar El Soumi qui devait intervenir. Malheureusement, il est souffrant. J'interviens un petit peu à l'improviste parce que j'ai rencontré des amis de l'AFA et du comité Georges Abdallah qui m'ont invité à venir sur scène. Donc, en tout cas, je vous remercie de partager toutes ces belles énergies à vous, voilà, qui luttez contre l'État et les industries, qui prétendent être les seuls détenteurs des capacités hydriques face à la catastrophe écologique. Donc ces pratiques d'accaparement des ressources hydriques sont bien connues dans les processus de colonisation en Afrique du Nord, particulièrement en Algérie et en Tunisie. La colonisation française a cru se légitimer en fabriquant des structures hydriques. Cela contribuait à un discours de mission civilisatrice qui justifiait la répression sanglante des révoltes arabes. Ces révoltés avaient compris que les chantiers d'infrastructures avaient pour objectif de favoriser l'implantation d'activités coloniales sur leurs terres. En Palestine, dès les premières installations de colons jusqu'à la Nakba en 1948, les colons ont ciblé, se sont installés près des réserves d'eau, chassant les Palestiniens de leurs terres cultivables. Puis, après l'instauration officielle d'un État israélien en 1967, la gestion de l'eau s'est faite exclusivement à travers l'administration coloniale, privant les Palestiniens de cette ressource. Aujourd'hui, en Cisjordanie, un Palestinien dispose de 4 fois moins
6: de ressources hydriques qu'un Israélien. Avec la destruction du bétail et des terres cultivables, l'objectif est de rendre les Palestiniens dépendants du système économique colonial, les privant de toute autonomie politique par le biais économique, tout en cherchant à réduire leur capacité vitale. À Gaza, actuellement, l'eau est totalement asphyxiée par le nitrate. À Gaza, le taux de densité de population est explosif. C'est une prison à ciel ouvert, en sachant que Israël continue à puiser dans l'eau des Gazaouis. Donc, c'est une eau polluée qui n'est pas suffisante pour pouvoir alimenter tous les Gazaouis. Cette eau est en plus empoisonnée par les substances toxiques qui sont déversées par les armes israéliennes lors des guerres successives. Comment ne pas penser qu'au fil des décennies, une résistance ne se soit pas organisée pour défendre ses conditions de vie, telles que cela s'est toujours fait spontanément dans différentes colonies jusqu'à ce jour? Avec pour principal argument officiel de déprimer la capacité de résistance des Palestiniens, Israël réalise surtout actuellement son projet initial qu'elle a conçu méthodiquement depuis la Nakba, la disparition pure et simple du peuple palestinien. Et si jusqu'ici, on nous faisait croire que l'extrême droite israélienne était seule revendicatrice de ce projet d'épuration et de nettoyage ethnique, aujourd'hui, il est visible que tous les Israéliens soutiennent ce qu'ils conçoivent comme une juste réparation face à l'attaque de leurs privilèges de colons. Les discours déshumanisants concernant les Palestiniens sont là pour justifier la pure destruction de toute forme de vie humaine et civile à Gaza. Si d'anciens présidents français prenaient quelques pincettes diplomatiques vis-à-vis des États arabes, tout en s'évertuant à fonder une pensée islamophobe, fort de cette construction raciste, le président Macron a le champ libre pour légitimer le génocide à Gaza. Le gouvernement français s'est empressé de stigmatiser les militants pro-palestiniens en criminalisant certains signifiants. Les Palestiniens sont des terroristes et des antisémites, tandis que les Israéliens sont prétendus progressistes, comprendre des technocrates de la guerre contemporaine. Aujourd'hui, malgré les preuves successives des massacres sur les familles, les hôpitaux, les distributions d'aide alimentaire et qui suscitent de fausses indignations publiques de principe pour ne pas perdre la face, l'État français continue de collaborer avec l'État israélien. Sébastien Lecornu, ministre des Armées françaises. Sébastien Lecornu, ministre des Armées françaises, a dû admettre que l'État français continuait à livrer des bandes de munitions comme 100 000 pièces de cartouches pour fusils mitrailleurs, produits par l'usine Eurolinx, sans aucun contrôle de la destination de ces armes. C'est ce type de mitrailleuses, ravitaillées par la France, qui ont été utilisées pour meurtrir un millier de Palestiniens aux abords d'une distribution d'aide le 29 février dernier. Cela n'est qu'un exemple du type de matériel militaire officiellement destiné à la réexportation, mais sur lesquels les États n'ont aucun contrôle, alors qu'il ferait mieux d'arrêter purement et définitivement toute collaboration, telle que cela a été recommandé par les instances mêmes de l'ONU. Si la diabolisation des membres du Hamas ne suffit plus pour justifier les exactions israéliennes, le système technocratique militaire se justifie lui-même par des frappes contrôlées de missiles, de drones et de mitraillettes, mais hors du contrôle de l'entendement humain. Avec la poursuite de la guerre et la destruction des infrastructures, ce ne seront pas des dizaines de milliers de morts qu'on dénombrera au fil des prochaines années, mais des centaines de milliers, mais également des humains amputés, affamés, malades et privés de soins. Je vous remercie beaucoup de votre écoute.
4: Merci beaucoup. Palestine vaincra.
6: Vivra Palestine, vaincra Palestine, vivra Palestine, vaincra Palestine, vivra Palestine, vaincra
1: Palestine, horia.
0: Suite et fin des prises de parole de membres de délégations internationales venues au village de l'eau organisé à Mel en juillet 2024, avec cet autre moment très fort qui vous attend maintenant.
4: Pour finir cette prise des paroles des invités, des mouvements présents qui ne sont pas d'ici, mais ou qui sont d'ici justement, on a voulu aussi élargir les spectres de mouvements représentés. La défense de la vie, la défense du vivant, la défense de nos droits, elle passe pour la défense de toute la vie, de tous les vivants, de tous nos droits. Et c'est pour ça aussi qu'on a fait une démarche active pour aussi avoir en présence de nous des mouvements, des personnes migrées, des mouvements de personnes sans papier, qui est représenté aujourd'hui ici par Mariama Sedibé, qui va prendre la parole pour clore ces moments avec nous tous et toutes.
12: Bonsoir à tous et à tous. Tout d'abord, on remercie tout le monde d'être là. On remercie tous les bénévoles du village de nous. Vraiment, vraiment, vraiment, ils ont bien travaillé. Ils nous ont bien accueillis. On ne va pas cesser de les remercier. Parce que chez nous, on dit, quand tu vas une fois dans un village ou dans un pays, si on t'accueille bien, il y aura une deuxième visite. Si la première ne s'est pas passée bien, il n'y aura pas une deuxième. Et je sais que nous allons revenir encore ici. C'est pour dire que la lutte ne fait que commencer. Nous allons jusqu'au bout. Moi, je suis ex sans papier. Je travaille avec les immigrants et immigrés pour les attentes de la préfecture, pour déposer les premiers dossiers à la préfecture, pour le renouvellement des séjours à la préfecture. Je suis accompagnatrice aussi. Je suis porte-parole de la CSP 75 et la Marche Solidarité de Paris. Et c'est pour aussi dire, je sais que nous avons nos amis, nos frères, nos sœurs qui sont sur cette terre ici, des immigrés ou des immigrantes qui travaillent ici. On leur confie à ce village de tenir compte que nous sommes tous des êtres humains. Nous sommes là pour chercher un morceau de pain parce que nous avons laissé nos familles derrière nous. Oui, c'est vrai. La vie de France est dure. On ne peut pas résoudre tous les problèmes. Mais on vous les confie comme ce sont des travailleurs et travailleuses. Je sais que ça va partir bien. Parce que déjà, je suis là, je vois et j'entends. Pour remercier tout le monde, la lutte là, nous allons le faire ensemble. Nous allons bousculer les préfectures. Nous allons bousculer les préfets. Nous allons bousculer la police. Nous allons bousculer la gendarmerie. Parce que les violences, on en a assez. Nous disons top à cette violence. Nous sommes majeurs, mais nous avons aussi des enfants, des jeunes mineurs qui viennent chaque jour, qui traversent la mer, il y en a qui viennent survivants, il y en a qui meurent. C'est pour dire, chaque pays, chaque région, chaque village, s'il y a un sans-papier ou un jeune mineur ou un travailleur migrant qui vient, si vous pouvez l'accueillir avec bras ouverts, ça nous fera vraiment plaisir. Parce que ce ne sont pas des voyous, ce ne sont pas des terroristes, ce sont des travailleurs. Le gouvernement sait bien, Macron, c'est un voyou, ouais. Darmanin, c'est un voyou, ouais. Elisa Borne, c'est un voyou, elle a vu sa place. Macron lui a donné à travailler mauvais. Elle a vu là où elle est maintenant. C'est pour dire que le gouvernement, s'il oublie que ce pays, c'est pour nous les immigrés, parce que ce sont nos grands-parents qui ont combattu pour la France. Ce sont nos grands-parents qui ont combattu pour la France. C'est eux, 18, 39, 45, c'est eux qui se sont sacrifiés. C'est eux qui étaient en première ligne. Et aujourd'hui, cette histoire est piétinée. On n'en parle pas. Quand j'entends dire dans les journaux, ça me met en colère. Parce que ce sont les Africains, les Maghrébins, toutes les races qui se sont battues pour libérer la France. Et aujourd'hui, ce n'est pas reconnu. Et aussi dire, le moment de Covid, le monde entier tapait les mains pour les infirmières. Et pourtant, les immigrés, on était en premier rang. On était au premier rang, matin et soir. Il y en a qui sont morts, sans reconnu. Et toujours, on est là. Et on continue à se battre. Et nous allons continuer. Dire à la France, ici, s'ils disent ici c'est chez eux, ici c'est chez nous. Nous sommes chez nous. Ils ne peuvent rien contre nous. Ils ne peuvent rien contre nous. Nous sommes chez nous. Malgré qu'ils nous ont colonisés, ce qu'ils sont en train de trafiquer, ils sont en train de fabriquer, comme ils disent, les sans-papiers, il n'y a pas de sans-papiers. Il n'y a pas de sans-papiers. Parce que chacun de nous, on est venu avec un extrait ici, un passeport, une carte d'identité. Que tu viens par avion, tu viens par bateau, tu es venu avec un dossier, un papier. Comme nous ne sommes pas des sans-papiers, nous ne sommes pas... Voilà. Pour finir, c'est dire, si on dit un sans-papier, on va te régulariser. Nous, aujourd'hui, la loi a voté contre tous les immigrés. Nous sommes tous dans le même bateau. Que tu as la nationalité, que tu as la carte de 10 ans, tu as un séjour d'un an, nous sommes tous dans le même bateau. Parce qu'aujourd'hui, tu fais un délire. On te retire le séjour, tu deviens un sans-papier. Et on dit à un sans-papier, tu as fait 10 ans sur le territoire, tu veux être régularisé. Il te faut 24 fiches de paye. Un sans-papier, tu n'as pas le droit de travailler, mais tu as le droit d'être régularisé avec 24 fiches de paye. Ça veut dire qu'on veut nous dire de trafiquer des faux documents, d'être hors la loi. Ça, nous refusons. Et nous allons tous nous battre pour ça. Et je vous remercie. Et la lutte continue. Merci beaucoup. On dit à la prochaine.
4: Merci beaucoup, Mariama. Monsieur Rajendra Singh, voudrais à nouveau prendre la parole, encore 2 minutes pour finir un message qui, en fonction de la traduction, il n'a pas, pour lui, il n'a pas fini.
13: I know the water is one and planet is one, sun is one. So maybe family of this world, we can make one.
14: Je sais que l'eau, je sais que le sol, je sais que la planète, ce n'est qu'une seule entité. Donc peut-être que nous aussi, on pourrait devenir une entité unique.
13: 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So now, very dangerous our landscape and liabilities and so many things, but they forget. 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So why not family is one? So if we can think like this, my dear, we can't make our future better. if we are really bothered about the better future. So we can think, we can create the pressure now on UN. UN win the war, so they are say, oh, they refugees, lot of securities for refugees, for the war refugees. But the climate refugee, no security. So I think this gathering can demand now the same security need to the climate due to the climate change, climatic refugees.
14: À cause du changement climatique, on voit que les déplacements de population augmentent. Les personnes et les populations européennes voient arriver des personnes qui se déplacent liées au changement climatique qui arrivent. Mais est-ce qu'elles arrivent véritablement parce que la terre est une, l'eau est une, l'ensemble de notre environnement n'est qu'un. Donc nous sommes aussi qu'un. Et si nous pouvons penser de cette manière, alors peut-être que le monde peut devenir meilleur. On voit que les personnes qui sont déplacées à cause des conflits sont protégées, mais on voit que les personnes qui sont déplacées à cause du changement climatique ne sont pas protégées. Il est nécessaire d'exiger la même sécurité pour les personnes déplacées à cause du changement climatique.
13: Myself is a displaced from Rajasthan when no water. When water come, lot of people reverse migration with water. So, now is the time we can think about the community-driven decentralized water management in every country. This management system need to the France and this management system need to everywhere. If we are not doing that, so one day maybe we face this crisis.
14: On se rend compte que quand l'eau revient, les gens reviennent aussi de là où ils viennent. Il faut donc penser à une manière décentralisée pour gérer l'eau dans chaque pays. Il faut véritablement penser de cette manière, sinon la crise ne pourra pas se terminer.
13: 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This helicopter looking you. If the big number, the bother for this helicopter or this government. So we can think, we not bother to anyone. We create the love and respect for everyone. 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So maybe we can give the security to them. They need the security. We need security, but more security they need. This government need what they are doing, what they are bother, and what we are attacking on us.
14: Là, en fait, on a l'hélicoptère qui nous survole. C'est le gouvernement qui veut nous surveiller. Mais on n'a pas besoin de faire surveillance. On a besoin d'amour et de respect. Pourquoi est-ce qu'en fait, cet hélicoptère est au-dessus de nous? Pourquoi est-ce que le gouvernement s'inquiète de nous? On n'a pas besoin de sécurité. On a besoin du travail qu'ici, tous et toutes, nous faisons ensemble.
13: 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Your gathering and your efforts and your action can make learning for the whole world. This world really now facing everywhere. In last 10 years, I visited 127 countries. I see the problem is everywhere, but the people is not coming out like you. You come out for the problem and you are doing really thinking about the better common future. So now we can take decision on this dais. Yes, this type of the action need everywhere on this planet. Thank you very much.
14: Mes chers amis, je vous parle vraiment du cœur. Je vous vois aujourd'hui dans votre assemblée avec vos forces et vos actions, et je sais que cela peut rendre le monde meilleur. Le monde est face aujourd'hui à de nombreuses crises. J'ai voyagé à travers de plus de 100 pays, et j'ai vu que les problèmes sont les mêmes partout. Mais vous, vous avez décidé d'agir, et vous, vous avez décidé de réfléchir à quelles actions peuvent être menées. Donc ici, nous pouvons prendre des décisions, et nous pouvons décider d'agir pour un monde meilleur. Merci beaucoup.

0: Et voilà les amis, c'est sur ces mots enthousiasmants que s'achève cet épisode de notre série Village de l'eau, dont vous pouvez télécharger tous les épisodes via notre site polemixetlavoixoff.com. A très bientôt sur votre radio libre préférée pour la suite d'un bilan Village
1: de l'eau. Et maintenant, RLP vous propose le journal.

0: Ebola, la maladie gagne du terrain, prévient l'Organisation mondiale de la santé. Et puis enfin, Macky Sall souhaite diriger les Nations unies. L'ex-président sénégalais veut obtenir le soutien de l'actuel président sénégalais. Voilà pour les titres, soyez les bienvenus. 86 faisceaux lumineux. Imaginez 86 projecteurs qui vont éclairer ce soir le ciel de Nice en hommage aux 86 morts de l'attentat sur la promenade des Anglais. C'était il y a 10 ans. Emmanuel Macron est attendu à Nice pour présider cette cérémonie du souvenir en présence des anciens présidents Nicolas Sarkozy et François Hollande. 10 ans après cet attentat, la douleur est toujours très vive pour les proches des victimes. Au-delà de la perte d'un proche, des zones d'ombre subsistent. Des questions restent sans réponse, notamment concernant le dispositif de sécurité mis en place le soir du 14 juillet 2016. Célia Vial, ancienne coprésidente de l'association La Promenade des Anges, a perdu sa maman dans le drame.
1: La grosse zone d'ombre, c'est le dispositif de sécurité. On ne l'a toujours pas, on ne le comprend toujours pas. On ne sait pas qui était où, avec quel matériel, quel équipement. Qui est sorti à quel moment du poste, qui s'est à quel endroit, à rien. On sait, le seul qu'on sait, c'est la municipalité, la police municipale, et c'était la mission, c'était de la circulation, de la gestion de la circulation. C'était à aucun moment la sécurisation. En elle-même.
0: Lors du procès en 2022, aucune conclusion n'a été rendue sur ce dispositif de sécurité le soir du drame. Autre point que soulève Célia Vial, comment se fait-il que le tueur n'ait pas été repéré plus tôt ?
1: Oui, on peut en effet, grâce à ces vidéosurveillances, constater que un 19 tonnes s'est introduit pendant 3 jours d'affilée, tous les jours, à plusieurs reprises, sur la promenade des Anglais, interdite aux véhicules de plus de 3,5 tonnes. Là, il a donc fait des essais de passer sous les pergolas, et il a fait un demi-tour sur le trottoir, enfin bon.
0: Le 14 juillet 2016 à Nice, 86 personnes perdaient la vie, 458 autres étaient blessées, des milliers restent profondément traumatisés. Des propos recueillis par Elisa Amourette. L'autre grand titre de cette édition, c'est un match de football entre la France et l'Espagne. Ce soir, 21h, heure de Paris. Première demi-finale de la Coupe du Monde entre deux équipes qui figurent dans le trio de tête du classement mondial. Rencontre au sommet, ternie, salie par des propos racistes. Une élue paraguayenne qui insulte Kylian Mbappé et plus récemment, l'ancien Premier ministre espagnol Mariano Rajoy juge que la sélection française ne compte, je cite, aucun joueur français, sous-entendu trop de joueurs d'origine étrangère. Déclaration consternante, affligeante et condamnée par l'ensemble des supporters de l'équipe d'Espagne rencontrée hier à Dallas par Vincent Souriau.
2: On le rencontre devant l'hôtel de la sélection espagnole dans le centre de Dallas. Assister à des matchs de Coupe du Monde, c'était un rêve de gosse pour David Gallardo et il ne supporte pas que la xénophobie d'un responsable politique vienne polluer le tournoi.
3: Peu importe, c'est la couleur de la peau, les croyances religieuses, que ce soit un homme ou une femme, je m'en fiche. Le racisme doit rester en dehors du football et de la vie en général. Ces déclarations sont insupportables, surtout venant d'un ancien dirigeant espagnol. Et encore plus quand je vois à quel point, en tant qu'Espagnol dans un pays étranger, je suis reçu ici de manière exceptionnelle.
2: Après l'épisode de l'élu paraguayenne, que le 11 tricolore soit de nouveau pris pour cible, Juan, un supporter espagnol installé à Miami depuis une vingtaine d'années, y voit le dérapage d'un ancien Premier ministre en roue libre qui cherche à se faire de la publicité.
4: Il l'a sans doute fait de manière à ternir l'image de la France, mais l'équipe de France est une grande équipe dans tous les compartiments du jeu et ils peuvent en être fiers. Je ne sais pas pourquoi il s'est permis ce genre de commentaires, peut-être pour faire vendre du papier. J'ai suivi les réactions des joueurs espagnols. Tout le monde est sur la même ligne. Personne ne comprend et personne ne soutient ses propos. Personne ne sera d'accord avec lui. Ça n'a juste aucun sens.
2: La meilleure réponse à tout ça, disent-ils, se concentrer sur le sport, car d'après eux, ce match France-Espagne s'annonce comme l'un des plus beaux de ces 30 dernières années. Vincent Souriau, Cyril Etienne d'Alassérefi.
0: 18h05.

0: 5 à Paris, pendant que Volodymyr Zelensky défend l'Ukraine et l'Europe dans la capitale française. Le président ukrainien était invité ce matin à la cérémonie du 14 juillet sur les Champs-Élysées. Eh bien, il y a du changement à la tête de son gouvernement en Ukraine. La première ministre, Yulia Sviridenko, a officiellement démissionné. Elle a quitté ses fonctions de chef du gouvernement. Alors, l'annonce avait été faite dimanche dernier par Volodymyr Zelensky et aujourd'hui, la résolution, le texte qui approuve sa démission a été adopté par le Parlement ukrainien et à cette heure-ci, on ne connaît pas le nom de la personne qui devrait la remplacer. En Iran, des explosions viennent d'être entendues sur l'île iranienne de Kemch, près du détroit d'Ormuz. C'est ce que rapporte l'agence de presse iranienne, et ce, en pleine reprise des hostilités entre les États-Unis et l'Iran, où le détroit d'Ormuz reste au cœur du conflit entre les deux pays. Des échanges de frappes entre Iran et États-Unis se poursuivent. Des tankers continuent de subir des attaques iraniennes dans le détroit. Et afin d'accentuer la pression sur l'Iran, le président américain a annoncé le rétablissement du blocus naval des ports iraniens. Alors pour analyser toutes ces annonces, Sébastien Boussois, docteur en sciences politiques, chercheur et spécialiste du Moyen-Orient, était l'invité à la mi-journée des RFI.
1: On a l'impression, en fait, depuis un mois voire plus, d'assister à une forme de bataille rangée autour d'une garde partagée pour des enfants qui n'appartiennent ni à l'un ni à l'autre. Je rappelle quand même que le détroit d'Ormuz est en eau internationale et selon l'Organisation Maritime Internationale qui n'a eu de cesse de le rappeler depuis février, il n'appartient strictement à personne. Or, vous vous retrouvez dans une situation aujourd'hui où les Iraniens, parce qu'ils ont effectivement des frontières extrêmement importantes sur le détroit, ce que n'a pas fait Oman par exemple, et les États-Unis revendiquent quelque part une forme de mainmise sur ce détroit qui s'inscrit dans une logique globale, évidemment, de contrôle des canaux de circulation énergétique et marchand dans le monde. Donc on est véritablement dans un rapport de force qui n'a pas beaucoup de sens, avec les uns et les autres qui se renvoient des arguments qui ne vont, à mon avis, pas durer très très longtemps, mais qui sont évidemment extrêmement problématiques pour la circulation mondiale.
0: Propos recueillis par Paul Loncin-Spinelli. Et puis enfin, Macky Sall de retour à Dakar. L'ex-président du Sénégal va revenir sur ses terres pour la première fois depuis qu'il a quitté le pouvoir. Une visite de quelques heures à peine pour rencontrer l'actuel président afin d'obtenir son soutien, le soutien du Sénégal pour sa candidature au poste de secrétaire général de l'ONU. Léa-Lisa Vesterhoff.
2: Oui, et Macky Sall le précise bien, c'est dans le cadre des consultations et des visites en lien avec sa candidature au poste de secrétaire général de l'ONU qu'il se rendra à Dakar ce vendredi. Un seul rendez-vous à son agenda, un entretien avec le chef de l'État, Bassirou Diomaye Faye. La visite durera 3 heures à peine, avec une arrivée prévue à 15 heures par vol spécial à l'ancien aéroport de Dakar à Yoff, et un départ programmé à 18 heures, selon plusieurs membres du parti de Macky Sall. L'objectif, essayer de décrocher le soutien officiel de son pays, alors que le Sénégal a jusqu'à présent gardé le silence sur cette question, voire s'est démarqué de la démarche. Souvenez-vous, fin mars, Macky Sall avait échoué à obtenir le soutien de l'Union africaine à sa candidature à la tête de l'ONU, car 20 pays, dont le Sénégal, y avaient opposé leur veto. Dans une note, Dakar précisait alors n'avoir ni soutenu ni initié la candidature de Macky Sall et ne pas y avoir été associé. Cette rencontre entre Macky Sall et son successeur, le président Diomaye, c'est donc tout un symbole, voire un revirement diplomatique, quand on sait que les relations entre l'ex-tandem Diomaye Sonko et Macky Sall ont été plutôt froides ces 2 dernières années, entachées par le dossier dit de la dette cachée et les vagues de répression contre les militants de l'opposition sous la présidence Macky Sall qui ont fait au moins 65 morts.
0: Un journal qui se referme à Dakar où il est 16h.
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6: Bonsoir à toutes et à tous, vous êtes sur Radio Libre en Périgord, il est 18h10 et on se retrouve pour une nouvelle heure d'actu. On va commencer avec Ciné Passion qui propose à nouveau pour cet été des séances de cinéma en plein air. Ces séances sont proposées partout dans le département et cela tout l'été. Vous pourrez y découvrir ou redécouvrir des classiques et les plus gros succès actuels dans le monde du cinéma. Voici Julien Robillard qui nous fait le bilan des séances de cinéma en plein air de cette année et de leur portée culturelle et départementale.
7: Donc c'est notre activité phare, hein, événementielle, en lien avec le territoire. Cette année, en tout, on aura fait 127 séances de cinéma en plein air entre le 1er juin et le 31 août. 77 communes du département sont concernées par le cinéma en plein air et surtout très impliquées dans ces événements. Là, on aura près d'une trentaine de films à l'affiche. Voilà, ça va être un bon moment pour le territoire d'animation et surtout de cinéma sur grand écran.
6: Le 30 juin dernier, un rassemblement contre le canon français a eu lieu devant la mairie de Périgueux et de nombreux citoyens ont protesté contre la visée politique de cet événement.
8: Ils veulent organiser, soi-disant, sous couvert d'un repas, je ne sais pas trop quoi. En réalité, c'est un repas d'extrême droite, raciste, fasciste, voilà.
6: Et on commence tout de suite cette heure d'actu avec la présentation par Julien Robillard de Ciné Passion des séances de cinéma en plein air qui vous seront proposées tout l'été.
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6: Nous sommes aujourd'hui pour RLP avec Julien Robillard, directeur adjoint de Ciné Passion. Bonjour.
7: Bonjour.
6: Vous êtes avec nous aujourd'hui pour nous parler, nous présenter la programmation de Ciné Passion en ce qui concerne le cinéma en plein air. Est-ce que vous pouvez tout d'abord nous faire un petit topo de ce qu'est le cinéma en plein air et pourquoi Ciné Passion s'y intéresse ?
7: Alors, on va faire la 29e saison de cinéma en plein air. Donc, Ciné Passion met en œuvre le cinéma en plein air depuis 1997 dans le département. Donc, c'est notre activité phare, hein, événementielle, en lien avec le territoire. Cette année, en tout, on aura fait 127 séances de cinéma en plein air entre le 1er juin et le 31 août. 77 communes du département sont concernées par le cinéma en plein air et surtout très impliquées dans ces événements. Là, on aura près d'une trentaine de films à l'affiche. Voilà, ça va être un bon moment pour le territoire d'animation et surtout de cinéma sur grand écran.
6: Concernant les alentours de Périgueux, du Grand Périgueux, les dates qui seraient au plus près pour les personnes vivant dans cette partie-là du département, est-ce que vous pouvez nous présenter des endroits qui sont souvent utilisés avec, je pense tout de suite à la plaine de la Moura, est-ce qu'il y en a d'autres qui sont assez utilisés chaque année pour faire ces séances ?
7: Alors effectivement, ça fait 10 ans qu'on met en place du cinéma en plein air à la plaine de la Moura. Donc la plaine de la Moura, c'est à la sortie de Périgueux en direction de Sarlat, à Boulazac. C'est un espace de verdure, c'est magnifique. On se pose contre le cube cirque pour mettre en place des séances de cinéma en plein air. Il y en a une par semaine avec des films d'animation, des films à grand spectacle. Je pense à Disclosure Day, à Toy Story 5, au Mignon. On terminera l'été avec l'Odyssée de Christopher Nolan. Voilà, donc ça c'est un vrai bon spot de cinéma en plein air. Évidemment, on peut venir manger sur place puisque c'est un espace de pleine nature. Il y a une petite restauration, on vend des pop-corn, des rafraîchissements. Donc voilà, tout est fait pour passer une bonne soirée. Sur l'agglomération de Périgueux, la ville de Coligny-Chamiers met en place du cinéma en plein air depuis de nombreuses années. Donc le 16 juillet, on pourra retrouver God Save the Tuche au château des Isards notamment. Et sur l'agglomération de Périgueux, à proximité, on peut signaler la séance de Vert. Alors certes, c'est un petit peu dans le milieu rural, hein, c'est au sud de Périgueux, mais le 20 juillet, il y aura Toy Story 5 en cinéma plein air à Vert. Et sinon, il y a des séances de cinéma plein air dans la vallée de l'Isle ou en remontant vers Exideuil, au château de Hautefort notamment.
6: Est-ce que vous pouvez nous expliquer un peu les avantages d'une séance en plein air plutôt qu'une séance en cinéma classique ?
7: Bah, c'est son caractère un peu événementiel, puisque Les séances ont lieu à la tombée de la nuit, vers 22h, donc ça veut dire qu'on décale un peu notre journée, qu'on est sur quelque chose d'exceptionnel. On regarde un film sous les étoiles, souvent en famille ou entre amis, et ces émotions-là, en plein air, elles sont uniques, d'autant plus que les organisations mettent souvent en place des repas, mettent souvent en place de la petite restauration, donc ça fait un moment très convivial, on se sent vraiment en vacances en fait.
5: Je vois aussi la 9e édition de Soir d'étoiles.
7: Oui, donc ça, c'est une tournée de cinéma en plein air qui a lieu depuis quelques années maintenant, depuis 6 ans maintenant, dans les vallées de la Vézère et vallées de la Dordogne, organisée par le cinéma Vox de Montignac et le cinéma Luxe du Buisson de Cadouin. Cinépassion, nous, on est le prestataire technique de cette tournée. Donc, on assure toutes les projections. Et c'est une chouette tournée également dans la vallée de la Vézère et dans la vallée de la Dordogne.
5: D'accord. Les films qui sont diffusés sont des films comme ceux que vous diffusez, vous, lors de vos séances plein air. Il n'y a pas un style particulier?
7: Non, il n'y a pas de style particulier. C'est les films du moment, les films qui marchent, les films que les communes ont eu envie aussi de programmer. On notera peut-être la séance de Persepolis le 3 août à Colly-Saint-Amand. Persepolis, film de Marjane Satrapi, qui nous a quitté très récemment et qui, avec l'actualité en Iran, prend une dimension universelle assez forte. Donc cette séance, le lundi 3 août, sera assez exceptionnelle.
5: Où est-ce que nos auditeurs peuvent retrouver toute la programmation pour cet été?
7: En suivant nos réseaux sociaux, Facebook et Instagram notamment, Cinépassion, mais également notre site web où toute la programmation est en ligne avec les liens pour acheter les places en avance. Après, on a, comme vous le faites aujourd'hui, les médias relaient assez facilement nos soirées événementielles. Donc, n'hésitez pas à taper Cinéma Plein Air Dordogne, vous trouverez votre bonheur.
5: Et les tarifs sont-ils plus avantageux comparés à une séance classique?
7: Oui, évidemment, on a des tarifs qui sont légèrement inférieurs aux séances en salle. Déjà parce que c'est pas le même nature de fauteuil. Bien que le public peut ramener des assises un peu plus confortables. Il y aura toujours des chaises, des bancs, ou alors on est dans l'herbe. Et puis ensuite, le caractère extérieur fait qu'on est autour de entre 5 et 7 euros pour accéder à une séance en plein air.
5: Donc il y a aussi une plus grande liberté dans la façon dont les personnes viennent apprécier une séance, viennent apprécier un film.
7: Voilà, c'est ça.
5: Est-ce que vous avez autre chose à rajouter pour cette programmation? Peut-être des films phares, j'ai envie de dire, qui seront diffusés?
7: J'ai parlé de l'Odyssée tout à l'heure. C'est vrai que le film de Christopher Nolan, dont les premières images ont été dévoilées, est assez attendu. Le voir en cinéma plein air cet été... que ce soit à Sarlat, à Boulazac, au château de Fayolle à Tocane, ça va être des grands moments. J'ai parlé de Persepolis, on entrera aussi une projection de E.T. l'extraterrestre, le film de Spielberg à Thiviers, qui va être assez sensationnel. Donc ça fait des belles séances sous les étoiles à découvrir cet été.
5: Très bien. Julien Robillard, je vous remercie d'être intervenu sur RLP.
7: C'est moi qui vous remercie.
5: Donc, je rappelle aux auditeurs que vous êtes le directeur adjoint de Cinépassion.

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1: Dans cet enregistrement, nous allons écouter plusieurs citoyens. Un micro-trottoir devant la mairie de Périgueux, réalisé le 30 juin 2026, pour une manifestation contre le canon français du milliardaire Pierre-Édouard Sterrin. Le canon français initialement prévu dans la ville de Bergerac, avec la proposition de l'ex-président de l'AOC Pécharmant, une appellation de vin local, a finalement été décalé et délocalisé dans la filature de Lille à Périgueux, avec le maire de Périgueux, Michel Cadet, qui a accepté la proposition du canon français. Ces banquets qui sont censés mettre à l'honneur les produits locaux sont vus par une certaine partie de la population comme un faux-nez de partis politiques, des meetings politiques qui ne sont pas catégorisés comme tels, car le milliardaire Pierre-Édouard Sterrin ne cache pas et assume complètement le fait de promouvoir l'idéologie qui permettrait de faire gagner l'extrême droite au pouvoir. Et c'est pour ça qu'il a nommé par exemple François Durvie à la tête d'une de ses holdings, Optium Capital, qui organise le canon français. François Durvie étant un conseiller de Jordan Bardella du Rassemblement National. Ces infos, vous les retrouvez sur le site de l'Observatoire des multinationales, qui a réalisé un organigramme que vous retrouverez aussi dans l'article sur Radio Libre en Périgord, mais aussi sur le site de l'Humanité, un journal dont le journaliste Thomas Lemayeux a attiré les foudres du milliardaire Pierre-Édouard Sterrin, car il a même renommé sa holding principale, nommée Base BAD pour Base Autonome Durable 2021. Il l'a renommée au nom du journaliste Lemayeux, qui enquêtait bien sûr sur le fonctionnement de son empire économique. La holding s'appelle maintenant Lemayeux Holding. Pierre-Édouard Sterrin a annoncé dépenser 150 millions d'euros sur 10 ans pour faire amener les hommes politiques qui l'entourent au pouvoir. Cet argent, par exemple, c'est sur l'organisation de différents canons français. Il y a une proposition pour Périgueux, mais il y en a eu aussi beaucoup partout en France, et notamment à Caen. Voici ce qu'on pouvait y entendre.
2: Pour appeler la Mamadou Abdelkader ou elle est fille, rien.
1: Le terme de pureté qui s'accompagne avec les autres vocabulaires de reconquête ou de croisade politique. Et il y a ensuite eu des débordements dans la ville de Caen dans la nuit du 18 au 19 avril 2026. Des vocabulaires donc qui ne correspondent pas trop à la doctrine sociale de l'Église que Pierre-Édouard Sterrin entend défendre, avec donc la dignité de la personne humaine ou des valeurs comme la solidarité, qui font partie de cette doctrine sociale de l'Église, qui a été maintes fois citée dans les conférences auxquelles il a participé avec l'Institut du Bon Pasteur sur « Peut-on évangéliser la politique ?» ou « Comment re-christianiser l'espace public médiatique ?» Pierre-Édouard Sterrin qui a également parlé vouloir devenir un saint par ses investissements. Il en a parlé dans une interview de Business Angel.
3: Et donc, il fallait que j'essaye de faire en sorte, lors de ce passage de vie terrestre, d'optimiser mes chances de devenir saint. Donc là, j'ai essayé de chercher des bouquins sur est-ce qu'il y a des méthodos, des KPI et tout, quelles sont les cases à cocher pour optimiser ces chances. Malheureusement, je n'ai rien trouvé. Et donc, il faut trouver sa voie. Et je me suis dit, en fait, moi, les talents, entre guillemets, qu'on m'a donné au sens biblique du terme, c'est un talent qui consiste à faire de l'argent.
1: Pour ceux qui acceptent le canon français, on peut penser que l'argent n'a pas d'odeur. Et pour un investisseur comme Pierre-Édouard Sterrin, l'argent, il connaît bien.
3: Autium, c'est donc un petit peu plus d'un milliard d'actifs aujourd'hui. C'est 25% de Pierre Inet sur les 7 dernières années. Et on a l'objectif sur Autium, à 8 ans, de passer de 1 à 5 milliards d'actifs. Et en reversant en plus chaque année 80 millions à notre nouvel actionnaire qui est le fonds de dotation. Pour arriver à réaliser ce plan de création de valeur, on va lancer de nouvelles thématiques d'investissement au sein d'Autium. On est très venture de façon historique, beaucoup de SaaS, beaucoup de DNVB, donc beaucoup de consumers. On a commencé à développer, on va accélérer toute la partie retailtainment, donc le retail de loisirs. On regarde beaucoup de sujets dans le secteur de l'hôtellerie à retard de CAPEX, donc business plus classique, plus traditionnel. On va continuer également sur les sujets des petits LBO qu'on a pas mal fait par le passé.
1: LBO qui veut dire Leverage Buy Out, rachat par effet de levier. Un procédé financier qui utilise de la dette et les facilités pour avoir de la dette avec ses contacts et qui est beaucoup utilisé par beaucoup de faux vautours comme Blackstone, KKR ou des fonds comme Carlyle. L'avenir dira si le réel bien commun peut être financé par de telles pratiques. En attendant, qu'en pensent les Périgourdins ? Voici un micro-trottoir réalisé devant la mairie de Périgueux le mardi 30 juin. Bonjour Mouchu, vous pouvez me dire pourquoi vous êtes ici ?
4: Oui, je ne supporte pas ces escrocs qui gouvernent notre pensée, n'est-ce pas ?
1: Vous parlez de Pierre-Édouard Sterrin qui finance le canon français ?
4: Oui, bien sûr, et puis à mon avis, c'est tout lié. Ils doivent être cousins avec Einstein et tous ces... Où ils trouvent leur fortune.
1: Cousin avec Epstein, peut-être pas, mais dans les Epstein Files, il y a eu 9 millions qui étaient en jeu pour le financement du Rassemblement National pendant les européennes. Il s'agit de 4,7 millions d'euros pour l'élection européenne de 2017. Et je vois que vous avez respecté le code vestimentaire. Vous êtes le seul à être venu avec un béret.
4: Vous savez quel âge ? J'ai que 86 ans, pas tout à fait, mais quelques jours. Je viens de l'enterrement, j'ai porté le drapeau des anciens d'Algérie à l'enterrement d'un centenaire à Aja et j'ai pas changé de... Je garde le béret. Voilà, j'avais les gants blancs.
1: Vous étiez ancien de la garde d'Algérie ?
4: Enfin là c'est un cas particulier parce qu'il était adhérent chez les anciens d'Algérie. Et apparemment il a eu la Légion d'honneur, sûrement, mais ils l'ont mis sur son cercueil, on s'éloigne du problème. Et apparemment il avait à titre de résistance. Il était très jeune pendant la résistance. Il n'aurait pas été fusillé avec le groupe quand ils ont été pris. Les Allemands l'auraient lâché parce qu'il était très très jeune. Voilà.
1: Toutes mes condoléances pour votre ami que vous avez perdu.
4: Voilà, c'est pour ça que j'ai le costard. D'habitude, j'avais des cravates, mais c'est pas la cravate. Là aussi, je respecte parce qu'on était si... Il devait y avoir le drapeau de la Légion d'honneur qui n'était pas là, d'ailleurs.
1: Et si je peux me permettre, il était dans la résistance, mais de quel côté ? Du côté Action française ou des groupuscules ?
4: Là aussi, il n'y a pas de côté. Hein. L'Action française, c'était collabo. Hein. C'était avec les Allemands. Hein. Moi, j'ai failli être fusillé par les Allemands à la frontière Ribérac à 9 mois, n'est-ce pas ? Et c'est l'anniversaire, c'est maintenant, c'était la période des fouets. On a été pris avec ma mère, donc qui soi-disant était d'ailleurs, c'est voilà des prétentions d'histoire qui font force, puisque on a été pris à la frontière. La frontière est imperméable à Faille, commune de Ribérac. La ligne de démarcation, on ne pouvait pas la passer. C'était il fallait pas la passer, c'était très imprudent. En juin 41, contrairement à ce que l'histoire dit, la résistance avait commencé. Mon grand-père était tombé du charret à foin, il était mourant, paraît-il, parce qu'il s'en est bien tiré après. Il avait demandé à avoir son premier petit-fils. Ma mère, qui était née là-bas, parce que c'était sur la frontière, elle a triché avec les Allemands, qui ne comprenaient pas le français, mais elle a dit « je vais chez mes cousins », bref. Ouais. Et quand, à un moment donné, ils nous ont gardé toute la journée, à un moment donné, ils ont vu l'étiquette de... sur le vélo garde Thivier, alors qu'elle venait de mentir, puisque elle disait je viens de la rue là-bas et je vais la rue ici. Donc, ils parlaient pas le français, mais ils ont dit vous terroristes. Ils nous ont alignés contre le mur pour nous fusiller. Donc, c'est pareil, c'est des choses qui sont cachées, mais il y avait des gens qui n'étaient pas d'accord. Voilà, même si la France avait capitulé lâchement, ils avaient fui devant les Allemands, il y avait des gens qui n'étaient pas d'accord.
1: Ouais. Merci pour votre partage d'expérience, je pense que c'est toujours important. Il y a aussi les mémoires de résistants qui sont diffusées le samedi sur Radio Libre en Périgord, sur la radio. Ouais.
4: Les Allemands, à un moment donné, ils n'étaient que 2000 en France. Ils ont occupé la France avec des collabos qui étaient payés. J'ai fait la guerre d'Algérie, on avait à ce moment-là des quantités énormes de barbouzes. Les barbouzes, c'était ceux qui allaient tuer leur cousin en faisant croire que c'était le FLN qui avait tué le cousin ou égorgé le gamin de la famille. En faisant, voilà, c'était ça les barbouzes. On n'en parle pas, c'est pas si vieux que ça. Moi, j'ai connu les barbouzes. J'en ai fréquenté, j'en ai retrouvé à Dordogne.
1: Ah oui, il y a des barbouzes, par exemple, qui ont descendu le paquebot de Greenpeace aussi, avec Mitterrand. Et il y a aussi des barbouzes qui ont financé le terrorisme islamique en 2015. Claude Herman, ancien du Front National, qui a donné des armes au Koulibaly.
4: Ouais.
1: Et des barbouzes, il y en a des récentes aussi.
4: Vous avez la meilleure. Ils ont fait une collecte pour les veuves des gars qui avaient été tués à l'évasion du trafiquant de drogue qui est parti se réfugier en Roumanie. Comment il s'appelle ? C'était fait tondre les cheveux. Là. Ils l'ont ramené de Roumanie. Et ils ont fait une cagnotte en ligne pour les veuves, ils l'ont gardé pour eux.
1: Il s'agit là de Jean Messia, accusé d'avoir encaissé 42 000 euros d'une cagnotte destinée aux veuves des agents pénitentiaires tués pendant l'évasion de Mohamed Amra.
4: Enfin voilà, les deux veuves ont été plaintes.
5: Mais alors vous êtes venu avec le code vestimentaire, mais aussi vous représentez de par votre âge et de ce que vous avez vécu. Aja, vous avez dit que vous étiez de Dordogne aussi. Vous représentez un petit peu aussi la culture de la Dordogne. Mais alors, si le canon français organise quelque chose à la filature, est-ce que vous irez, est-ce que vous boycotterez?
4: C'est inadmissible que des traîtres, des pourris, n'est-ce pas, parce que quand même, quand on travaille normalement, qu'on a, même si le salaire dépasse le SMIC, à la fin du mois, ça ne va pas. Comment ils font pour avoir tous ces sous? Comment ils font, n'est-ce pas? Donc, j'ai travaillé dans ce milieu, j'ai travaillé chez Total, je ne sais pas, fait que la Dordogne, c'est des escrocs. Des escrocs, mais des escrocs de haut vol. Hein. C'est, voilà, et qui s'amusent avec les gamines, etc. On a la preuve. La gamine là, qui est assassinée, sa copine, elle a fait des 52 déclarations de viol à la police.
5: Vous parlez de ce qui s'est passé dans le Gers, Liana?
4: Voilà.
5: Oui.
4: Sa copine.
5: Oh, c'est vous qui le dites. Après,
4: ah non, c'est sur les journaux.
5: J'ai pas autre cette info pour l'instant.
4: Si, elle a une copine qui la mère a porté plainte 52 fois, enfin tout, pour 52 viols à la gendarmerie. Les gendarmes l'ont pris à la police du coin, bah, dans le Gers, où c'est arrivé. Elle a dit non, c'est pas grave.
5: Oui.
4: Au revoir, voilà.
5: Oui, ça a été ralenti. Mais voilà. Vous préférez le canon français ou une belle taoulade à la Félibrezade?
4: Eh bien, oui, je vais répondre un peu comme les Normands, mais je préfère évidemment la Félibrée. Ceci dit, il y a des éléments qui ne sont pas toujours clairs à la Félibrée. Si on veut avancer, si on ne peut pas atteindre 50 degrés au soleil, il faut quand même faire autre chose que le canon français et que la Félibrée, n'est-ce pas? Mais la Félibrée, c'est très bien.
5: Vous parlez plus d'écologie, alors, voilà. Peut-être. Ouais. Un banquet.
4: Grâce à l'Occitan, malheureusement, mes parents et mes maîtres m'ont empêché de le parler. Mais je l'entends, je le comprends très bien.
5: Voilà. Ça, malheureusement, c'était interdit à une époque.
4: Voilà.
5: Et merci, monsieur. Monsieur, vous êtes aussi devant ce rassemblement contre le canon français. Et quelle était la raison première qui a motivé cette venue?
6: Mon grand-père a été arrêté par les grands-parents de ceux qui organisent ce truc-là. Il était coiffeur dans les rues Neuves à Périgueux.
5: Alors, il y a trois personnes qui organisent. Vous parlez duquel?
6: Je parle de ce genre de choses qui sont organisées au niveau national, parce que ce n'est pas uniquement à Périgueux. Et je suis en train de dire à monsieur le maire de Périgueux que Périgueux ne sera jamais une ville fasciste. Et même s'il a besoin des voix des fachos, hein, c'est pas comme ça qu'il faut qu'il fasse, parce que là, il est en train de se griller, là, complètement.
5: Revenez vers votre grand-père, parce que vous disiez que...
6: Oui, mon grand-père a été arrêté par la police de Vichy. Et les gens de Vichy, c'est le descendant du Front National, et donc c'est exactement ce courant de pensée qui est en train de... Ils veulent organiser, soi-disant, sous couvert d'un repas, je ne sais pas trop quoi. En réalité, c'est un repas d'extrême droite, raciste, fasciste, voilà.
5: Et vous parlez de Léon Galtier, par exemple, qui est un ancien de la Waffen-SS et qui est cofondateur avec Jean-Marie Le Pen du Front National.
6: Mais oui, c'est toute cette mouvance. C'est tout ce qu'on est en train de voir ressurgir. Avant, ils avaient honte, ils se cachaient, etc. Mais maintenant, ces gens-là, ils ont open bar dans les médias, un petit peu partout, vous voyez bien. On écoute France Inter, c'est des gens du Front National en permanence. Enfin bon, voilà, on est en train de vivre ça. Et non, c'est pas possible. Pour moi, c'est pas possible.
5: C'est parce qu'il y a une dédiabolisation, c'est ce que disent les médias. C'est pour ça que maintenant ils peuvent les inviter. Le Front National, le Rassemblement National n'est plus le Front National.
6: Ah bon, d'accord. Pourtant, c'est les mêmes idées, c'est les mêmes choses et c'est les mêmes personnes surtout. Voilà, si on gratte un petit peu, il ne faut pas gratter beaucoup pour se rendre compte que c'est exactement la même chose.
5: Les groupes qui sont fascistes hein, et qui luttent contre les antifascistes, de la Jeune Garde par exemple, toutes ces personnes, est-ce qu'elles votent Front National?
6: Je pense que quelque part, oui, ou en tout cas, c'est des idées qui sont en train de monter. Mais c'est tout ce qui se passe en permanence, quoi. C'est cette montée de la haine qui est attisée par ces gens-là. Et la haine, forcément, en 1940, c'était les communistes, vous savez, les premiers qui ont été dans les camps de concentration en Allemagne, c'était les Ziganes, c'était les communistes, c'était, voilà. On ne peut pas laisser faire ce genre de choses, quoi. Voilà, moi, je ne peux pas. En tout cas.
5: Après, sinon, les camps vont revenir. Et par exemple, ils appellent ça des hubs maintenant, des hubs de remigration en Europe. Et ça va être validé. Vous en pensez quoi de ce genre de choses?
6: Eh bien, on va avoir ICE comme l'a fait Trump aux États-Unis. C'est la même chose que l'on veut. Non, on a besoin de ces gens-là. Ils viennent travailler. Ils viennent pour faire beaucoup de fric. Hein, les immigrés, la plupart des immigrés, ils viennent pour faire du fric pour l'impérialisme et le capitalisme. Ça, c'est la première chose. On les laisse venir.
5: Mais ils contribuent aussi à la société.
6: Et, et après, on va essayer de fermer.
5: Et ils payent des impôts.
6: En plus, ils payent des impôts. Hein. Mais on s'en sert. Et bien souvent, regardez ceux qui s'en servent le plus. C'est ceux qui voudraient les interdire. Bon, bref.
5: Et alors, si je vous dis que c'est important de mettre une ICE, par exemple, parce que ça enlèverait toutes ces manifestations de, entre guillemets, gauchias, comme ils disent, et qui créent du désordre. Il faut de l'ordre.
6: Parce vous que le pensez, faut, c'est pour ça faut... que vous avez un casque sur la tête ou quoi?
5: Un casque de vélo, hein, pas un casque militaire. Et s'il faut, il fallait de l'ordre, parce que la guerre va arriver et la menace des poutinolâtres et des poutines...
6: Je suis un petit peu désolé de dire qu'actuellement, il ne faut pas être aveugle. La guerre, elle est faite par qui? Elle est faite par Trump, la guerre. Elle est faite par l'impérialisme états-unien.
5: En Ukraine aussi.
6: Pardon?
5: En Ukraine aussi.
6: Ben oui, quelque part. Hein. Moi, je ne suis pas ami avec le Kremlin ou avec l'Union soviétique, ça n'existe plus, hein. Faut le leur dire d'ailleurs aux gens de droite. Ce que je veux dire, c'est que quelque part, on a quand même été un petit peu provoqués les Russes, et que bon, voilà quoi, on savait très bien, il a prévenu, etc. Bon, alors la guerre en Ukraine.
5: L'ultimatum, oui, hein, avec pas de bases américaines, les 12 bases à la frontière.
6: 12, et maintenant on peut regarder combien il y en a partout, quoi. C'est un truc de fou. Non, et il faut, je veux dire, voilà, il y avait, vous savez, on est en train de revenir sur quelque chose qui a été justement créé par l'après-guerre. On a essayé, après-guerre, de mettre en place des structures qui allaient faire en sorte que les gens puissent, avant de se mettre sur la figure avec des guerres, qu'ils puissent un petit peu raisonner, un petit peu se voir. Trump est en train de tout démolir ça, parce que ça ne lui va pas. Ça ne lui va pas.
5: Les écoles freinées antimilitaristes vont être écrasées par ICE, Trump et puis
6: certainement.
5: Les conservateurs.
6: Je ne sais pas s'il y en a des écoles comme ça aux États-Unis, mais oui.
5: C'est possible. Non, on ne sait pas si elles se font matraquer par la police non plus. Mais alors, qu'est-ce que vous pensez de l'organigramme qui a été fait par l'Observatoire des multinationales sur l'empire économique et médiatique un petit peu de Pierre-Édouard Sterrin?
6: On est en train de vivre ça, effectivement. Ça sort, c'est une suite logique. Ça prouve que le grand capital a tout intérêt à ce qu'il y ait des gens d'extrême droite. Ils ont intérêt à ce qu'il y ait ce genre de choses. Et vous voyez, ils ont intérêt à ce qu'il y ait de la haine. Hein, bon, en 36, c'était plutôt Hitler que le Front Populaire. Hein, on est d'accord. Bon. On revit cette chose-là. Et il y a quand même, il y a quand même 30% des gens en France qui sont des idiots et qui vont dans ce sens-là. 30%, ça devient dramatique.
5: Oui, et c'est médiatique aussi. Hein. C'est parce que médiatiquement, ils sont invités.
6: Dramatique et médiatique, on est d'accord.
5: Et d'ailleurs, ils ne sont pas clairs sur des questions assez importantes aussi.
6: Bien entendu.
5: De législatives, qu'est-ce que vous pensez?
6: Vous voyez bien que le Front National, qui représente le soi-disant les ouvriers français, etc., etc., chaque fois qu'il y a une mesure... Le salaire minimum, par exemple, hein, ne serait-ce que ça.
5: Ou la taxe Zucman qui a été votée.
6: Etc. C'est des dizaines et des dizaines d'exemples permanents qui font que, effectivement, le Front National est à côté vraiment de ce qu'il raconte. Il a la devanture, la vitrine et ce qui se passe derrière. Voilà. Et ça, c'est un exemple. Mais qui le disent, on va organiser un repas du Front National à Périgueux, qui le disent, clairement. Qu'ils arrêtent de nous raconter.
5: Après, il ne se cache pas, hein, Pierre-Édouard Sterrin, parce que son projet s'appelle Périclès.
6: Oui, lui, il ne se cache pas, mais ce truc-là, on est en train de manifester contre quelque chose qui se passe. Ça se passe ou ça se passe pas, ça ne va pas changer grand-chose. Mais en attendant, on sait très bien qui est derrière et comment et pourquoi.
5: Alors, pour donner un contre-banquet, où est-ce que vous allez, par exemple, pour faire des marchés paysans ou pour faire des repas à la ferme?
6: Moi, j'ai plein d'amis et chez moi, ça se passe bien. Hein. Si vous voulez venir boire un coup, un jour, vous pourrez venir.
5: Il y en a plein en Dordogne.
6: Donc, on est d'accord, on est en Périgord.
5: Et Pécharmant, par exemple, pourrait trouver d'autres occasions. Mais d'ailleurs, il y a des viticulteurs de Pécharmant qui sont opposés.
6: Ouais, ils ne sont pas très contents de la faire, ouais, effectivement. Ouais. Je suis d'accord.
5: Ouais. Merci.
6: Merci beaucoup.
5: La Confédération paysanne vient de mettre une banderole et puis une bâche avec marqué « On ne sera pas de la chair à canon » pour le canon français. Et vous êtes représenté, Amalia, de la Confédération paysanne. Vous avez vous-même à la Confédération paysanne des viticulteurs qui font partie de l'appellation Bergerac, pas forcément Pécharmant, même si on a vu des articles dans Reporter, par exemple, de certains de Pécharmant qui sont contre. Vous êtes venu pour protester aussi.
7: On est venu pour protester parce qu'on n'est pas d'accord avec le fait que l'extrême droite s'approprie les idées du terroir, le patrimoine viticole de Dordogne, et qu'on pense que ça doit être inclusif et réservé à tous.
5: Les traditions aussi?
7: Non, les traditions, elles sont à tout le monde et elles ne sont pas que à l'extrême droite.
5: On peut comprendre quand même le Rassemblement National et tous ses exécutants, j'ai envie de dire. Donc, par exemple, Pierre-Édouard Stérin, qui a son bras droit, qui s'appelle François Durvy, un conseiller de Jordan Bardella, et qui est dans le Optium Capital, donc, qui a été mis à la foncière du bien commun, qui finance, bon, c'est tout. Pour regarder l'organigramme sur le site de Radio Libre en Périgord, il est assez complexe. Donc, ça veut dire qu'il y a quand même du clientélisme avec le milieu agricole. Vous le ressentez aussi mais chez vos collègues.
7: C'est se servir justement de ces idées-là, le terroir, le savoir-faire, et c'est les utiliser pour le compte de l'extrême droite, alors que nous, on défend aussi le terroir et le savoir-faire, mais qu'on n'est pas d'extrême droite. C'est ce qui nous pose problème socialement.
5: Les agriculteurs, pourquoi, à votre avis, votent-ils au Front National?
7: Alors, j'ose espérer qu'ils ne votent pas tous pour le Front National.
5: Oui. Cela.
7: Ils votent pour le Front National parce qu'on traverse une énorme crise agricole auxquelles les politiques précédentes n'ont absolument pas répondu. Et du coup, ils choisissent de s'orienter vers un discours radical et populiste qui les anime plutôt que de se concentrer sur les vrais problèmes qui sont les nôtres.
5: Et vous, ce qui vous a fait comprendre
7: Parce que moi, j'adhère à des valeurs qui ne sont pas celles du Front National, à savoir celles de la solidarité, de l'égalité et du respect de la biodiversité. Et ils sont à l'encontre totale de ces idées-là.
5: Et les prix planchers?
7: Alors, les prix planchers, c'est aussi une idée qui est défendue depuis très longtemps par la Confédération paysanne et qui n'a jamais eu besoin de l'extrême droite pour véhiculer l'idée.
5: Par exemple, il y a des solutions, en fait.
7: Il y a des solutions et en fait, il faut y répondre par autre chose que par des mesures pansement. Et il faut vraiment réformer le système agricole et se concentrer sur des enjeux qui sont plus larges que simplement la question agricole. Il faut nourrir la population et il faut la nourrir de manière locale.
5: Bon, Amalia, je vous pose la question, mais je sais un petit peu la réponse. Comment vous distribuez? Parce qu'on a enregistré donc sur une autre façon de distribuer les produits agricoles. Il n'y a pas forcément que la grande distribution. Et d'ailleurs, vous pouvez aussi retrouver l'enquête parlementaire et le résumé qui a été fait sur Radio Libre en Périgord là-dessus. L'enquête sénatoriale sur les marges de la grande distribution. Alors vous, comment vous pouvez vendre vos produits?
7: Moi, je les vends au marché et je les vends dans un magasin de producteurs. Et du coup, comme ça, je n'ai pas d'intermédiaire et c'est directement les gens qui me rémunèrent, justement.
5: Et à votre avis, comment la grande distribution pourrait s'améliorer et faire en sorte que plus de produits locaux viennent... Non, c'est pas possible.
7: Je pense que plus on se passera de la grande distribution, plus on sera autonome et meilleur on s'en sortira.
5: Est-ce que la vente sur les marchés et avec des épiceries locales peut fonctionner à grande échelle?
7: Si tout le monde, si tous les consommateurs s'y mettent, oui.
5: Ouais.
7: De manière organisée, de manière hyper locale, je pense que ça peut fonctionner, oui. Peut-être que pour des productions un petit peu plus éloignées, il faut réfléchir autrement. Ou les faire venir dans ces épiceries locales, mais je pense que c'est possible. Si chaque territoire se reconcentre sur ce qu'il sait faire et comment fournir sa population locale, on peut avancer, ouais.
5: Okay.
7: Mais ça ne fait pas partie des volontés publiques actuellement. Nous, on a la chance en Dordogne d'avoir cette politique-là, mais ce n'est pas l'apanage de tous les départements autour. Ouais.
5: Mais merci Amalia.
7: Merci à toi.
5: Je suis tombé sur des retraités viticulteurs. Vous étiez dans un domaine viticole dans le Bergeracois. Vous et votre mari.
8: Oui, moi je travaillais dans l'enseignement agricole. Hein. J'étais.
5: Vous êtes femme de paysan, de viticulteur.
8: Voilà, je suis femme de paysan et j'ai aussi exercé.
9: Fille de paysan.
8: Et fille de paysan, oui.
5: En fait, l'article de Reporter qui parle de cette histoire du canon français à Périgueux rappelle que en fait, c'est l'ex-président de l'AOCP Charmant qui est parti depuis, qui s'appelle Didier Roche, qui a appelé, selon Reporter, qui a appelé les deux organisateurs et qui sont actionnaires avec Pierre-Édouard Sterrin du canon français pour qu'il y ait à Bergerac, pour l'anniversaire des 80 ans de l'AOCP Charmant, qu'il y ait le canon français qui soit organisé. Et pourquoi, à votre avis, l'AOCP Charmant a voulu organiser le canon français? Est-ce que c'était une erreur?
8: Ça, je ne peux pas vous dire. Je ne connais pas M. Didier Roche et je ne sais pas. Alors après, moi, ce qui me pose question, c'est est-ce que tous les paysans de l'appellation Charmant ont souhaité bosser avec le canon français? Je ne le crois pas. Je ne crois pas. Je crois que, bon, il y a peut-être dans le Charmant des gens qui sont proches des gens du canon français, c'est tout.
5: Peut-être.
8: Et qui, sans doute, dirigent peut-être l'appellation aussi, puisqu'il n'est pas président, là, le Didier Roche.
5: Il est l'ancien président de l'AOCP Charmant. Mais il y a aussi, une tradition conservatrice dans le milieu viticole et qui subit aussi pas mal de désaventures par rapport au changement climatique. Maintenant, les viticulteurs doivent arracher leurs pieds et ça leur fait mal au cœur aussi.
8: Oui, non, mais on comprend tout ça. Hein, mais moi, je me dis aussi que l'agriculture, ils sont victimes de toute cette mainmise de l'extrême droite, puisque c'est ça, en fait, hein, sur l'agriculture, parce que l'agriculture, elle a été aussi oubliée des gouvernements précédents. Quoi, hein. Et donc, voilà, ben maintenant, c'est... Bon, c'est vrai que la Chambre d'agriculture, elle est tenue par la coordination rurale. Enfin bon, il y a tout un truc, c'était pas la Dordogne, ça, quand même.
5: Mais ça a été aussi l'oubli d'une certaine gauche après le tournant de la rigueur et la mondialisation qui a fait que...
8: Ben oui.
5: Il y a des produits comme du whisky qui a été bien consommé par les jeunes et qui boivent du whisky coca au lieu de boire du vin. Et maintenant, le vin ne se vend plus en France pour les jeunes, par exemple.
8: Oui, c'est vrai. Les jeunes, ils consomment plus trop de vin, ils consomment de la bière. Maintenant, voilà quoi.
5: Et c'est la mondialisation, ça, une certaine gauche a voulu foncer dedans. Quoi.
8: A laissé faire, et donc on en est là aujourd'hui. Quoi. Plus le réchauffement climatique qui fait qu'il y a des problèmes au niveau viticole, mais au niveau agriculture en général. Et puis après, on a aussi surproduction aussi de vin. Hein. Je veux dire, dans le monde du vin, il s'en produit partout. Hein. Donc, et la consommation baisse, donc forcément. Mais moi, ce qui m'impressionne dans ce truc-là, du canon français, là, c'est... Alors, il y a ça. Il y a aussi, j'ai vu... Alors, mais le Lot-et-Garonne organise aussi des colloques ou des réflexions sur la ruralité. En ce moment, l'extrême droite travaille beaucoup sur les questions de ruralité. Il y a un secteur là...
5: Une clientèle. Je peux vous poser une question sur le bio, par exemple. Parce que le bio, il n'y en a vraiment pas beaucoup dans le vin. Et en fait, c'est complexe. Alors, avec les maladies. Combien de pourcentage de pertes il y a si on se met en bio, par exemple?
9: Ça dépend. Hein. Il peut y avoir peu, comme il peut y en avoir beaucoup. Si c'est des années pluvieuses, c'est très compliqué. Et en plus, il y a le... Dans le sud, sur des terrains plus secs, on arrive à maîtriser la pousse des herbes, des mauvaises herbes. Donc c'est déjà plus facile, il y a du vent, il y a du soleil. Sur la région, s'il y a un printemps pluvieux, c'est très difficile parce qu'ils ont droit, en bio, on a droit qu'à la bouillie bordelaise, au cuivre et au soufre.
5: C'est tout. Bordelaise.
9: Voilà, donc
5: c'est pour ça que...
9: C'est des produits qui se lavent à chaque pluie et ça peut être compliqué. Quoi. Mais si, cette année, je pense que c'est une belle année en sanitaire. Quoi. Les conditions de printemps ont été relativement bonnes. Quoi.
5: Parce que c'est aussi une des raisons pourquoi il y a une baisse de consommation aussi. C'est le fait qu'on ait multiplié le nombre de pesticides.
9: En plus, le bio, c'est difficile de produire du bio à moins cher qu'actuellement. Et le pouvoir d'achat des gens, il y a des gens qui ont quand même des petits moyens pour acheter du vin bio, parce que le vin bio sera forcément plus cher, devrait être plus cher en tout cas.
5: Et là aussi, il y a des négociations avec les grandes surfaces qui vendent le vin et qui sont sans vergogne.
9: Les grandes surfaces, bien sûr, elles achètent en plus grande quantité, donc elles négocient les prix.
5: Vous vendiez comment quand vous vendiez votre vin en vergogne?
9: Moi, je suis coopérateur.
5: Donc la coopérative s'occupait de tout.
9: Alors, on vendait en vrac et en bouteille.
5: Et vous aviez vu une baisse des prix chaque année alors? Ou c'est resté un prix identique?
9: Bergerac a toujours été en bas du tableau, ouais, c'est au niveau prix. Hein.
5: Ouais.
9: Là, c'est un peu remonté les dernières années parce que Bordeaux s'effondre. Donc, pour l'instant, Bergerac n'avait pas de stock, donc les prix sont tenus. Mais là, ça va être compliqué maintenant, quoi, parce que... En plus, les coopératives ont beaucoup de difficultés parce que beaucoup de vignes se sont arrachées. Et bien maintenant, il faut l'amortissement des investissements en cave est plus compliqué avec moins de volume. Quoi.
5: Ouais.
9: Les investissements avaient été faits pour des plus gros volumes. Mais la consommation, notamment chez les plus jeunes, on voit bien comment ils consomment le vin, c'est très peu, quoi. Hein. Par rapport aux générations d'avant. Là, c'est les retraités qui boivent du vin, hein, les gens un peu plus vieux, hein, mais les jeunes boivent plutôt de la bière, des alcools. Alors, ils en boivent un peu encore, hein, mais la consommation baisse.
5: Voilà. Ça peut changer. Hein. Il suffit peut-être de médiatiser un petit peu plus et puis de rémunérer comme il faut.
9: C'est pas, parce qu'en plus, là, avec le changement climatique, il y a des vins beaucoup plus alcoolisés, parce que la chaleur, il fait très chaud depuis le printemps, d'ailleurs, on a la preuve. Tout l'été, on vendange. Quand arrivent les vendanges, le degré d'alcool est plus élevé qu'il y a 20 ans. Quoi. Donc on fait des vins qui plaisent moins parce qu'ils font 13, 14, voire 15 degrés. Quoi. Et là, ça devient compliqué à voir ça. Hein.
5: Bon, on pourrait dire qu'il y a aussi d'autres banquets qui s'organisent que le canon français. Et vous, vous en connaissez peut-être des banquets que vous voulez médiatiser, des dîners à la ferme
9: Ah ben il y en a, oui, mais il y en a partout. Hein. Il y en a partout.
8: Ouais. J'ai vu justement sur Reporter ou sur un autre article, je ne me souviens plus exactement, qu'il y avait des gens des appellations de Bergerac qui voulaient organiser un banquet, mais un banquet parallèle, quoi, hein, qui ne voulaient pas être associés justement à ce banquet du canon. Là.
5: Oui, ben souvent, parce que c'est partout en France que des banquets canons français sont organisés, hein, parce que les élections approchent, et peut-être que parce qu'il y a des milliardaires qui sentent qu'ils perdent le pouvoir. Mais il y a eu des contestations à chaque fois, à chaque endroit de France où c'est organisé.
8: Est-ce qu'à chaque fois c'est organisé en milieu rural ou c'est en milieu rural? Oui, parce que ça valorise, soi-disant, le patrimoine local. Quoi. C'est comme ça qu'ils s'annoncent, pour valoriser la production locale, etc.
5: Il y aura peut-être un dernier à Paris, avec la présence de personnalités politiques.
8: Ah oui.
5: Comme de toute façon, ils sont formés à l'Institut de formation politique, hein, qui fait partie du projet Périclès, pour certains.
8: Ah d'accord, vous avez l'organigramme là, du...
5: Oui.
8: Ouais, d'accord, de ce terrain-là. Ouais, d'accord.
5: 15 millions... Pour s'organiser, 15 millions par an, 150 millions en 10 ans pour pouvoir mettre en place ces opinions politiques. Bon, mais merci en tout cas pour votre témoignage sur le monde agricole, le monde viticole.
8: Tel qu'on l'a connu, parce que bon, maintenant ça a beaucoup changé, mais bon,
5: merci à vous.
8: Ça doit changer. Hein.
5: On continue le micro-trottoir avec quelqu'un qui a subi les conséquences de ce laxisme, de laisser faire les idéologies d'extrême droite se mettre en place. Je parle de la librairie Les Bullivores. Est-ce que tu peux te présenter et expliquer pourquoi, pendant les élections européennes, tu as subi toute cette impunité?
10: Moi, c'est Guillaume, donc oui, des Bullivores. Effectivement, on avait fait, lors des élections anticipées, en fait, des législatives, une vitrine avertissant des dangers de l'extrême droite, en fait, et de ces partis suprémacistes qui risquaient d'arriver en tête à l'Assemblée.
5: C'est autorisé, on a le droit d'afficher ses opinions politiques sur les vitrines.
10: Totalement, de toute façon, après tout, c'est une vitrine. Et non, c'était aussi une communication des auteurs de BD, en fait, qui s'est levé contre ça. Et on s'est fait péter la vitrine le lendemain de la soirée électorale.
5: Il y avait un mot en même temps ou juste une vitrine cassée?
10: C'était des affiches contre une vitrine cassée. Je trouve que le prix est un peu cher, quoi, à payer.
5: Vous avez porté plainte ensuite
10: Oui, mais sans y croire, ça c'était pour l'assurance.
5: Ouais. Il n'y a pas de caméra qui a vu non. qui c'était, etc.
10: Non, on en a mis depuis. Ouais. mais on faisait confiance aux gens. On se disait, notre vitrine ne plaît pas, ils viendront en parler.
5: Ouais. Et du coup, il y a eu une opposition qui a fonctionné à Bergerac, par exemple, et que finalement, ces gros sous qui financent le canon français, avec l'organigramme hein, que j'ai présenté à pas mal de monde ici, avec Pierre-Édouard Sterrin.
10: Bah oui, Pierre-Édouard
5: Sterrin. Cette pieuvre s'étend aussi à Périgueux.
10: Ouais, ce qui est problématique, c'est qu'il a été invité par le maire, pour le coup, cette fois-ci, et ça a été vraiment récupéré, enfin, visiblement, d'après les témoignages du canon français lui-même. Sterrin, les gens commencent à le connaître, mais trop peu de gens commencent à le connaître, en fait, et on a averti les gens depuis des années sur le projet Périclès, sur sa façon d'essayer de s'accaparer des médias, de s'accaparer des lieux de culture, etc. pour financer et mettre au pouvoir l'extrême droite. Donc, qu'il y ait aussi peu de réactions face à des événements comme ça, que Pécharmant assume le fait d'inviter le canon français, soi-disant dans une démarche apolitique. Bon, désolé, mais c'est pas être apolitique. On ne peut pas être, le fascisme, soit on est contre, soit on approuve. Et on ne peut pas être tiède face à des idéologies comme ça. Et donc, on ne peut pas être apolitique face au fascisme.
5: Et alors, quel BD conseiller pour en savoir plus sur cette question ?
10: Il y en a pas mal. Mais je vais conseiller... Ça me pose une colle. Hein.
5: Alors, pas en forcément fait, sur le monde fait... agricole hein, ou ah, les ouais. banquets, hein, mais sur l'extrême droite.
10: Non, en fin d'année, ils vont sortir l'adaptation du livre de Joan Chapoutot, Les Irresponsables. Voilà, rien que celui-là, il va falloir le mettre sous tous les cerveaux de Noël.
5: Tu as fait une longue série sur Blast, Le souffle ça. De l'info.
10: Totalement, ouais. Ouais qui,
5: donc, un historien.
10: Et Chapoutot, un historien spécialiste des extrêmes droites qui est passionnant, qui est vraiment. Blindé et très, très solide sur ses connaissances en fait et qui essaie d'avertir actuellement ce qu'il en est.
5: Il y a aussi, on méconnaît l'histoire.
10: Hein. Ouais, et en attendant, on peut toujours, chez les vacances qui arrivent, on peut toujours lire. Il y a le cahier de congés payés de Tiens, aux bandes détournées. C'est des jeux, on s'éclate, on apprend des trucs dessus. Et,
5: qui a le front le plus populaire.
10: Voilà, c'est exactement ça. Il faut reconnaître les fronts populaires. C'est juste les chevelures des gars. Voilà, par exemple.
5: Merci Guillaume.
10: Avec plaisir.

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2: On l'entend rarement. On le voit encore moins dans nos campagnes. Il faut être à l'affût. 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Car il est en voie de disparition dans nos territoires ruraux. Comme de nombreuses espèces sauvages, il s'est rapproché des villes.
3: La disparition du train en milieu rural. 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

0: années 1870. Il y a eu un âge d'or. Alors, le chemin de fer, ça va se développer. C'est Napoléon III, en gros, qui va vraiment développer le chemin de fer en France. La première ligne s'ouvre en 1827, du côté de Saint-Étienne, pour le bassin houillé. Et à partir des années 1850, Napoléon III, donc à partir qui devient Napoléon III en 1852, va faire les grandes compagnies. Et là, le chemin de fer va se développer de manière phénoménale. Ça va être l'unique moyen de déplacement. En 1875, il y a Freycinet, Charles de Freycinet, qui est un ministre des Transports, qui va faire le plan Freycinet, qui va couvrir la France d'encore plus de lignes de chemin de fer pour compléter le maillage. Et donc, de 1860 à 1900 à peu près, voire jusqu'à la Première Guerre mondiale, c'est vraiment un âge d'or du chemin de fer en France. On regarde des statistiques, en 1905, il y a un rapport parlementaire sur l'automobile, alors sur l'automobilisme, même comme le dit le titre du rapport, qui est un phénomène nouveau, l'automobile. Le permis a été instauré vers 1900, et donc il y a des statistiques qui commencent à sortir. Et en Creuse, en 1905, il y a 55 voitures en circulation, c'est-à-dire une pour à peu près 5 à 6 000 habitants.
1: Alors la gare de Saint-Sébastien, autrefois, était très importante.
2: Bertrand Giraud, président du comité de défense de la gare de Saint-Sébastien, la Codégas.
1: Quand on regarde le plan de 1892, on se rend compte que c'était probablement la gare la plus importante de la Creuse. On a du mal à l'imaginer aujourd'hui, mais il y avait 14 voies. Trois châteaux d'eau, et ils en ont même construit un quatrième après, parce qu'on a des photos des années 20 avec trois châteaux d'eau, j'ai une photo des années 50, il y en a quatre. Alors pourquoi cette gare était-elle si importante? D'abord parce que c'était la gare de correspondance pour aller à Guéret, à l'époque, avec la ligne Saint-Sébastien-Guéret, qui a été inaugurée en 1886. Et ensuite, surtout, c'est qu'en fait, sur cette ligne Saint-Sébastien-Guéret, il y avait la gare de Bussière-Dunoise qui, durant la Première Guerre mondiale, était le premier centre de production et d'expédition de viande et de pommes de terre, vers Paris notamment. Donc en fait, Saint-Sébastien était déjà une grosse gare de transit pour ses marchandises vers Paris. Ensuite, Saint-Sébastien, c'était une commune importante à l'époque, il y avait beaucoup plus d'habitants, et on avait des foires importantes, on avait notamment le 10 du mois, une foire au porcelet qui était très connue, les gens venaient de loin. Donc il y avait une dynamique à la gare de Saint-Sébastien, et les gens avaient plus le réflexe de prendre le train parce que tout le monde n'avait pas une voiture, donc le train était quelque chose de naturel pour ceux qui avaient du mal à se déplacer.
3: C'était très très vivant, notamment les week-ends.
2: Jean-Luc Minot, fils du chef de gare de Busseau-sur-Creuse dans les années 70-80.
3: Parce que Busseau, c'est un point entre guillemets stratégique, puisque c'est Limoges-Montluçon et par extension Bordeaux-Lyon, mais aussi la fameuse voie donc qui passe par Le Moutier-d'Ain, La Vavée, Fourneau, Aubusson, Feltin, et qui allait jusqu'à Ussel. Et donc ça desservait tous les gens, tous les étudiants par exemple, qui allaient au LMB, à Feltin. Voilà, enfin, le week-end, le vendredi soir et le dimanche soir, c'était une fourmilière. Il y avait un monde, mais vraiment très très important. En tout cas, moi, c'est comme ça que c'est gravé dans mon souvenir. Il y avait un hôtel-restaurant qui a fonctionné, je ne sais plus jusqu'à quelle année exactement. Et les cheminots, sinon, avaient la possibilité, par exemple, je ne sais pas, quand ils faisaient un aller-retour de Guéret-Montluçon, ils appelaient ça un réfectoire, comme dans une cantine en fait, quoi. Donc la possibilité de manger, de boire un coup, il y avait un frigo, etc. Ils apportaient leur gamelle, ils faisaient chauffer leur truc, ou ils faisaient leur cuisine. C'était aussi très très vivant. Par rapport à ça, quoi, les mécanos, les contrôleurs. Encore une fois, c'était très très très vivant, et on parle de ça, il y a une quarantaine d'années, 35 ans, quelque chose comme ça, quoi. Ouais. Donc il n'y a pas si longtemps que ça, quoi. Mais...
0: l'âge d'or du chemin de fer en Creuse, c'est aussi le Bordeaux-Genève, ce train international qui traversait la Creuse. Et effectivement, autour des gares, alors notamment des gares de bifurcation comme Vieilleville ou Busseau, il y a

0: Tout un écosystème économique qui se crée avec des hôtels. Parce qu'il faut aussi avoir en tête, c'est que quand les lignes ouvrent au début, les trains vont s'arrêter aux gares de bifurcation. C'est-à-dire que on allait de Felletin ou d'Aubusson jusqu'à Busseau, mais on n'allait pas plus loin. Et donc il y avait des correspondances. Évidemment, c'était des grosses gares de correspondance et ça imposait parfois de passer la nuit pour prendre la correspondance du lendemain matin, puisque on avait trois trains par jour à peu près.
1: Moi, on m'avait offert pour un anniversaire, un Noël, peu importe, une table de ping-pong. Donc, j'aimais beaucoup, beaucoup jouer au ping-pong. Et donc, comme il y avait de la place à l'extérieur de la gare, mais aussi à l'intérieur, parce que la salle d'attente était très grande, il y en a même une deuxième plus petite si on voulait avoir un peu plus d'intimité. On me laissait la possibilité d'installer ma table de ping-pong. Donc, je jouais très régulièrement avec un monsieur très âgé à l'époque, à la retraite, et qui avait joué au ping-pong à un certain niveau et qui avait encore un certain niveau à son âge. Et donc, il me sollicitait très souvent et j'étais très content de jouer avec lui. Mais au gré du passage des voyageurs également, qui voyaient que la table était installée, moi si j'étais dans les parages et si j'avais fait mes devoirs, et voilà, on prenait deux raquettes, une balle et on improvisait une partie et c'était chouette quoi. Ouais. La table de ping-pong dans la salle d'attente de la gare de Busseau, ça fait partie. C'est puisque c'est un moment important, celui-ci en est un. Voilà.
0: L'âge d'or du chemin de fer en Creuse, on peut le situer entre 1900 et 1914. La dernière ligne qui va ouvrir, c'est Guéret-la-Châtre en 1906. Et en 1912, on va ouvrir la petite halte de Lavalette dans le nord de la Creuse. Et donc, en 1912, on a 48 gares ouvertes en Creuse. Après, ce qui est exceptionnel dans la Creuse, c'est la diversité des trafics. Déjà, pour un petit département rural, il y a eu quand même les trains internationaux Bordeaux-Genève. D'ailleurs, il y a même eu un projet de ligne de Bordeaux-Odessa qui devait relier le port de Bordeaux à la Crimée en évitant l'Allemagne. Il y a eu les trains de charbon de la Vavée qui étaient un trafic intense. C'était des dizaines de milliers de tonnes de marchandises par an, des trains complets de charbon. On imagine aujourd'hui un petit peu mal tout ça quand on s'arrête à la Vavée. Il y a eu les trains pour les curistes à Évaux-les-Bains. Il y a eu aussi tout ce trafic des maçons qui, à Paris, allaient tous les ans travailler à la belle saison. Et enfin, il y a eu les militaires à la Courtine en 1905, quand on a ouvert le camp militaire de la Courtine. Ça a drainé un trafic assez important, et notamment, on retrouve des images avec des chars, des trains de chars.
1: Certains, pas tous. On appelle les mécanos, donc les conducteurs de train. Je leur demandais, avec l'autorisation de mon papa, pour faire une manœuvre, pour apporter, transporter un ou deux wagons d'un point A à un point B de la gare. Certains acceptaient, donc moi j'étais comme un dingue, bien évidemment, quoi. Et comme tout gamin, enfin, qui était dans cette situation-là, j'imagine, je voulais être mécano, conducteur de train à un moment donné. Le truc qui m'a tout de suite freiné, en fait, c'est que mécano, ça dit bien ce que ça veut dire, c'est qu'à l'époque, quand le train tombait en panne au milieu de la campagne, c'était à toi de le réparer.
2: Ah, le train pour tous et toutes. Le train que vous pouviez rater car vous saviez qu'il y en avait un autre dans l'heure. Le train des tarifs abordables, le train simple et convivial. Peut-être que vous l'avez connu car après tout, la dégradation du service ferroviaire est somme toute assez récente.
3: Le Intercite numéro 3652 à destination de Paris-Austerlitz, départ 15h29, partira voie A. Il desservira Châteauroux, Les Aubrais, Paris-Austerlitz.
4: Alors, ce qui reste en Creuse à date, donc on a effectivement la ligne POLT qui va passer par la souterraine.
2: Yann Desenfants, secrétaire du syndicat des cheminots de la Creuse et aiguilleur sur les gares de Creuse et du Nord Haute-Vienne.
4: Qui fait Paris, Orléans, Limoges, Toulouse. On a la ligne Limoges-Montluçon qui va passer par les gares de Vieilleville, Guéret, Busseau-sur-Creuse, Lavaux-Franche pour la Creuse. Voilà, avec des points d'arrêt voyageurs, qui ne veut pas dire qu'il y ait du personnel, ça c'est autre chose. Voilà, et on a la ligne Busseau-Felletin qui devrait fermer au mois d'août. Voilà. Après, au niveau du personnel, il y a à peu près 45 cheminots qui travaillent en Creuse. Il y a 10 ans, on était plus de 200. Voilà, l'automatisation, la modernisation fait aussi qu'on va sur moins de personnel. Et aussi, on va sur moins de personnel parce qu'on ferme des lignes, donc voilà. Moi, quand je suis arrivé en Creuse, la gare de Vieilleville, par exemple, j'allais y travailler en tant qu'aiguilleur. Cette gare est automatisée comme celle de la souterraine aussi. Hein, maintenant, au niveau des aiguillages, elle est faite par Saint-Sulpice-Laurière, qui a encore d'autres missions, qui gère pratiquement sur la ligne Polt du Palais-sur-Vienne jusqu'à Châteauroux.
5: Bah de toute façon, dans le Massif central, c'est la dernière qui nous reste, entre guillemets, ligne capillaire. Hein.
2: François Landry, créateur de la page Facebook La Petite Ligne, pour défendre et valoriser la ligne Limoges-Busseau-Feltin.
5: Toutes les autres ont fermé. Si on regarde la carte du vide ferroviaire dans le Massif central, La Petite Ligne, c'est un petit trait en cul-de-sac qui reste au milieu de ce grand vide ferroviaire. On est dans la suite logique de la fermeture de Montluçon-UCL. UCL l'accueille le Mont d'Or. Il y a fort à parier que, partie comme c'est, la ligne Montluçon-Guéret fera pas mieux dans quelques années, puisque la petite ligne, en fait, a bifurcation au niveau de Busseau. C'est-à-dire que d'un côté, on a Feltin à Limoges, et de l'autre, Montluçon-Limoges, avec la réunification de ces deux lignes au niveau de Busseau. Il y a fort à parier qu'on commence à fermer une des deux ramifications. Après, ils vont nous sortir que c'est le viaduc de Busseau qui est en défaut de maintenance, qui est plus sécuritaire. Et puis là, au moins, ça fermera les deux seules lignes creusoises qu'il y avait. Enfin, on n'aura plus qu'un terminus à Guéret.
6: Tu travailles par n'importe quel temps. Faut toujours faire gaffe. C'est par rapport à la sécurité, machin, les trucs. Ouais.
2: Arnaud Braconnier, ouvrier sur les voies de chemin de fer pendant 8 ans.
6: C'est pas évident, c'est pas... Alors moi, j'ai travaillé pour Colas Rail et ETF, European Travaux Ferroviaires. Moi, j'ai vu de telle zone, de tel PK à protéger, quoi.
7: C'est quoi un PK?
6: C'est point kilométrique. T'avais, par exemple, moi j'avais du PK 100 ou PK 150, quoi. J'avais des équipes. Et je devais savoir toutes les équipes à tel endroit où ils devaient être, quoi. Et je devais mettre un SAM, ce qu'on appelle un SAM, un drapeau au milieu de la voie, au cas où il y a un train, avec un pétard. Et pour fermer la voie, tu faisais pareil, quoi. Voilà. Parce que des fois, c'est mal annoncé, quoi. Parce que c'est pas avant, t'as les annonceurs SNCF, et les boîtes ETF ou Colas, ils ont des annonceurs aussi, quoi. Il y a eu un manque de communication, des fois, par rapport aux équipes, les machins. Moi, je connais quelqu'un, ça remonte à un an ou deux ans, quoi. Ils ont failli se faire embarquer sous un tunnel, quoi. Il y a un train qui arrive, parce que c'était un chantier fermé, mais il y a un train travaux qui devait passer, il n'était pas averti qu'il y avait une équipe qui travaillait sous le tunnel, et puis heureusement qu'il y a quelqu'un qui était hors du tunnel, qui a vu le train arriver, qui a fait tout pour stopper le train, quoi.
2: Mais alors, qui est responsable de cette diminution de service et de qualité?
8: Alors la situation actuelle sur le chemin de fer est particulièrement creuse, elle vient de plusieurs aspects pour moi.
2: Bertrand Giraud, président du comité de défense de la gare de Saint-Sébastien, la Codégas.
8: Elle vient d'abord d'un problème national, c'est-à-dire qu'en fait au niveau national, on a une ambiguïté politique sur notamment qui prend en charge la rénovation du réseau. C'est-à-dire que l'État se désengage de plus en plus de la maintenance, ne veut garder que les grandes lignes, et encore, quand on voit sur la ligne Polt comment ça se passe. Et après, on voit que sur les petites lignes, c'est pareil, l'État a tendance à se défausser sur les régions, à dire aux régions, c'est à vous d'entretenir le réseau. Sauf que les régions n'ont pas dans leur mission vocation à entretenir le réseau ferroviaire. Elles acceptent de le faire, il y a un petit peu un chantage. C'est-à-dire, si vous ne le faites pas, on ferme votre ligne. C'est ce qui est en train de se passer avec Guéret-Feltin.
4: En fait, la région est autorité organisatrice des transports TER, c'est elle qui va décider du nombre de transports. C'est pour ça que nous, on les interpelle souvent, y compris moi, sur la ligne Busseau-Feltin. Ça fait très longtemps que je les interpelle, quand on n'a aucun train qui peut amener des étudiants au LMB avant 15h. C'est sûr qu'on ne va pas avoir du monde dans les trains. Donc, c'est une vraie problématique. Donc, c'est la région qui est autorité organisatrice. Le problème, c'est que sur nos petites lignes, entre autres, il n'y a pratiquement que du transport de voyageurs. Du coup, SNCF Réseau estime qu'elle va se retourner sur le seul transporteur qu'elle a, donc la région, pour financer les infrastructures. En sachant que la région, elle, ne va pas avoir les finances pour ça, même si elle va faire un contrat plan État-région avec l'État pour avoir des financements. Quand on voit le nombre de lignes qu'il y a en Nouvelle-Aquitaine, elle ne pourra pas financer tout. Donc c'est pour ça que nous, plusieurs fois, on a interpellé la préfecture en lui disant attention, depuis quelques années, c'est pas possible et la région ne pourra pas financer. Et on le voit, hein, les trois lignes qui ont fermé en Nouvelle-Aquitaine, les trois lignes sont en Limousin.
0: C'est vrai que la régionalisation des transports a apporté des choses très bien.
2: Pierre-Alain Menant, passionné de l'histoire du chemin de fer, il a écrit l'ouvrage « Histoire du chemin de fer en Creuse » sorti chez les Ardents Éditeurs en juin 2024.
0: Notamment, ça a permis aux conseillers régionaux de rajouter de l'offre. Et ça a été quelque chose d'extrêmement positif. Parfois, on a quand même des frontières avec les régions qui sont extrêmement marquées. Alors, je vais vous donner une anecdote, mais la Nouvelle-Aquitaine, c'est la dernière région qui n'a pas supprimé le compostage des billets. Eh bien, quand vous montez, par exemple, une fois, j'ai demandé à un contrôleur, si vous montez en Centre-Val-de-Loire, que vous descendez sur le même train en Centre-Val-de-Loire, vous n'avez pas besoin de composter. Si vous descendez à la gare d'après, Saint-Sébastien, fallait composter au départ. Comment l'usager peut s'y retrouver ?
8: C'est pas qu'on manque de dessertes, c'est qu'elles sont mal positionnées. On a 6 arrêts de train dans chaque sens, donc ça fait 12. On a même un 13e le lundi matin. Donc, on a une desserte qu'on pourrait juger correcte. Sauf que, on peut pas être à 8h à Châteauroux le matin pour aller travailler à 8h. Donc, vous voyez, c'est quand même paradoxal. Le premier train, il passe à 8h15 et il arrive à 9h moins 5. C'est quand même trop tard. Alors, on peut se dire, le train, il est pas là. Si, le train, il existe. Il existe bien, mais il fait demi-tour à la souterraine. Et de l'autre côté, on a le même exemple côté région centre. On a des trains qui arrivent à Argenton, qui font demi-tour à Argenton. Et là, c'est un peu le gros problème qu'on a, c'est qu'on est victime d'un effet frontière. On est dans une Europe qui est censée avoir supprimé les frontières, et nous, on vit de plein fouet les inconvénients d'une frontière, mais d'une frontière qui fait 50 km d'épaisseur. Ça veut dire qu'entre Argenton et la souterraine, on a un trou de desserte sur la ligne Paul, qui est la troisième radiale de France. On a un trou de desserte en heure de pointe.
4: Au départ de Feltin, vous allez avoir le matin deux trains. Vous allez avoir un train qui fait Feltin-Limoges et au même horaire, un bus qui fait Feltin-Limoges. Alors les deux passent pas par le même endroit, les deux arrivent en même temps à Limoges. Mais évidemment, entre 2 € et 20 €, le commun du mortel a vite fait son choix. Hein. Donc oui, c'est de la concurrence déloyale, c'est pas normal qu'un bus coûte moins cher que le train, surtout quand c'est du TER. Voilà, à part dégoûter les gens de prendre le train. Après, le prix du train, c'est un vrai sujet sensible, à savoir que sur le train... Alors là, pour prendre des plus grands trajets, mais si vous voulez aller en Espagne ou des choses comme ça, le train est beaucoup plus cher que l'avion. Et ça, c'est pas normal non plus. Ben oui, parce que l'avion, il est détaxé. Mais nous, le train, il y a des taxes dans tous les sens, sur l'électricité qu'on va pomper, sur plein de choses. Alors que l'avion, le kérosène n'est pas taxé. Donc, c'est pas normal. Pour que les compagnies s'implantent dans un aéroport, les compagnies aériennes s'implantent, souvent, on leur fait des cadeaux. Et des cadeaux, ils arrivent gratuitement. Et puis voilà, c'est tout le système qui est à revoir. Et c'est bien dommageable.
0: On supprime parfois aussi des trains parce qu'on ne les prend pas. Mais d'un autre côté, il y a aussi une offre qui est parfois pas attractive. Quand vous allez en Suisse, sur n'importe quelle ligne, vous avez un train par heure, y compris dans les régions les plus rurales. Ici, prendre le train, c'est parfois un peu un acte militant. Moi, tout à l'heure, je vais repartir, je vais aller à Périgueux. J'ai 1h44 de correspondance à Limoges. Donc, mon trajet fait 177 km. C'est écrit sur mon billet. Je vais mettre un peu plus de 4 heures. C'est-à-dire que je vais y aller, finalement, à la vitesse d'une voiture sans permis.
4: L'État est encore actionnaire de SNCF, hein, et c'est lui qui décide de qui dirige la SNCF. Donc, même si on s'autofinance et que il y a quand même l'État derrière, et c'est l'État qui va décider de telle ou telle chose. En gros, la disparition du fret, c'est dû à l'État qui a voulu, soi-disant sous contrainte européenne, ouvrir la concurrence, comme il est en train de le faire pour tout le transport de voyageurs, en disant que c'est l'Europe qui les oblige, en sachant qu'il y a la Belgique a dit qu'elle refusait. Je crois qu'il y a les Pays-Bas aussi qui a dit qu'elle refusait. Et je crois qu'il y a le Danemark. Donc c'est possible de refuser cette ouverture à la concurrence. Alors là, plus du voyageur, parce que le fret s'est déjà fait depuis des années. Mais c'est possible. Après, c'est juste une volonté politique de le faire ou pas.
2: Lors de ces entretiens, plusieurs intervenants m'ont avoué qu'aujourd'hui, prendre le train était un acte militant. Ils le font par passion, mais le service rendu n'est plus là. Et encore une fois, au regard de ce que font certains de nos voisins européens, il s'agit bien d'un choix politique et non d'une fatalité. Depuis cet enregistrement, la petite ligne, c'est-à-dire la ligne Guéret-Feltin, a vécu son dernier voyage le dimanche 31 août 2025. Elle est désormais remplacée par des cars régionaux. Le train en France s'est tout d'abord développé pour des raisons industrielles. Et savez-vous que si aujourd'hui, sur les transversales comme la ligne Polt ou la décriée Clermont-Paris, dont on parle régulièrement, eh bien s'il y a autant de soucis sur ces lignes, des soucis de retard ou de suppression de trains, c'est en grande partie parce qu'il n'y a plus de fret sur ces lignes.
0: Alors, l'histoire du chemin de fer, ça se fait d'abord pour le fret.
2: Pierre-Alain Menant, passionné de l'histoire du chemin de fer, il a écrit l'ouvrage « Histoire du chemin de fer en Creuse » sorti chez les Ardents Éditeurs en juin 2024.
0: D'ailleurs, c'est marrant parce que le chemin de fer arrive, je vous le disais, en 1827 dans la région de Saint-Étienne pour transporter le charbon du bassin houiller de Saint-Étienne. Le chemin de fer en Creuse, on va aussi se poser cette même question de la desserte des bassins houillers. Le chemin de fer arrive en 1856 en Creuse avec la ligne Paris-Limoges, mais c'est, on va dire, presque anecdotique, puisqu'il n'y a que trois gares desservies dans la Creuse, Saint-Sébastien, la Souterraine et Forgevieille. Et le vrai début du chemin de fer en Creuse, ça va être l'ouverture de la ligne de Saint-Sulpice-Laurière à Montluçon. Et là, va y avoir des débats assez forts sur la direction que devait prendre la ligne, puisque Guéret, à l'époque, est moins peuplé qu'Aubusson, et donc il y a un débat de savoir si la ligne doit passer par Guéret ou par Aubusson, sachant que la Creuse, on va dire, économique et industrielle à l'époque, c'est Bourganeuf, Feltin et Aubusson. Et notamment pour les bassins houillers, il y a un conseiller général qui se nomme Dumiral, qui était conseiller général de Feltin, qui a milité très fortement pour que le chemin de fer ne desserve pas Guéret, mais passe plutôt par le bassin houillé de la Vavet. C'est beaucoup l'objectif industriel qui va dicter le tracé des lignes au début. Et là, quand on a ce débat en Creuse de savoir où doivent passer les lignes de chemin de fer, c'est les marchandises qu'on doit transporter qui sont évidemment primordiales.
1: Il y avait énormément de fret, d'autant plus que Busseau, juste en face, donc de l'autre côté des rails, il y avait la laiterie qui s'appelait à l'époque Negoberoff, donc était assez connue notamment pour fabriquer des fromages à pâte molle.
2: Jean-Luc Minot, fils du chef de gare de Busseau-sur-Creuse dans les années 70-80.
1: Voilà, donc il y avait donc du fret par rapport à ça. Il y avait les wagons estampillés Steff, je me souviens. Il y avait aussi le Cernam, qui était un service de transport de tout un tas de trucs. Il y avait encore, on en voit encore un tout petit peu, mais vraiment à la marge des wagons qui transportent des pierres, des caillasses, du bois un petit peu. Et c'était aussi vivant donc au niveau des voyageurs, mais aussi par rapport au trafic de marchandises. Il y avait des manœuvres régulièrement qui se faisaient à la gare de Busseau certains mécanos qui étaient très sympas avec moi me laissaient monter dans la cabine et toucher un petit peu les trucs, et c'était rigolo, quoi. Donc voilà, ouais. C'est comme ça que voilà, j'ai appris l'usage du crocodile. Le crocodile, c'est une sorte d'alarme qui se déclenche en fait si voilà la personne malencontreusement s'endort dans la cabine du train, mais qui fait que le train s'arrête parce que le mécano s'est endormi, quoi. Voilà.
4: Un train fret, il a même certains avantages.
2: Yann Desenfants, secrétaire du syndicat des cheminots de la Creuse et aiguilleur sur les gares de Creuse et du Nord Haute-Vienne.
4: Pour entretenir, malgré ce qu'on pense, malgré le tonnage, en fait, il a une importance. Vous avez dû entendre parler qu'on supprime des trains pour les feuilles à l'automne, qu'on supprime des trains à la période hivernale parce que la caténaire gèle. Mais en fait, tous ces trains fret, ils avaient cette utilité, c'est que ils roulaient la nuit souvent. Les trains étaient lourds, donc ça nettoyait vraiment bien la voie et entre autres le rail, donc on n'avait pas ce problème de feuilles. Et également, ces trains étaient assez lourds et du coup, en fait, sur la caténaire, ça empêchait que la caténaire gèle parce qu'ils tiraient de l'énergie en permanence et il y avait des trains réguliers. Alors que là, on a des périodes où il y a 6 heures sans train, donc c'est ça la problématique. Voilà.
8: Nous, on est victime sur la ligne POLT de la suppression du fret. Indirectement, pourquoi ?
2: Bertrand Giraud, président du comité de défense de la gare de Saint-Sébastien, la Codégas.
8: Parce qu'en fait, les trains de fret, ils circulaient la nuit. Et quand c'était l'hiver qu'il y avait du givre, et qu'un train de fret de 8000 tonnes qui passe, ça tire dans la caténaire. Donc au niveau électricité, ça pompe, comme on dit. Et du coup, ça chauffait la caténaire. Donc le matin, les premiers trains de voyageurs, les premiers intercités, les premiers TER n'avaient pas de problème de givre, parce qu'il y avait des trains qui passaient régulièrement, et notamment des trains de fret. Maintenant que les trains de fret ne passent plus la nuit, il n'y a plus le Talgo non plus qui passait juste avant, qui venait d'Espagne, et bien qu'est-ce qui se passe? Quand il fait froid, il y a du givre sur la caténaire, et ils sont obligés de ralentir les trains, voire maintenant, des fois par exemple, quasiment les supprimer, quand il y a du vent. Donc, qu'est-ce qui se passe? Ils sont obligés de mettre une loco racleuse devant les premiers intercités pour que la loco... Alors, la loco, elle a un pantographe spécifique qui racle la caténaire pour éviter que le train derrière soit pénalisé. Sauf qu'ils n'ont pas assez de loco racleuse. Ils n'ont pas assez de personnel. Donc, en fait, qu'est-ce qu'ils font? Ils font passer une loco racleuse et ils mettent deux intercités à la queue-leu-leu derrière. Donc, au lieu d'avoir un intercité toutes les heures, un horaire cadencé, normal, on se retrouve avec le premier intercité, il est dans son horaire normal, et le deuxième, il est juste derrière. Sauf que nous, on a un TER en correspondance le lundi. Et la correspondance, elle saute. Et là, ça illustre parfaitement toutes les problématiques qu'on a. Parce que personne n'a pensé à dire « Ah bah oui, mais attendez, en décalant l'intercité, on fait sauter la correspondance avec le TER ». Et donc là, quand vous dites en parler aux régions, ils vont vous dire, oui, mais c'est Intercité qui a déplacé son train. Quand vous en parlez à Intercité, ils vont vous dire, les régions qui a déplacé leur TER.
2: Donc en enlevant les trains de fret, on a rendu les lignes plus fragiles, plus soumises aux aléas climatiques. Comme si on avait cassé l'équilibre de la biodiversité du chemin de fer, pour filer la métaphore. Mais la disparition du fret a d'autres conséquences néfastes, comme l'augmentation des camions sur les routes, l'augmentation donc de la pollution et le coût que tout cela engendre.
4: Des camions qui vont rouler sur des routes communales, qui vont rouler à plein d'endroits, détruire les routes. Quand le fret est sur le fer, en gros, il y a des taxes, il y a des péages, donc il y a un entretien régulier. Là, le problème, c'est que les camions, ils payent rien, quoi. Donc, c'était bien un peu pour ça que l'écotaxe avait été mis en place, mais vite enlevé. Alors, même si c'était que sur les grands axes, on voit bien que nos routes communales, départementales, elles se dégradent et qu'il faut toujours plus d'investissement. Je crois qu'au département, c'est le premier... c'est là où ils mettent le plus de financement, hein, dans les routes. Et il en faudrait trois fois plus, hein, pour réparer nos routes, parce qu'on voit bien ces énormes camions qui sont sur nos routes et qui détruisent et qui, en contrepartie, ne payent rien, quoi. Et c'est encore l'usager derrière qui va payer. ça a été une volonté politique. Alors ils ont beau faire des beaux discours sur l'écologie, prenez le train, c'est plus écologique, on voit bien que dans les faits, rien n'est fait. On parlait du fret juste avant, la Suisse, c'est pas des philanthropes, la Suisse, ils obligent les camions qui veulent traverser le pays à le faire par le fret, sur un train. Donc pourquoi nous on n'oblige pas tous ces camions qui traversent le pays à le faire sur un train? Après derrière on n'est pas dupes, hein, on sait que derrière les péages ils vont avoir moins d'argent, les copains aux politiques Vinci ou des choses comme ça, on sait que derrière c'est ça aussi. Mais après tout dépend ce qu'on veut. Si on veut une écologie, si on veut moins de morts parce qu'il y a toute la sécurité routière derrière, tout ce qui peut se passer, donc voilà, là il faudrait une vraie volonté politique.

0: va chanter plus fort que le bruit des camions.
1: La SNCF, elle est mondialisée, hein. Elle a des trains dans tout, partout, ou des transports partout, hein, pas que. Et du coup, elle va faire du fret à l'étranger, mais elle n'en fait pas en France, pratiquement. Elle va concurrencer, elle va en Espagne, elle va partout faire. Elle a aussi des métros, elle a plein de choses, hein. Mais oui, Geodis, c'est le plus gros transporteur routier en plus de France, et ça appartient à la SNCF.

0: En août 2025, la dernière ligne capillaire interne à la Creuse, la ligne Busseau-Feltin, affectueusement appelée la petite ligne, s'arrêtait définitivement. Penchons-nous sur une fermeture annoncée, on pourrait presque dire programmée, alors que la mobilisation populaire au moment de ces enregistrements, c'est-à-dire printemps 2025, battait son plein. Une pétition contre la fermeture de la ligne avait même rassemblé près de 22 000 signatures.
1: On a voulu tuer cette ligne de toutes les manières possibles.
0: François Landry, créateur de la page Facebook La Petite Ligne, pour défendre et valoriser la ligne Limoges-Busseau-Feltin.
1: Il faut savoir que jusque dans les débuts des années 2000, la gare de Feltin avait en trafic bois le plus gros trafic du Limousin, c'est-à-dire la plateforme est toujours existante. Il y avait deux trains de bois qui partaient par semaine de la gare de Feltin. Aujourd'hui, ça a été remplacé par des camions, qui d'ailleurs, on n'en parle jamais, mais esquintent toutes les routes de la Creuse et ça demande des millions d'euros également pour refaire tout ce qu'ils dégradent. On avait bien sûr pas de concurrence déloyale du bus comme aujourd'hui, c'est-à-dire que là, en ce moment, on a beau se battre à tous les comités de ligne pour demander un abaissement du billet de train. Il faut savoir qu'en ce moment, sur un Feltin-Limoges, on est à 23 euros, le bus le fait pour 2,30 €. Alors on nous répond en permanence qu'il y a des abonnements qui existent, mais enfin pour l'avoir fait plusieurs fois en simulation, le billet reste le quintuple, même avec abonnement par rapport au bus. Hein, donc ça, voilà, c'est une concurrence déloyale une de plus. Donc voilà, toutes ces choses-là, plus les horaires qui avaient été, on va dire complètement passés à la moulinette et qui n'avaient plus aucun intérêt pour les voyageurs, tout ça a fait qu'il y a eu moins de fréquentation, il y a eu moins d'intérêt pour cette ligne, moins d'investissement, et puis voilà, on l'a tué gentiment.
2: Mais effectivement, on laisse dépérir parce qu'on n'a pas les investissements et on n'a pas l'argent nécessaire pour le faire, donc on va privilégier des lignes au détriment d'autres.
0: Yann Desenfants, secrétaire du syndicat des cheminots de la Creuse et aiguilleur sur les gares de Creuse et du Nord Haute-Vienne.
2: Et les toutes petites lignes comme on peut avoir entre Busseau et Feltin, on va commencer par mettre des horaires qui ne correspondent à rien et dire regardez, elle n'est pas empruntée du tout. C'est sûr, hein, quand vous partez à 14h de Guéret pour arriver à 14h50 à Feltin, qui ça intéresse? Il faut être honnête, hein, et c'est le premier train pour aller à Feltin. Donc c'est dommage, hein, parce que vous avez quand même 3 ou 4 lycées sur l'axe qui sont desservis. Et après, politiquement, on le voit, hein, ils préfèrent qu'il y ait des camions, hein, malgré tout. Hein. Ils préfèrent que, même si publiquement ils vont dire que c'est pas écologique, des choses comme ça. Il n'y a pas très longtemps, j'ai rencontré le président de la Comcom de Guéret, parce que dans Guéret, vous avez une voie là qui s'en va dans toute la zone industrielle et qui dessert un paquet d'entreprises. Cette voie, elle appartient à la Comcom. Moi, il y a quelques temps, j'ai été les voir pour leur dire il faudrait faire des travaux sur cette voie, sinon ils vont nous la fermer. Là, en décembre, on n'a plus le droit de circuler dessus. Alors, on n'a plus de train. Bon, voilà. Mais là, ça, le jour où il va falloir réouvrir, ça va coûter beaucoup plus cher que ce que ça pourrait coûter. Là, de mémoire, il y en avait pour 800 000 euros pour à peu près 1 km là, dans la zone industrielle. Alors c'est sûr, ça fait beaucoup. Mais après, on est tranquille pour 90 ans. Et les routes, moi j'aimerais bien savoir combien ça coûte de refaire les routes avec tous les camions qui peuvent passer dans la zone industrielle. Et le prix, je crois qu'il est équivalent du kilomètre. Donc je vois pas. Après, c'est des volontés encore politique de faire telle chose ou telle chose.
3: Il y a des oublis sur le territoire.
0: Bertrand Giraud, président du comité de défense de la gare de Saint-Sébastien, la Codégas.
4: C'est vrai que ces petites lignes, je pense qu'elles ont aussi, fait l'objet d'une négligence de la part des élus. C'est-à-dire que c'est pas maintenant qu'il faut tirer la sonnette d'alarme sur Guéret-Feltin. Il aurait fallu s'occuper de cette ligne il y a 10-20 ans pour mettre une bonne desserte dessus. C'est là que les élus auraient dû taper du poing sur la table pour dire on veut une bonne desserte, dire ça à la région. La région aurait dû dire à l'État donnez-nous les moyens d'entretenir cette ligne, on peut répartir les financements. Enfin voilà. C'est-à-dire que là aujourd'hui, ce qui arrive aujourd'hui, on réagit dans l'urgence. C'est mieux que de ne pas réagir, mais c'est un petit peu trop tard pour le faire.
1: pas des chiffres, il n'y en a pas. Un CM1 pourrait le sortir, un chiffre comme ça, entre 50 et 80 millions d'euros pour refaire 30 km. Bon, il y a une grosse marge déjà. Aucune étude a été faite. Voilà. Le seul problème, par contre, c'est que s'ils nous la suspendent avant de faire l'étude, il faut savoir qu'une ligne ferroviaire, dès qu'elle est fermée, pour la faire réouvrir, c'est déjà tout un combat. Il faut savoir rien qu'un passage à niveau, et elle en a des dizaines, par exemple, au bout de 72 heures, on ne peut pas rouvrir une ligne sans recontrôler de A à Z un passage à niveau. Alors après, on a le problème de la végétation qui s'installe très rapidement. Donc en fait, on va être amené à remettre des dizaines de millions d'euros si un jour, on veut refaire déjà rien qu'une étude pour savoir l'infrastructure, où elle en est, qu'est-ce qu'il faut refaire, etc. Donc plus en fait, on va la suspendre rapidement, plus elle va nous coûter cher ou plus ça sera impossible de la remettre en circulation rapidement ou même un arrêt définitif en fait. C'est ce qui va la tuer à coup sûr, on l'a vu pour Maulusson-Ussel, c'est-à-dire que même pour leur projet de voie verte, ça leur coûte des millions d'euros pour la redébroussailler, voir dans quel état elle est en dessous la végétation. Enfin, on est pris à la gorge là en fait. S'ils font ça, c'est la mort assurée de la ligne.
2: Parce que les chiffres qui sont donnés par SNCF nous paraissent aberrants pour ce type de ligne. Et on va pas faire une ligne TGV entre Feltin et Busseau. Donc nous, ça nous paraît, enfin les prix nous paraissent aberrants, en sachant que on a une problématique de voie, mais aussi de tunnel. Ces tunnels, on nous annonce à pratiquement 12 millions de tunnels, 12 millions de travaux. Nous, on a estimé à 2 millions, voilà, donc ça fait déjà 10 millions d'économies. Mais après, encore faut-il, voilà, quand on va vous dire que si vous voulez garder la ligne, c'est 70 millions, ben effectivement, pour 35 km, ça va intéresser personne. Nous, on pense que les sommes sont astronomiques pour cette partie de ligne.
5: Moi, ma fonction, j'ai fait un peu de tout, quoi. J'ai fait de la pose, la sécurisation, responsable de chantier et accompagnateur en machine.
0: Arnaud Braconnier, ouvrier sur les voies de chemin de fer pendant 8 ans.
5: Bah, la pose, c'est surtout quand tu as des créations de lignes, des rénovations de lignes. C'est-à-dire que sur une rénovation de ligne, tu changes les traverses, tu changes le caillou, tu changes le rail. Bon, après de la création, c'est bon, ça c'est pas nous qui faisons, tu as une plateforme. Et après, c'est toi qui crée la ligne, quoi. Bah oui, t'as les chantiers fermés, par exemple. Chantiers fermés, c'est-à-dire que les trains, ils roulent pas. T'as juste des trains de chantier qui roulent, quoi. Après, t'as les chantiers ouverts, mais là, qui sont protégés par des annonceurs. C'est-à-dire, t'as un mec tous les 100 ou 150 mètres, je sais plus, avec une trompe, enfin, je sais plus comment ils appellent ça, quoi. Le premier averti qui sonne, avec un train qui arrive, le chef, il dit, voilà, quand le train est à tel machin, toi, tu sonnes. Après, c'est le rôle de chaque annonceur, sonne l'un derrière l'autre, quoi.
1: 2 millions et demi pour changer, et là c'était une opération, en fait on appelle ça des gros travaux, mais dans la vie du chemin de fer, c'est une opération courante de maintenance, c'est un petit peu comme quand on bouche les nids de poules sur une route, c'est-à-dire cette ligne elle est équipée uniquement en traverse bois, à partir de Busseau jusqu'à Feltin sur les 30 derniers kilomètres. Et voilà, de temps en temps, le bois ça pourrit, il faut renouveler les traverses qui pourrissent, donc on n'était pas dans un renouvellement complet de l'infrastructure, on était dans une phase d'entretien, mais qui a été fait de grande ampleur, et voilà, maintenant on nous dit que ça suffit plus, alors que ça fait à peine 2 ans que ça a été fini. Toujours pareil, aucune limitation de vitesse non plus pour franchir les tunnels, on est juste là dans des réglementations de voûtes en briques, c'est-à-dire ça fait plus de 100 ans que ces voûtes en briques tiennent, bon, du jour au lendemain on nous dit qu'il faut projeter du béton par-dessus, pour les sécuriser encore plus. À l'heure actuelle, il n'y a aucune brique qui est par terre, hein, et le train passe sous les tunnels, pareil, à vitesse commerciale. Donc on est encore, une fois de plus, dans un argumentaire sécurité, mise aux normes, etc., alors que ça pose aucun problème pour faire circuler 2 autorails par jour. On n'est pas sur une ligne TGV.
5: Tu travailles par n'importe quel temps, ça neige, ça vente, ça pleut, tu travailles toute la journée dehors, et c'est physique, quoi. Une traverse, c'est 300 kilos, quoi. Et des fois, quand on échange les traverses, t'es obligé, bon, les traverses sont posées par le train, mais après, faut les remuer, enfin, voilà, quoi. Non, mais nous, le train les posait, et nous, à la barre à mine, après, on les remettait, parce que c'est au millimètre près, quoi.
6: Ah oui, il y a un train qui passe.
5: Voilà, ouais, qui met les traverses, tac, tac, et après, toi, tu les règles. Après, soit tu le fais à la main, soit t'as une typhoneuse, tu sers les boulons, quoi. T'as les mecs qui, devant qui te posent et t'as les mecs derrière qui siphonnent. Soit tu les fais à la main, ou soit t'as les boulonneuses, quoi, pour faire.
1: On savait qu'elle commençait à faire beaucoup parler, cette ligne, mais 22 000 personnes au-delà des frontières de la Creuse, on se rend compte qu'il y a beaucoup de gens qui sont partisans pour laisser ces lignes ouvertes. On a des commentaires également de gens qui disent « Ben moi, c'est dommage, parce que quand je venais à la Cité de la Tapisserie, j'empruntais ce train. » Enfin, voilà, on n'est pas sur une fréquentation digne de la Polte, hein. On est sur de la ligne de desserte fine. Mais voilà, il ne faut pas dire que ce train était jamais utilisé. Je ne me suis jamais retrouvé tout seul dedans, par exemple. Alors, on n'est pas sur des masses considérables, mais en même temps, elle est parcourue par du matériel adapté à cette capacité. Mais il y a du monde quand même qui l'emprunte.

0: La pétition « Touche pas à ma petite ligne » a recueilli près de 22 000 signatures. De nombreux rassemblements et manifestations se sont déroulés pendant tout le printemps 2025 pour empêcher la fermeture de la ligne Busseau-Felletin. Mais la fin de cette ligne ferroviaire était, comme on l'a vu, décidée depuis longtemps et elle a effectivement fermé en août 2025. Sur Radio Pays de Guéret, nous sommes d'inlassables optimistes et il est précieux de terminer cette série par des combats qui ont abouti, car il y en a. Même si la ligne Busseau-Felletin a fermé en août dernier, d'autres mobilisations, comme celle pour le maintien de la gare de Saint-Sébastien, toujours en Creuse, durent depuis 30 ans.
1: Comment je vois l'avenir du train en France ? C'est une bonne question. J'ai envie de dire, il dépendra beaucoup des politiques, parce que ça part d'abord d'en haut avec les moyens. Mais il dépendra aussi beaucoup des citoyens. J'ai envie de dire, qui aurait dit il y a 30 ans qu'on serait là encore 30 ans après et que le guichet serait là ?
0: Bertrand Giraud, président du comité de défense de la gare de Saint-Sébastien, la Codégas.
1: Et notre guichet est toujours là. Pourquoi ? Parce qu'il y a des habitants qui se sont levés, qui ont dit aux élus, vous baissez les bras, nous pas. Et on a fait la politique commerciale de la SNCF, on a distribué nos propres tracts, on a distribué nos propres fiches horaires, et on a réussi à la sauver, cette gare. Donc j'ai envie de dire, il y a aussi une démarche citoyenne derrière ça. Si les citoyens vont voir leurs élus en disant, moi je veux garder mon train, il y a des pétitions qui circulent, c'est très bien. Mais les pétitions, c'est pas tout. Les élus, faut aussi les choper entre quatre yeux, comme j'aime bien le dire, et leur dire, le train, nous, on veut le garder. Si les habitants font cet effort, les trains peuvent être conservés. Le train a de l'avenir, parce que avec le dérèglement climatique, aujourd'hui, on sait faire des autorails, des trains qui ne consomment pas, on a du bimode, il y a un avenir pour le ferroviaire. Mais la décision, elle est politique et citoyenne.
2: C'est toujours triste parce que c'est ce qui représentait une autre vie, hein, une autre époque, et c'était l'époque où les communes, les villages étaient très vivants. Et quand on regarde des cartes postales du début du siècle, c'est très marrant, c'est de voir tous ces gens dans la rue, en fait, ces villages extrêmement vivants, et aujourd'hui, ça a complètement disparu.
0: Pierre-Alain Menant, passionné de l'histoire du chemin de fer, il a écrit l'ouvrage « Histoire du chemin de fer en Creuse » sorti chez les Ardents Éditeurs en juin 2024.
2: Je pense qu'il y a plusieurs choses pour sauver le train en milieu rural. Premièrement, il y a une question d'investissement. Alors, on voit de temps en temps des chiffres dans la presse, mais la France serait un des pays qui investit le moins par habitant pour le ferroviaire. Et la première étape, c'est si on veut que les gens prennent le train, c'est que le train soit compétitif en termes de temps de parcours. Or, c'est pas toujours le cas, et je peux vous assurer qu'entre Limoges et Guéret, c'est pas le cas, parce qu'une fois, je venais de Felletin, le train était en retard, j'ai pas pu prendre la correspondance pour Limoges, du coup, je suis allé avec les gens de la SNCF dans un taxi. Nous sommes partis après le TER de Guéret, mais nous sommes arrivés avant le TER à Limoges. Voilà. Le deuxième sujet, c'est les tarifs, une simplification des tarifs. Et troisièmement, c'est une coordination entre les différents modes de transport public. Avec, comme il y a en Allemagne, c'est-à-dire qu'avec un abonnement à 50 euros par mois, on a accès à tous les moyens de transport du territoire. Là, aujourd'hui, vous habitez à Guéret, vous allez de temps en temps à Limoges, il faut que vous achetiez votre abonnement de bus à Guéret, votre abonnement de bus à Limoges, votre abonnement TER. Si de temps en temps vous allez à la souterraine ou au Busson, c'est encore les cas régionaux, c'est une autre tarification. Donc à un moment, tout ça est très complexe et il y a un besoin de simplification.

0: Alors les actions que nous avons menées autour de cette gare, ben d'abord elles ont été des actions d'urgence parce que nous sommes constitués dans un contexte où le guichet était menacé de fermeture 2 jours par semaine, et puis les 2 jours se seraient sûrement transformés en du définitif. Donc on a d'abord été dans une réaction d'urgence pour faire marche arrière à la SNCF, ce qu'on a réussi à faire. Après, on s'est battu sur les dessertes aussi, parce que pour avoir de meilleures dessertes, et dessertes intercités, Corail qui s'appelait à l'époque, et qu'on a réussi à sauver en 2000, mais qu'on a perdu en 2007. Et l'autre aspect de l'association, qui est peut-être les deux autres aspects, parce qu'ils sont liés, qui sont peut-être les plus importants, c'est que on s'est rendu compte que cette gare, il fallait, la faire vivre, apporter une dynamique et aussi exploiter le potentiel commercial. Parce que quand la SNCF a dit en 1996 on va fermer cette gare parce qu'elle n'est pas rentable, nous on s'est dit elle n'est pas rentable, on va voir. Et donc on s'est mis à faire nos propres fiches horaires, on s'est mis à faire des tracts qu'on a diffusés à 6000 exemplaires sur toutes les communes alentours. Et derrière, on s'est rendu compte, dans ces tracts, on donnait les horaires de la gare, on incitait les gens à l'utiliser, on donnait des exemples. À l'époque, c'était facile de prendre le train le matin, d'aller voir quelqu'un au CHU de Limoges, c'est toujours possible aujourd'hui, et de revenir le soir au train. On peut aller faire des courses à Châteauroux, à Limoges, donc il y a à la souterraine, il y a un potentiel d'utilisation, on donnait des exemples, et on s'est rendu compte qu'en fait, avec cette politique, on a remonté le chiffre d'affaires et la fréquentation de 35% en 9 ans. Donc on a démontré qu'en fait, la SNCF qui voulait fermer ce guichet n'avait absolument pas cherché à exploiter le potentiel commercial et qu'il existait bien.
1: Quand par exemple on a réussi à obtenir des vrais horaires pour que les travailleurs puissent se rendre à Limoges le matin et revenir le soir...
2: François Landry, créateur de la page Facebook La Petite Ligne, pour défendre et valoriser la ligne Limoges-Busseau-Feltin.
1: En campagne de communication, à part sur La Petite Ligne, où on a fait des tracts personnels qu'on distribuait à droite à gauche, des publications partagées sur les réseaux sociaux, on n'a eu aucune affiche digne de ce nom et aucune communication sur le fait que le train repassait à des horaires compatibles avec les travailleurs et les lycéens. Parce que la phrase qu'on entendait le plus souvent dans les communes où elle est traversée, c'est « Ah bon, il y a toujours un train qui roule dessus, je pensais qu'elle était fermée, etc. » Donc déjà, le premier axe a été de la valoriser au niveau de son infrastructure et patrimoine. C'est-à-dire, il y avait beaucoup de publications sur ses ouvrages d'art, le matériel qui roule dessus, etc. Déjà, rien que pour que l'image de cette ligne-là revienne dans les esprits. Après, donc, on s'est attaqué à la partie horaire, qu'on a bataillé pour avoir des horaires décents. Dès qu'ils ont eu lieu, on a fait une campagne où on a promu ces horaires. Tous les comités de ligne, on allait râler en disant que les horaires étaient complètement inadéquats.
3: C'est ouvert à tout le monde.
1: Il y a un comité de ligne par an. C'est ouvert à tout le monde. Voilà, chacun propose ses idées, etc. Elles sont étudiées et si elles sont jugées pertinentes, elles sont mises en place.
0: On essaye de mettre en place des produits touristiques autour de cette gare, d'en faire notamment le point d'accès de la vallée des Peintres.
2: Bertrand Giraud, président du comité de défense de la gare de Saint-Sébastien, la Côte-des-Gaces.
0: On a la chance d'être à côté de la vallée des Peintres, à côté de la vallée de la Creuse. On a des sites touristiques formidables. On a des chemins de randonnée. Là, avec des bénévoles, on est en train de remettre en état l'ancienne ligne Saint-Sébastien-Guéret qu'on a appelée la Ferro Verte. Donc là, on a une artère majeure qu'on peut utiliser pour plein de choses d'ailleurs. Pas uniquement la randonnée pédestre, hein. Ça peut être les cavaliers, les motards, les quads. Mais on peut l'utiliser aussi comme véritable point d'accès touristique pour des touristes. Et notamment, c'est là-dessus qu'on travaille, des touristes qui veulent faire du tourisme sans voiture. On travaille avec la commune d'Aiguzon-Chantôme, dans l'Indre, sur un projet de location de vélos, de points de location de vélos, qui seraient mis dans les gares, comme Argenton, Aiguzon, Saint-Sébastien, mais également dans les points touristiques, un peu comme le style Vélib'. C'est-à-dire, on peut envisager, là, moi je le vois bien, à Paris, il y a les gens, de moins en moins de voitures. À Paris, on voit beaucoup de vélos, on voit beaucoup de trottinettes. Pour beaucoup de gens maintenant, la voiture n'est pas forcément l'outil pour aller en vacances. Donc nous, ce qu'on veut, c'est répondre à un public qui viendrait en train, aurait réservé son vélo, donc arrive dans une gare, on va dire par exemple Aiguzon, réserve son vélo, la personne prend son vélo, va à Gargilès, visite Gargilès, elle pose le vélo, ensuite elle décide de faire Gargilès-Fraisselines en randonnée, et à Fraisselines, elle reprend un vélo et elle revient à la gare de Saint-Sébastien. C'est un cas d'usage qu'on peut envisager. Voilà, c'est un exemple des projets sur lesquels on travaille.
2: Les enregistrements qui ont servi à ce documentaire ont été réalisés au printemps 2025, lors de la mobilisation des Creusois pour sauver la dernière ligne capillaire interne au département. La fermeture de cette ligne a cependant été actée en août 2025. Depuis, d'autres mobilisations groupant plusieurs départements ont vu le jour, comme le mouvement « La colère des sans-trains », qui se bat pour l'amélioration de l'entretien des lignes TER en Nouvelle-Aquitaine et Massif Central. Rendez-vous compte que, en Ardèche par exemple, il n'y a ni train, ni gare depuis 1973. Pourtant, en 1840, le département comptait 96 gares et plus de 540 km de lignes. Pour en savoir un peu plus sur le sujet, je vous conseille le journal Reporter qui a publié une carte très intéressante de l'état réel des trains du quotidien. On y voit clairement des nœuds ferroviaires autour des grands axes urbains et des vides dans les zones rurales. Au moment où le changement climatique nous oblige à repenser nos déplacements, il est plus que dommage que les nombreuses lignes de train existantes soient laissées à l'abandon. Merci aux participants à ce reportage, Bertrand Giraud de l'Association de défense de la gare de Saint-Sébastien, Codégas, Pierre-Alain Menant, auteur de « Histoire du chemin de fer en Creuse », Yann Desenfants de la CGT Cheminots, François Landry, à l'origine du mouvement « Touche pas à ma petite ligne », Arnaud Braconnier, ancien ouvrier sur les voies de chemin de fer, et Jean-Luc Minot, fils de chef de gare à Busseau. Et en illustration sonore, je vous laisse avec le morceau d'un jeune Ardéchois, Simon Tabardel, et le bruit des camions. Réalisation, Anne-Laure Le Joliffe. Production, Radio Pays de Guéret.
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Bien le bonjour et bienvenue dans ce nouveau numéro de Latin America présenté par El Nono. Aujourd'hui, on part à Puerto Rico avec Bad Bunny. La vérité, c'est que je ne suis pas un grand fan de reggaeton ou de trap music. Mais comment ne pas parler de cet artiste en animant une émission consacrée à l'Amérique latine? Car que l'on aime ou pas la musique de Bad Bunny, ou bien le personnage, il reste le musicien le plus écouté du monde, ainsi qu'une figure populaire de la résistance de l'Amérique latine contre l'impérialisme yankee et la politique de Trump. On commence par écouter Lo que lo paso.

Benito Antonio Martinez Ocasio, alias Bad Bunny, fait partie de ces artistes New Generation dont le talent a été révélé au grand public via les réseaux sociaux et les plateformes de musique. Un peu comme Jul en France. C'est le 10 mars 1994 que Benito Antonio Martinez Ocasio voit le jour à San Juan, Puerto Rico. Le père de Benito Martinez Ocasio, Tito Martinez, est chauffeur routier et sa mère, Lizori Ocasio, est une institutrice à la retraite. Sa mère écoute souvent de la salsa, du merengue et des balades. Il a deux frères plus jeunes, Bernie et Bisael. Il a dit « Je ne suis pas le gamin qui fréquente les rues. J'aime être à la maison avec ma famille. » Enfant, il va à l'église toutes les semaines avec sa mère catholique et chante dans la chorale jusqu'à l'âge de 13 ans. Après avoir quitté la chorale, il s'intéresse aux artistes qu'il entend à la radio, notamment Daddy Yankee, Hector Lavoe, et plus tard Calle 13, qui lui fera lui rendre compte que l'on peut faire de la musique de manière engagée. Voici Café con Ron avec Los Pleneros de la Cresta.

Passionné de chant et de musique dès son plus jeune âge, le jeune Benito, alias Bad Bunny, décide très tôt de tenter sa chance dans le milieu artistique. Mais pour mettre toutes les chances de son côté, il s'inscrit à l'université de Puerto Rico afin de suivre une formation dans la communication audiovisuelle. Il n'en oublie pas pour autant sa passion pour l'écriture et la composition qu'il poursuit en tant qu'artiste indépendant. Il choisit son nom de scène, Bad Bunny, en référence à un cliché pris au cours de son enfance, le montrant déguisé en lapin et affichant une mine plutôt déconfite. Tout en travaillant dans un supermarché pour gagner sa vie, celui qui se fait désormais appeler par son nom d'artiste Bad Bunny écrit et compose. Il publie d'ailleurs sur la plateforme de partage SoundCloud son premier titre, Dealess, qui ne tarde pas à attiser l'intérêt du DJ Lian. Également producteur, ce dernier propose à Bad Bunny de signer sous son label Hear This Music. Grâce à ce partenariat, la carrière de l'artiste va revêtir une nouvelle dimension plus professionnelle. Le chanteur de trap latino multiplie les titres et connaît plusieurs beaux succès. Sa chanson Soy Peor en 2017 réussit sans même la prouesse d'entrée dans le très select US Hot Latin Songs. Voici Oritos Lindos avec Bomba Estéreo.

Le 18 septembre 2017, l'ouragan Maria frappe Porto Rico, faisant un bilan de 65 morts selon Trump et près de 3000 en réalité sur l'île de Porto Rico. Bad Bunny a mis sa carrière en pause à ce moment-là pour porter main forte à son île. Souhaitant développer sa carrière à l'international, Bad Bunny signe un contrat en 2017 avec la société Cardenas Marketing Network pour promouvoir et distribuer sa musique dans plusieurs pays d'Amérique latine. La Bolivie, le Brésil, le Costa Rica, le Salvador, le Guatemala et bien d'autres contrées encore ne tardent pas à découvrir et se laisser séduire par le flot enfiévré du chanteur que le magazine Rolling Stone a qualifié de « conversational tone », autrement dit de tone neutre et lent. Et ça marche. Tout semble décidément lui sourire puisqu'il réalise la même année un featuring sur le single « Mayores » de la chanteuse Becky Richey. Tout le monde se l'arrache et Bad Bunny collabore avec de nombreuses personnalités du mouvement Latin Trap, à l'image des rappeurs portoricains Anuel AA. L'artiste s'impose également sur le devant de la scène reggaeton avec notamment son titre Sensualidad en 2017, écrit en collaboration avec J Balvin et Prince Royce. La renommée de Bad Bunny dépasse maintenant les frontières du continent sud-américain. La chanteuse américaine Cardi B demande à Bad Bunny de rapper en espagnol et en anglais sur son titre « I Like It » en 2018 avec J Balvin, qui se classe très rapidement en tête du Billboard Hot 100. Voici cette dernière.

Après l'ouragan et les rapports avec l'administration états-unienne et Trump avec Puerto Rico, Bad Bunny réalise qu'il peut aider le peuple avec sa musique. Pour rappel, Puerto Rico est un territoire des États-Unis. Il dépend des USA sans être un État de l'Union américaine. Les Portoricains ont la nationalité états-unienne, mais ne peuvent pas voter au présidentiel. Le représentant portoricain en Congrès n'a pas le droit de vote non plus. Mais le Congrès peut adopter des réformes sur Puerto Rico. Bref, c'est un statut vraiment merdique. Alors quand Trump se rend sur l'île après l'ouragan pour dire aux Portoricains qu'il coûte cher aux contribuables, cela donne vraiment le sentiment aux Portoricains et à Bad Bunny d'être des citoyens de seconde zone. En 2018, Bad Bunny remporte le titre d'artiste de l'année lors des Latin American Music Awards. Il commence alors à se produire sur les scènes étrangères. Le 21 juillet 2018, le chanteur portoricain est invité par le DJ suédois Alessio à se produire lors du Tomorrowland Festival qui se tient en Belgique. À l'automne, Bad Bunny enregistre le titre Mia avec le rappeur canadien Drake qui se hisse immédiatement en 5e position du classement Billboard Hot 100. Il enchaîne dans la foulée avec une collaboration avec la chanteuse latino Jennifer Lopez. En 2019, il prend position contre le gouverneur portoricain qui a eu des propos grossophobes, homophobes, notamment envers Ricky Martin, et qui a fait des blagues sur les cadavres après l'ouragan Maria. Il incite les gens sur ses réseaux sociaux à prendre part aux manifestations jusqu'à la démission du gouverneur Rossello. Dans son ascension vers les sommets, Bad Bunny ajoute en 2020 une nouvelle étape. Pour célébrer la fin de la décennie, le chanteur portoricain dévoile un hit inédit d'Akiti, entouré pour l'occasion de son comparse Jay Cortez. Bad Bunny réussit avec ce titre à intégrer le top 10 Billboard Hot 100 et décroche la première place du classement Hot Latin Songs. Ce hit de Bad Bunny est aussi l'occasion de découvrir tout l'univers du troisième album du chanteur intitulé El Último Tour del Mundo. Voici de cet album Booker T, récompensé du Latin Grammy 2021 de la meilleure chanson rap hip-hop.

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1: Vous doutiez encore de l'ascension fulgurante de Bad Bunny. Au terme de l'année 2020, le chanteur portoricain accède au titre de chanteur le plus streamé de l'année sur Spotify. Grâce au succès de son album YHLQMDLG, acronyme de Yo hago lo que me da la gana, en gros, je fais ce que je veux, Bad Bunny devance de grandes stars internationales comme Billie Eilish ou Drake. Lorsqu'il dévoile en 2021 son single Yonaguni, l'artiste n'est donc pas surpris d'intégrer directement le top 10 du Billboard Hot 100 américain. Véritable phénomène portoricain, Bad Bunny règne sur les plateformes de streaming depuis quelques années maintenant. Un tel succès qui permet au rappeur de décrocher la première place des charts américaines avec deux albums en espagnol. Avec Nadie sabe lo que va a pasar mañana, son cinquième album, l'artiste marque encore fortement les esprits. En une seule journée, cet opus inédit de Bad Bunny est streamé plus de 145 millions de fois et établit un véritable record mondial pour l'année 2023. On écoute Baile Inolvidable.

2025 fut l'année de Bad Bunny, l'artiste le plus écouté au monde cette année, cumulant le chiffre vertigineux de près de 20 milliards de streams. Bad Bunny détrône ainsi Taylor Swift, qui avait dominé la liste 2 années consécutives avant 2025. Le chanteur récupère sa couronne après avoir régné sur la plateforme en 2020, 2021 et 2022. Il est le 2e artiste le plus streamé de l'histoire. Ce statut ouvre forcément des portes. Du cinéma déjà, Bad Bunny fait quelques apparitions dans les films, dont Bullet Train avec Brad Pitt. Mais ce qui passionne vraiment Bad Bunny, c'est le catch. Fan inconditionnel des combats fictifs et spectaculaires, le chanteur de reggaeton fait ses débuts à la WWE, la plus grande ligue de catch au monde, en janvier 2021. Peu après, il passe un cap en devenant le champion du WWE Championships. Ce championnat récent permet à tous les participants de se battre pour le titre, n'importe où, n'importe quand, tant qu'un arbitre est présent sur le ring. On écoute Después de la Playa.

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1: En 2023, l'album de Bad Bunny, Un Verano Sin Ti, devient le premier album en langue espagnole nommé au Grammy Award, dans la catégorie Album de l'année. En septembre 2025, il est officialisé pour assurer la mi-temps du Super Bowl 2026, devenant le premier artiste latino à performer seul lors de cet événement mythique. En janvier 2025, il sort Debitirar Mas Fotos, un hommage vibrant à la culture portoricaine qui confirme son statut de figure majeure de la musique mondiale. Soutien de Kamala Harris lors de la campagne présidentielle de 2024, Bad Bunny est ouvertement opposé à la politique de Trump. Il annonce à l'été 2025 que sa tournée ne passera pas par les États-Unis, de peur que la police de l'immigration, l'ICE, ne profite de ces lieux de spectacle pour procéder à des contrôles. Il lance alors en juillet une série de 30 concerts sur son île natale, dont les 9 premiers sont réservés à la population locale. Puerto Rico devient la destination mondiale du moment. Ces dates se jouent à guichets fermés, emplissent hôtels et lieux de vie et rapportent plusieurs centaines de millions de dollars. Son parcours récent jette la lumière sur l'histoire coloniale souvent méconnue de Puerto Rico. Bad Bunny rend hommage au genre traditionnel de Puerto Rico et à son histoire marquée par le désir d'indépendance. Septembre 2025, l'organisation du Super Bowl annonce que Bad Bunny animera la mi-temps du match, dont l'ouverture sera assurée par Green Day. Ces choix politisés animent les discussions outre-Atlantique. Début février 2026, une semaine avant ce show suivi dans le monde entier, il reçoit le Grammy de l'album de l'année, une première pour un album en langue espagnole. Il déclare alors « Ice, dehors, nous ne sommes pas des sauvages, nous ne sommes pas des animaux, nous ne sommes pas des étrangers, nous sommes humains et nous sommes américains. » Voici « Debitirar Mas Fotos », récompensé de 2 Latin Grammy 2025, de la meilleure fusion interprétation urbaine et la meilleure chanson urbaine.

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1: Surnommé El Rey del Pop par le magazine américain Forbes en 2023. Bad Bunny est considéré comme le plus grand chanteur de reggaeton de l'histoire, avec Daddy Yankee ou encore J Balvin. Il détient, avec Un Verano Sin Ti, le record de l'album le plus streamé de l'histoire de Spotify depuis juillet 2023. L'album cumule 22,7 milliards d'écoutes en avril 2026. Il a remporté entre autres, avant 2026, 3 Grammy Awards, 9 Latin Grammy Awards, 8 Billboard Music Awards, 30 Billboard Latin Music Awards, 1 MTV Video Music Award. En janvier 2026, pour la 19e fois de sa carrière, un de ses clips, d'un titre en solo, en duo ou en featuring, dépasse le seuil du milliard de vues sur YouTube. C'est un record. Le titre en question est Titi Me Pregunto, qui a remporté 2 Latin Grammy en 2022 pour la meilleure chanson urbaine et la meilleure fusion interprétation urbaine, et que l'on écoute de suite.

Le show de Bad Bunny du Super Bowl attire 128 millions de téléspectateurs aux États-Unis, soit la deuxième plus forte audience pour une mi-temps. Et c'est aussi un succès sur les réseaux sociaux à l'échelle mondiale. L'artiste portoricain a transformé la scène la plus regardée des États-Unis en un festival de diversité, de rythmes latinos et de visibilité LGBT. Pendant 13 minutes, il a enchaîné ses tubes dansés avec des chorégraphies puissantes et inclusives et a été rejoint sur scène par Lady Gaga et Ricky Martin. La prestation s'est conclue sur un message clair. « The only thing more powerful than hate is love. » La seule chose plus puissante que la haine, c'est l'amour. La performance en espagnol a été largement saluée par les téléspectateurs et de nombreux responsables politiques démocrates comme une célébration authentique du pluralisme américain. Pourtant, dans le camp conservateur, ce triomphe a été interprété comme un affront. Le représentant républicain du Tennessee, Andy Ogles, a saisi la commission parlementaire de la Chambre des représentants pour réclamer une enquête officielle sur le spectacle, qualifiant la prestation de pornographie gay et de concert pur déchet. Il a également critiqué le fait que le show ait été majoritairement chanté en espagnol, affirmant que les diffuseurs auraient dû le traduire et évaluer comme pour tout contenu en anglais. L'artiste qui célèbre l'amour, la diversité et la visibilité queer est attaqué, tandis que des dizaines de condamnations pour pédocriminalité dans les rangs MAGA sont ignorées. Voici Yo Pereo Sola, qui a remporté le Latin Grammy 2020 de la meilleure interprétation reggaeton et qui est une chanson sur le consentement lors de la danse Pereo, qui, comme vous le savez, est une danse qui imite un rapport sexuel en perro, c'est-à-dire en chien, donc en levrette.

0: Son sacre au Grammy et son show au Super Bowl ont un fort impact sur les écoutes et les ventes des albums de Bad Bunny, qui progressent dans les classements. En une semaine, l'ensemble de son répertoire génère 1,4 milliard de streams. C'est la première fois dans sa carrière qu'il atteint de tels chiffres et la sixième fois que son répertoire génère des streams dépassant le milliard en une semaine. La sortie de ses albums précédents avait généré entre 1,1 et 1,3 milliard. Aucun autre artiste n'a dépassé auparavant les 1,4 milliard à l'exception de Taylor Swift lors de la sortie de ses quatre derniers albums. Seuls Bad Bunny, Taylor Swift et le Canadien Drake ont à ce jour franchi le seuil du milliard hebdomadaire. Bad Bunny a étendu son action sociale en 2018 en créant la Good Bunny Foundation, une organisation à but non lucratif basée à San Juan, Puerto Rico. Créée pour soutenir les communautés qui l'ont vu grandir, la fondation se concentre sur les enfants et les adolescents confrontés à des difficultés économiques et sociales à travers l'île. Sa mission principale est d'autonomiser les jeunes défavorisés en améliorant leur accès à des programmes de musique, d'art et de sport, allant des dons d'instruments à des camps d'été aux collectes de cadeaux de grande envergure pour les fêtes. La fondation soutient également la lutte contre le cancer. Bad Bunny est devenu l'artiste de tous les records, mais aussi un artiste engagé pour protéger son île contre le tourisme de masse, la gentrification, la privatisation de plages, les coupures de courant en répétition. Et également pour les égalités hommes-femmes et LGBT, contre Trump, bien qu'il y ait quelques controverses ou contradictions dans ses prises de position. Pour ma part, je n'ai reçu aucune réponse de sa boîte de prod, son tourneur ou sa fondation, et je trouve ça dommage. Voilà, c'était donc Latin America avec Bad Bunny de Puerto Rico. Merci à toi, chère auditeur auditrice. Merci à Tof à la réalisation, et merci à toutes les radios qui diffusent mes émissions, ainsi qu'au site Wikipédia, Énergie, Stop Homophobie, qui m'ont permis de préparer cette dernière. Je t'invite également à écouter les deux super podcasts de la journaliste Zoé Sves sur Radio France. Puerto Rico Libre, Bad Bunny réveille la résistance. Je te laisse avec le morceau Nueva Yol et un proverbe portoricain. La meilleure chose que Dieu ait faite, c'est qu'un jour suive l'autre. À ciao, bonsoir.
1: Nueva Yol!

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Salut à toutes et à tous, vous écoutez la dernière de la saison 2025-2026 de Babel Rock Trophy. L'émission qui vous amène du rock et parfois du blues aux oreilles. L'émission a débuté par un titre de Berrurier Noir, SOS, que l'on peut entendre sur le troisième album du groupe, Abracadaboum, point d'exclamation, paru en 1987. Dans ce texte, François nous dit tout ce qui se passe mal à cette époque. Il parle des enfants, il parle de Palestine. Ouais, 40 ans après, rien n'a changé. C'est bien. Sinon, Berrurier Noir est au début un trio punk alternatif avec un chanteur, François donc, un guitariste Lorane et Dédé la boîte à rythme. Il a vu le jour à Belleville en 1983 et se saborde avec deux concerts à l'Olympia en 1989. Mais il revient ponctuellement. Et la suite, nous allons la faire avec une guitariste chanteuse qui est à Nantes, Jenny, dans son groupe Jenny with the Band, qui dans la deuxième moitié des années 2000 était la guitariste du groupe féminin de Limoges, les Poussidéliques. Et là, on va l'écouter avec un titre qu'elle a enregistré avec The Bell Rays, et oui, le groupe californien, formé en 1990 avec la chanteuse Lisa Kekuela. Et le titre est un single qui est paru en janvier de cette année, « They Take My Freedom », Jenny with the Bell Rays.

Sick of It, les Red Boy, un single paru le 27 mai de cette année. Red Boy est un groupe anglais de James Ford dans l'Essex. Il évolue dans le hip-hop et l'indie rock, en français rock indépendant. Rock qui se nourrit de différents styles visant une musique non commerciale de toute manière. Le nouvel album du groupe dont est issu le single Sick of It que nous avons écouté doit sortir le 26 juin, donc dans pas longtemps. Et se nomme Crash, point d'exclamation. C'est le cinquième du groupe. À présent, nous revenons en France, mais à Orléans, avec un groupe formé par quatre filles au milieu des années 2010, The Brunettes. Les Brunettes. Elles jouent un punk rock popisant et punchy. Un 45 tours Girls and Boys est sorti en mars 2025, et un single, Cauchemar, est arrivé ce 10 juin. Et c'est ce titre que nous allons écouter. Elles ont ouvert pour The Morlocks, Fleshtones, entre autres. Oui, quand même. Donc, The Brunettes, Cauchemar.

0: À la suite de The Brunettes, nous avons entendu les Australiens de Melbourne, The Gnomes, avec le titre Thinking of Me, un single paru le 30 avril de cette année. The Gnomes est un groupe formé de 4 membres. Il a débuté en tant que projet solo du multi-instrumentiste Jay Miller, sous le nom de Gnome, au singulier. Il est devenu un groupe à part entière pour se produire en live, et finalement enregistrer d'abord un premier single en fin 2022, Sleeping. Ce single est suivi de 2 EP, puis du premier album More Gnome, tous numériques, sortis en 2023. Cette année, donc en 2026, le groupe doit sortir le 5 décembre un EP 4 titres, More, dont est tiré le single Sick of It, qui lui est sorti en mai, donc je l'ai déjà dit. Si vous voulez avoir plus d'infos, vous allez sur le Bandcamp du groupe The Gnomes. Et à la suite des Gnomes, nous avons entendu la rockeuse américaine Suzy Quatro, rockeuse de Detroit. Bassiste, chanteuse, compositrice, elle sort 2 singles 45 tours en 1972, ça commence à faire un petit bout de temps, précédant le premier album de la Miss, Suzy Quatro, qui lui est de 1973. Elle sortira tous les 3 ou 4 ans un album. Le dernier, Freedom, donc, est paru cette année. C'est son 19e album, outre les compiles. Pour info, elle est âgée aujourd'hui de 75 ans. Eh oui. Et de Suzy Quatro, nous avons entendu le titre de MC5, Kick Out The James, donc sur son 19e album, Freedom, qu'elle chante en compagnie d'Alice Cooper, également lui de Detroit. Tiens donc. Alice Cooper est un chanteur né Vincent Furnier. Il a été le chanteur du groupe Alice Cooper avant de prendre son nom à la dissolution de celui-ci en 1974. Et ce Kick Up the James est pas mal fait, je trouve. Mais nous revenons encore une fois en France avec un groupe qui s'est formé à Rennes en 1993, Tagada Jones. Et de Tagada Jones, nous allons écouter sur l'album Les Compteurs à Zéro, sorti en 2008, le 9e ou 10e du groupe déjà, ouais. Le titre « Une fois de trop ». Le premier album de Tagada Jones, paru en 1994, s'appelle « Mortal Rebellion » et son 9e est de 2022, « À feu et à sang ». Et je ne parle pas de l'album « Le Gros 4 ». Après, il a fait « Bitteram », le meurtre de la fillette qui a été violée dans les Landes. Il y a aussi « Les femmes battues ». Une fois de trop, ça parle de ça. Et avant Tagada Jones, nous allons entendre une nouvelle fois King Kong Blues, parce que je n'avais pas passé toute l'interview, parce qu'il y avait une question que je ne leur avais pas posée, mais j'ai réparé la chose pour la fête de la musique, où ils jouaient à la vache qui fume, un excellent concert. Et au niveau des textes, qu'est-ce qu'il en est pour King Kong Blues?
1: Qu'en est-il? On écrit essentiellement Gino et moi-même, surtout Gino ces derniers temps. Et voilà, après...
0: Les sujets
1: divers et variés... Après, on est pas mal inspiré par aussi les choses un peu actuelles, on va dire. Et puis après, des petites histoires aussi. On aime bien raconter des histoires un petit peu.
2: On aime bien raconter des histoires.
1: Et ouais, puis bon, c'est vrai qu'il y a plein de choses dans ce monde qu'on essaye d'en parler. Alex, souvent, le rappelle aussi sur scène de manière un peu plus directe. On parle des choses qui nous piquent et qui nous agacent. Qui nous font pleurer même des fois. Mais on essaye toujours de le faire de manière humoristique, c'est ça le truc.
3: Ou d'y trouver, oui, une...
0: Pas plomber la chose.
3: Une issue, en tout cas. Essayer d'y trouver une issue, en tout
0: faire
3: cas.
0: L'eau.
3: Ouais, carrément, important.
1: Et surtout le dernier album, on a essayé de le faire un petit peu plus, voilà, second degré. Voilà, même oui. Si on parle de sujets sérieux, on essaye de le faire de manière légère.
0: Oui.
4: Je suis pas dans le rôle du mec qui écrit les textes, mais c'est vrai que c'est... C'est jamais évident d'écrire un texte sympa et un peu fédérateur et de l'aborder par quelque chose qui fasse un peu sourire, tu vois. C'est vrai que c'est cool de pouvoir faire sourire les gens, mais tu vois que ça les garde quand même dans le réel, tu vois. C'est,
0: mais tout n'est pas que noir, encore une chance.
4: Bah nous, on a décidé d'en rire plus que d'en pleurer, en tout cas. C'est aussi un mécanisme de défense, hein, de toute façon. Mais c'est vrai que plus sur le dernier album, ouais.
3: On se rend bien compte que c'est plus facile aussi d'avoir un échange avec quelqu'un quand on rigole et quand on prend un peu les choses au second degré et que malgré le sérieux de ces sujets-là, on a quand même un espace où on peut en rigoler, voilà. Et c'est peut-être comme ça qu'on arrive un peu plus facilement aussi à ce que les gens prennent les sujets aussi un petit peu, quoi. Un peu plus.
0: Ça fasse moins peur. Hein.
3: Ouais, c'est ça, quoi.
0: Se poser dessus, à y réfléchir.
3: Ça, se rendre compte qu'on n'est pas tout seul, en fait, à penser plein de choses comme ça et qu'on peut le dire de différentes manières. C'est bien de brailler et tout, on le fera toujours, mais.
1: c'est difficile de dire les choses au premier degré. Tu tombes vite dans le pathos, etc. Tu vois, surtout, voilà, tu abordes des sujets un petit peu durs, quoi. C'est difficile, quoi. Tu vois, on avait fait un morceau sur les violences policières au moment des Gilets jaunes, etc. On l'a appelé Bam Bam, et puis bon, voilà, c'est Bam dans ta gueule à toi. Tu vois, enfin, on essaye d'en rigoler, parce que c'est vrai que si vraiment tu le fais au premier degré et que tu parles des gens qui se sont fait crever un œil, arracher une main, effectivement, on prend ça au deuxième degré, c'est hyper cynique, mais voilà, c'est du coup, ça passe aussi plus facilement, et puis pour nous, c'est plus agréable aussi de passer par ce biais-là.
3: Puis ça peut être un peu plus poétique aussi, au final.
1: Ouais.
0: Plus imagé.
1: Ça me saoule, moi, les gens qui font ça de manière frontale, qui te disent j'ai mal, j'ai souffert, on m'a tapé, enfin tu vois, je caricature, mais j'ai un peu de mal, quoi. Chose.
0: Pour parler de poétique, la langue française, pour ça, se prête bien à ça, je trouve. Au niveau des images, au niveau de...
3: Ouais. Bah, oui, complètement, ouais. Il y a de quoi faire, en tout cas. Même dans les sonorités, c'est con, facile. Mais... Essayer de faire sonner des textes aussi, c'est pas évident, quoi. Parce que bon, y a des mots, des fois, enfin, souvent, moi, j'arrive avec un couplet, une idée, quoi, tu vois, et puis Angino vite me dit, tiens, essaye de remplacer ce mot-là par ce mot-là, et puis finalement, tu vois que ça sonne, et ah oui, et puis tu travailles différemment aussi, ça aurait été plus facile de faire du yaourt, mais bon.
1: C'est un peu comme le piano à quatre mains, quoi. Puis c'est vrai que c'est du taf d'arriver à faire sonner un texte.
0: C'est convaincu.
1: Parce que des fois, les idées des autres sont les bienvenues.
3: Il y a plusieurs morceaux où c'est lui qui le commence, je le finis, ou l'inverse. Parce qu'on a commencé à travailler un truc, et puis y a l'idée de base, elle est là, il y a un refrain, un couplet, puis en fait, ça inspire l'autre qui a une idée, qui ramène un autre couplet.
0: Et donc, du coup, vous imprégnez encore plus du morceau.
1: Ouais, carrément. Ouais, on en avait parlé la dernière fois, je crois, dans la manière dont on composait, qui était effectivement très collégiale, et finalement, ça rentre dans cette
4: manière aussi. Ça va,
0: c'est cool.

la suite de Takata Jones, nous avons entendu le groupe Acid Tonk avec Smokey Brights et le titre Rock'n'Roll Revolutions, qui se trouve sur le troisième album du groupe, Arboretum, paru en 2022. Acid Tonk, un groupe garage américain de Seattle, État de Washington, influencé par la soul, le folk et le rock psychédélique. Il prend vie en 2015. Il a 5 albums à son actif, le dernier Scores est de 2025. Le groupe a également 6 EP et quelques singles. Il passe presque chaque année jouer en France, et oui. Et après Rock'n'Roll Revolution, nous avons entendu un titre de The Rumours, San Francisco Coffee Shop Freakout, un single paru en janvier de cette année. The Rumours est un groupe de Waterloo, mais dans l'Iowa, donc en Amérique du Nord, avec un batteur, un bassiste et une guitariste chanteuse. Le trio se voit comme le rejeton de Motorhead et Joan Jett. Voilà. Je ne sais pas si c'est officiel. Bon. Le trio a sorti 3 albums en 2018, 2020 et 2024, précédé par un EP et 5 titres en 2016, Bad Habits. Pour continuer, nous n'allons pas en France, non, mais nous montons en Suède avec un groupe formé en 2021 à Göteborg par 4 potes de lycée, Velveteen Queen. Ce groupe nous fait un rock à la Aerosmith, Velvet Revolver ou Guns N' Roses, dans le style quoi. En 2024 sort le premier album et encore seul album du groupe, Consequence of the City, précédé par 4 singles numériques. Et nous du groupe, nous allons écouter un single paru le 6 mai de cette année, qu'ils interprètent avec en featuring Peter Keys, le clavier de Lynyrd Skynyrd, le titre The Greatest Good.

0: Claudess des Flaming Groovies, mais là interprété par The Lords of Altamon, une version que l'on peut entendre sur leur album de 2023, To Hell with Tomorrow, The Lords Are Now. Le groupe s'est formé en 1999 à Los Angeles, en Californie. Il nous fait un rock psychédélique, garage rock. Il a été créé par Jack Cavaliere, qui fut pendant 10 ans le manager des Cramps. Jack Cavaliere est surnommé The Preacher, et chanteur et organiste. Les Lords ont sorti 9 albums. Le dernier, Forever Loaded, est paru cette année. Et avant Slow Death version The Lords of Altamont, nous avons entendu le titre Blinded, un single paru en avril de cette année du groupe Parker Barrow, groupe américain de Nashville, dans le Tennessee, qui nous fait un hard rock aux influences blues et sudistes. Un premier album est paru en 2023, Jukebox Gypsies, suivi par le second qui doit paraître le 18 juillet prochain, Hold the Match. Le groupe sera du 17 au 23 juillet en Angleterre pour cette date. À présent, le dernier titre de la saison. On a commencé par les Berrues, mais on va finir par les Berrues. Et le titre, l'Empereur Tomato Ketchup, mais la première version de ce titre sur le 6e EP du groupe, en 45 tours, paru en 1986. Et avant Berrues et Noirs, nous allons écouter un petit texte du collectif Zappé Bolloré, un texte aux travailleurs contre l'emprise de Bolloré sur le 7e art. Eh oui, faut pas rigoler. Et tiens, le 45 tours L'Empereur Tomato Ketchup est arrivé après le maxi 45 tours 4 titres Joyeux Merdier sur lequel se trouvent Les Inévitables, Salut à toi et Vive le Feu. Et oui. Mais là, c'est L'Empereur Tomato Ketchup. Je vous laisse, je vous souhaite un bel été. Prenez soin de vous, des enfants, et normalement à la même adresse, peut-être à la même heure, en septembre. Salut!
1: Aux travailleurs, unis par-dessus toute divergence, nous venons déclarer à tous les travailleurs, nos camarades, notre résolution de lutter avec eux pour sauver contre une dictature fasciste ce que le peuple a conquis de droits et de libertés publiques. Nous sommes prêts à tout sacrifier pour empêcher que la France ne soit soumise à un régime d'oppression et de misère belliqueuse. Nous ne laisserons pas l'oligarchie financière exploiter le mécontentement des foules gênées ou ruinées par elles. Camarades, on nous prépare un nouveau Moyen-Âge. Nous n'avons pas à conserver le monde présent, nous avons à le transformer. Notre premier acte a été de former ce comité de vigilance qui se tient à la disposition des organisations ouvrières, que ceux et celles qui souscrivent à nos idées se fassent connaître.
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